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0: Chers amis, bonjour ou bonsoir, en fonction du fuseau horaire dans lequel vous vous trouvez. Et merci une fois de plus de nous accorder votre attention sur la 93.3 Radio pour une vie meilleure. Nous sommes dans le cadre de l'émission Synthèse. Synthèse, c'est une émission qui vous permet d'en savoir toujours un peu plus sur la parole de Dieu et surtout vous permettre de réaliser ce qu'on appelle aujourd'hui une connexion véritable et durable avec le sauveur de l'humanité, à savoir Jésus-Christ. Alors, nous sommes parvenus à une nouvelle série d'études. Nous avons terminé une série la semaine dernière. Et pour partager cette nouvelle série, en tout cas la toute première étude de cette nouvelle série, nous avons la joie et le privilège d'avoir celui qu'on appelle un passionné de la parole de Dieu, c'est pasteur et docteur Pierre Dufet. Comment ça va?
1: Eh bien, par la grâce de Dieu, ça va très bien jusqu'à présent et je profite pour saluer tous les auditeurs de Radio Vie Meilleure qui se joignent à nous pour ce moment de partage.
0: Très bien. On dit qu'il s'appelle Papier parce qu'il aime bien s'appuyer sur le rocher. C'est ça? D'après ce qu'il nous a déjà raconté, des belles expériences de vie avec Dieu, nous sommes vraiment très contents de t'accueillir. Alors, pasteur Dufet, nous sommes parvenus à un nouveau trimestre avec une nouvelle proposition de série d'études. Et ce titre de cette série, c'est quelque chose d'intéressant. C'est marcher avec Christ, c'est ça? Non. Nous sommes parvenus à cette nouvelle belle série. Et nous avons quelque chose d'intéressant donc à apprendre pour cette nouvelle série. C'est le titre général. Grandir dans sa relation avec Dieu. Alors, pasteur Dufet, est-ce que tu pourrais nous dire quelques mots sur le thème choisi pour ce nouveau trimestre? Et puis ensuite, est-ce que tu pourrais faire la transition pour nous avec le thème précédent?
1: Tout à fait. Alors, quand on considère la nature est un livre d'études.
0: La nature est un livre d'études.
1: Et cela nous permet de comprendre les choses spirituelles. C'est pourquoi Jésus se servait de la nature pour enseigner, car cela grave, eh bien, la vérité dans le cerveau pour application quotidienne dans la vie.
0: Donc, c'était des images pratiques et faciles à saisir.
1: Faciles à saisir, même pour les analphabètes.
0: D'accord.
1: Ainsi donc, grandir dans sa relation avec Dieu nous permet de comprendre que dans la nature, tout ce qui naît grandit. Mm-hmm. De la plante à l'animal en arrivant à l'homme.
0: Donc, c'est une évolution normale et naturelle.
1: Normale et naturelle.
0: D'accord.
1: Dans la vie spirituelle, nous prenons naissance aussi par le baptême. Mm-hmm. Et il doit y avoir croissance. Mm-hmm. Parce qu'on dit tout ce qui ne grandit pas dépérit.
0: Malheureusement.
1: Voilà. L'apôtre Pierre, dans 2 Pierre 3,18, exhortait les chrétiens de son temps, et par là, nous aussi, mm-hmm. en disant, « Croissez dans la grâce et dans la connaissance de notre Seigneur et Sauveur, Jésus-Christ. »
0: Donc, une invitation à ne pas faire du surplace.
1: Pas faire du surplace. Pas de chrétien né mm-hmm. spirituel. Non. Et il disait ensuite, « C'est ainsi que l'entrée nous sera réservée si nous croissons. » Parce que s'il n'y a pas de croissance, bon, eh bien, à la fin, c'est comme dans notre jardin. Hein. On a planté, on a transplanté un pied de tomate, mais on a beau arroser, on voit que ça reste avec 4 feuilles. On se dit certainement, il y a des champignons au pied.
0: Ouais. Oui. Donc on vérifie qu'est-ce qui pourrait être amélioré.
1: Oui, et même si ça envoyait des feuilles, on voit que les fleurs ne tiennent pas, ça tombe, on dit, ah, il y a un problème. Parce que le pied de tomate est censé être transplanté, ensuite envoyer des feuilles, des fleurs, et ce que nous attendons, on ne mange pas les feuilles des tomates.
0: Absolument.
1: On mange des fruits, on attend de voir
0: les belles et grosses tomates.
1: Ah, et comment? Donc, dans la relation avec Dieu, il y a des éléments où on peut vérifier cette croissance. Mm-hmm. Il s'agit donc de la foi.
0: Oui.
1: Bah, c'est un domaine où on doit croître. Ensuite, l'amour pour Dieu et les autres. Mm-hmm. C'est un autre domaine où on doit croître. Hein? Mm-hmm. Ensuite, la transformation dans le caractère pour ressembler à Jésus. Mm-hmm. Parce que nous sommes comme mis dans un appareil, un photocopieur céleste, hein, pour sortir un photocopie conforme de Jésus-Christ. Absolument. Certifié céleste.
0: Absolument.
1: Donc le processus est enclenché, il doit finir pour être tempé, pour être recevable au ciel.
0: Conforme.
1: Conforme.
0: Conforme à l'attente de Dieu.
1: Voilà. Mmh. Et nous devons grandir aussi dans la soumission à la volonté de Dieu.
0: Ah oui, ça nous rappelle l'étude du trimestre dernier.
1: Voilà.
0: Et oui.
1: Voilà. Et voici l'élément le plus terrible, le plus dur pour nous, croître dans le renoncement à soi.
0: Tu veux reprendre ça, s'il te plaît?
1: C'est l'élément le plus dur, le plus difficile, mais l'élément clé, mm-hmm, dans le fait de grandir dans la relation à Dieu, il faut renoncer à soi. Jean-Baptiste a dit à ses contemporains, il faut qu'il croisse et que je diminue.
0: Oui, oui.
1: Mais on voit bien, pour diminuer, il faut accepter de redescendre au ras du sol,
0: oui,
1: jusqu'à disparaître.
0: Être sérieux, mais ne pas se prendre au sérieux. C'est ça, quelqu'un disait ça.
1: Très important. Ouais. Et finalement, on doit grandir dans la maîtrise de soi.
0: Mm-hmm.
1: Parce que quand on acquiert la maturité dans la maîtrise de soi, c'est là où on va maîtriser le diable.
0: Ouais.
1: Et on va passer son maître, et là maintenant, il ne pourra que nous obéir.
0: Absolument.
1: Au lieu que ce soit le contraire.
0: Absolument.
1: Depuis Adam, on n'a fait que lui obéir. Mais quand on grandit dans la relation avec Dieu, maintenant c'est au diable d'obéir.
0: Et quand tu dis ça, ça me fait penser à quelque chose que j'ai eu l'occasion de partager déjà pendant la semaine des jeunes et la prière des jeunes. C'est qu'en fait, nous sommes au temps où nous pouvons être scellés à n'importe quel jour.
1: Oui.
0: Et avant d'être scellés, il faut avoir remporté 3 victoires. La première victoire, c'est la victoire sur le monde. Vous êtes dans le monde, mais pas du monde. La deuxième victoire, c'est la victoire sur la chair. Hein, toutes les convoitises, ce qui a fait tomber Ève. Et la troisième et dernière victoire, c'est la victoire personnelle sur le diable par Jésus-Christ en nous.
1: Voilà.
0: Et lorsqu'on a compris ça,
1: Oui.
0: Voilà. On peut participer au festin là maintenant.
1: Ah oui, oui, on est apte. Et le dernier point que j'ai noté, effectivement, dans le fait de grandir dans cette relation avec Dieu, arriver au point où on cesse de pécher.
0: Ouais.
1: Parce que le péché va nous empêcher d'entrer chez Dieu.
0: C'est
1: donc
0: juste.
1: Il faut cesser de pécher pour ne pas être empêché.
0: Très juste, très juste. Très bien. Et lorsqu'on a compris ça, eh bien, on peut aller de l'avant et en s'appuyant sur Dieu de toutes nos forces.
1: Voilà.
0: De toutes nos forces.
1: Tout à fait.
0: Alors, est-ce que tu pourrais nous parler, parce que ça m'a personnellement impressionné, de voir qu'il y avait beaucoup de titres proposés pour l'étude de cette semaine. Le premier titre, c'était « Analyse factuelle ». Est-ce que tu pourrais nous parler des différents titres retenus pour la première leçon de ce nouveau trimestre? Et est-ce que tu aurais une préférence à partager avec nous?
1: Alors, quand on considère ce que la leçon précédente nous dit, et celle-là, la leçon précédente, c'était unir le ciel et la terre.
0: Okay.
1: Mm-hmm. Et maintenant qu'il y a eu réunion, c'est pourquoi cette leçon nous invite à croître.
0: D'accord.
1: On est entré dans une relation parce qu'on est réunis à la divinité alors qu'on était séparés. Maintenant, il faut croître. Moi, quand j'ai considéré cette leçon, analyse factuelle, ce qui veut dire on doit bien juger.
0: Mm-hmm.
1: Et on juge des faits, pas des suppositions. Et Jésus, il est bien placé pour ne pas aller avec nous en supposition,
0: en
1: croyance.
0: Il connaît véritablement tout.
1: Voilà. Parce que pour le ciel, il n'y a pas d'à peu près. Et dans le conflit cosmique entre le bien et le mal, si on a raté la vérité et la réalité, on est coincé.
0: Bien sûr.
1: C'est normal que Jésus fasse cette analyse et nous pouvons comprendre que Jésus, il a fait un travail, il a analysé. Maintenant, on pourrait aussi donner, de par son exhortation, parce qu'il a fait sa part, mais il nous invite, nous aussi, à nous joindre à lui dans cette analyse, auto-évaluation, parce qu'il nous dit « Regarde-toi ». Mm-hmm. C'est comme s'il met un miroir devant nous, et on pourrait dire « Regarde-toi ».
0: Ouais, examine-toi.
1: Examine-toi. Mm-hmm. Voilà. Examine-toi. Et il nous présente le miroir, parce que le miroir nous envoie la notre réalité et vérité.
0: Tout à fait.
1: Parce que sans miroir, on est bien.
0: En tout cas, on ne peut pas relever quelques défauts qu'ils soient sans ce miroir.
1: Sans ce miroir. Et là, Jésus, il nous invite à faire ce travail conjointement avec lui pour qu'il n'y ait pas de différence.
0: De décalage.
1: Parce que s'il y a décalage, automatiquement, nous serons en deçà. Et jamais au-dessus.
0: Et nous allons caler, comme on dit.
1: on va caler. Et si notre moteur spirituel est calé, eh bien, on sera en décalage avec l'éternité.
0: On va dire sur place, là.
1: Voilà. Sur place. Et c'est pourquoi il intervient. Donc, examine-toi, mais en fonction de ce que je te donne, pour être sûr que ta vision ne sera pas faussée. Voilà. Et qu'à la fin, nous soyons sur la même longueur d'onde.
0: Voilà, donc en fait, c'est une demande à Dieu, fais-moi me voir comme toi tu me vois.
1: Tout à fait.
0: Et pas uniquement comme moi, je crois me voir.
1: Je crois me voir. Tout humain se voit toujours bien.
0: Ouais.
1: Seul, on est parfait.
0: Et ça.
1: Mais face à un autre, on prend conscience des différences, des défauts, des faiblesses, et de remise en question. Alors Jésus se met à côté de nous
0: à plus forte raison par rapport à Dieu.
1: Par rapport à Dieu.
0: Qui voit ce que nous, humains, on ne voit pas.
1: Tout à fait. Et c'est pourquoi j'invite les chrétiens à ne pas se comparer à soi et entre soi, mais c'est se comparer à Jésus, l'étalon.
0: Absolument.
1: Et là, on pourra avoir un bon jugement qui sera conforme au tribunal céleste.
0: Absolument.
1: Et si on est à la mesure du ciel, eh bien, on sera au poids sur la balance.
0: Absolument. Et c'est pour ça que, bon, un homme invite à Dieu à nous regarder comme nous sommes et de s'assurer que nous sommes sur la bonne voie.
1: Oui. Voilà.
0: Et que si nous ne sommes pas sur la bonne voie, il invite, nous l'invitons à nous montrer la bonne voie et à nous redresser. Quoi.
1: Tout à fait. L'apôtre Paul disait aux chrétiens de Corinthe, examinez-vous vous-même pour voir si vous êtes de la foi. Tu n'es pas responsable de la foi. C'est un don.
0: Et ça.
1: Alors examine-toi pour voir si tu es en conformité avec le don pour que tu ne puisses pas te tromper toi-même. Sinon, tu peux être réprouvé alors que tu te crois approuvé.
0: C'est ça. Malheureusement, il faut être vigilant par rapport donc à cela. Alors, les autres titres que tu aurais à nous proposer seraient lesquels, sinon?
1: Alors,
0: parce que nous avons parlé d'analyse factuelle.
1: Analyse factuelle.
0: Tu as parlé d'examen.
1: Oui, examine-toi. Diagnostic. Ouais.
0: Oui, tout ça, c'est
1: oui, ce sont des titres diagnostiques, je dirais, non frelatés.
0: Oui, donc pertinentes.
1: Pertinentes. Voilà. Et on a besoin de ce diagnostic pour savoir maintenant quelle pièce changer.
0: C'est ça.
1: Il ne suffit pas d'aller réparer sans
0: qu'on ait quelle pièce changer. Mais oui, c'est le bon sens. C'est le bon sens. Moi, j'ai trouvé, donc, quatre autres titres, en plus de celui qui a été proposé de façon plus générale, analyse factuelle. J'ai trouvé dans d'autres écrits, dans d'autres langues ou même en français, d'autres titres, constat de la réalité.
1: Voilà.
0: Donc on ne peut pas tricher, c'est une réalité.
1: C'est ça.
0: On va constater que c'est ça, ma réalité.
1: Oui.
0: Un autre titre, j'ai pu découvrir, c'est « Examen de conscience ».
1: Oui.
0: On ne peut pas tricher avec sa conscience.
1: Ah non.
0: On ne peut pas tricher avec sa conscience. Un autre titre encore, c'est « un examen objectif ».
1: Oui.
0: Là aussi, on est dans la vérité, là.
1: Voilà.
0: On est dans la vérité.
1: Oui.
0: Et le dernier que j'ai trouvé, c'est « Évalue-toi ». Oui, toi, tu as déjà parlé d'auto-évaluation.
1: Auto-évaluation.
0: Oui, c'est une évaluation à présenter à Dieu et tu as dit à faire en sa compagnie.
1: En sa compagnie, pour que ce soit conforme.
0: Ah, absolument, comme ça, je ne pouvais pas dire ké.
1: Oui. Parce que là, on va sortir à la norme du ciel.
0: Absolument. Ouais. Et pas à notre norme, parce que nous ne sommes pas la norme. Ça, c'est très important de préciser cela.
1: Tout à fait. Quand on regarde aujourd'hui, les chrétiens qui font ce travail sans Jésus, qui est la norme et la mesure, nous ont donné 33 000 modèles Jésus.
0: Tu veux reprendre ça, s'il te plaît?
1: Oui. Les chrétiens qui font cette analyse sans prendre comme référence le modèle et l'étalon Jésus, ont créé 33 000 modèles Jésus.
0: Oui, oui.
1: Puisqu'on a 33
0: 000. Ce sont des copies, mais pas conformes.
1: Pas conformes. On a 33 000 dénominations chrétiennes. Oui, ce sont des Jésus modèles réduits.
0: C'est ça.
1: Puisque chacun va formater un Jésus d'après sa convenance.
0: À leur taille, à leur manière.
1: À leur taille. Un Jésus qui dans lequel je me sens bien. Mais quand tu vas arriver devant Dieu le Père et qu'il va regarder ton modèle Jésus, va-t-il...
0: Et il va le comparer au modèle de référence.
1: Au modèle référent. Eh bien, voilà. Et Jésus dit, tu auras honte. C'est pourquoi il a dit, effectivement, achète de moi. Pas dans ta tête. C'est pas ça. D'après ce que les autres pensent. Ni d'après ce que tu sens et ressens.
0: Va au bon magasin, quoi.
1: Et on pense maintenant aux vierges folles. Qui ont été achetés de l'huile à minuit, mais l'huile non fonctionnelle pour le ciel.
0: Absolument.
1: C'était de l'huile, hein?
0: Ouais.
1: Mais non reconnue.
0: Eh oui.
1: Ouais.
0: Ils étaient en retard sur l'affaire.
1: Voilà. Ouais, parce qu'elles ne se sont pas concentrées sur ce qu'il y avait à faire dans le temps où il fallait le faire.
0: Absolument. Au bon moment. Absolument. Alors, il y a une question qui a été posée, on va le dire, dès l'entrée du péché sur la terre. C'est justement une question en rapport avec le terme relation. Les relations de l'homme et Dieu, dit-on, ont profondément changé. Qu'est-ce qui a dû être mis en place par Dieu pour rétablir cette situation?
1: Alors, effectivement, le péché, on dit, et c'est un constat, est un acte d'indépendance vis-à-vis de Dieu. Or, Dieu, il est la source de l'existence. Donc, quand on prend son indépendance et que tu n'as pas d'existence propre, tu dois retourner au néant.
0: C'est ça.
1: D'accord.
0: Mais oui.
1: Donc,
0: mais oui.
1: Le péché a coupé l'homme de Dieu. C'est un élément diviseur comme son auteur.
0: C'est ça.
1: Puisque le diable fut le premier à divorcer d'avec Dieu et envoyé sur la terre, il nous a permis de rallier son parti. Donc, il nous a divisé, séparé d'avec le Créateur. Et tentative humaine de se reconnecter à Dieu devient feuille de figuier. Le péché donc a entraîné la peur de Dieu, l'éloignement de sa présence, la cécité spirituelle, comme on vient de le voir, aveugle, et a entraîné la biodégradabilité.
0: Oh là là.
1: Mm-hmm. Ouais. Et c'est pourquoi chaque cheveu blanc qui pousse sur notre tête nous dit le trou de terre n'est pas loin.
0: C'est ça. Sorti de la terre pour retourner.
1: Pour retourner à la terre. Mm-hmm. C'est ça la biodégradabilité. Mm-hmm. Et c'est le péché qui a brisé la ligne qui était devant nous et nous mm-hmm. fait fonctionner en cercle.
0: C'est ça.
1: Parce que nous, Dieu avait prévu une ligne droite.
0: C'est ça.
1: D'aujourd'hui à l'éternité. Mais le péché nous dit non, on retourne d'où on était sorti. Mmh. Et le péché peut entraîner jusqu'à la haine de Dieu, la négation même de son existence.
0: Et ben.
1: C'est pourquoi il y a des athées ou prétendus athées. Mais c'est le péché qui entraîne cela. Et la Bible dit effectivement, l'insensé dit en son cœur, il n'y a point de Dieu. Oui. Mm-hmm. Voilà. Puisque s'il reconnaît qu'il y a Dieu, il doit eh bien, s'aligner.
0: Mais oui, mais oui.
1: Mais comme il est éloigné, en révolte, donc il préfère ne pas penser qu'il y a un Dieu et pour se sentir bien dans son fonctionnement. Dans Ésaïe 59, verset 1 et 2, Dieu nous dit...
0: Alors, redis le texte, s'il te plaît.
1: Ésaïe 59, verset 1 et 2.
0: Mm-hmm.
1: Il nous dit que la main de l'Éternel n'est pas trop courte pour sauver, mm-hmm. ni son oreille trop dure pour entendre, mais ce sont nos péchés qui nous cachent sa face.
0: Mm-hmm.
1: C'est pourquoi les gens renient et nient Dieu, parce qu'ils ne voient pas sa face. Mais leurs yeux étant empêchés par le péché... Donc, ils préfèrent dire, il n'y a pas de Dieu, je ne le vois pas.
0: Ouais. Mm-hmm. Ils disent pas qu'ils ont un problème de vue.
1: Ils ont un problème de vue et ils préfèrent dire que rien n'existe.
0: Mm-hmm.
1: Et ce sont leurs yeux qui sont empêchés par le péché.
0: Mm-hmm.
1: Et nous avons Moïse qui avait dit à Dieu de lui permettre de le voir. Mais Dieu a dit, Moïse, je t'aime trop pour que tu me vois. Car mm-hmm. si tu me vois, tu dois disparaître.
0: Et ça.
1: Voilà, donc le péché est un élément qui empêche. Qui empêche. Alors, maintenant, qu'est-ce que Dieu va mettre en place pour rétablir cette situation?
0: C'est ça.
1: Alors, quand on considère ce qui s'est passé en Éden, la première chose que Dieu a faite pour rétablir la situation que le péché a entraînée, il va faire... et établir un système de sacrifice d'animaux substitut pour l'homme en lien avec le plan du salut qu'il avait déjà préparé.
0: Et ça.
1: Et on comprend que pour nous aujourd'hui, seule la mort de Jésus pourrait faire disparaître le péché à tout jamais.
0: Mmh.
1: Donc Dieu, il a fait un plan et en attendant l'exécution du plan, il nous a donné un substitut au travers, eh bien, de la transmission de ma condition sur un animal innocent qui doit mourir à ma place.
0: Mmh.
1: Puisque le péché entraîne la mort.
0: Mmh.
1: Alors, deuxième élément que Dieu va établir pour rétablir la relation, c'est la prière.
0: Yes, sir.
1: La prière couplée de la foi.
0: Mmh.
1: Puisque on ne voit pas Dieu, puisque le péché l'a rendu invisible. Bien qu'il soit visible. Maintenant, la prière couplée de la foi est une opportunité et possibilité que Dieu nous donne pour revenir dans la relation avec lui. Et jusqu'à ce jour, la prière, ça marche. Troisième élément que Dieu va mettre en place pour renouer cette relation, c'est le prophétisme des hommes que Dieu va choisir, des hommes ou des femmes, à qui il va révéler sa volonté et qui seront un trait d'union comme un pont entre lui et ceux qu'il veut interpeller, corriger, conseiller,
0: avertir.
1: Mmh. Voilà. Parce que quand il n'y a pas de contact, il n'y a pas de révélation, il est dit, le peuple est sans foi.
0: Mmh.
1: Et sans foi, bon, on descend la pente, c'est la falaise.
0: Alors, on note aujourd'hui que les hommes n'ont plus peur de rien, alors qu'après le péché, il y avait Adam dit qu'il a eu peur.
1: Il a eu peur.
0: Il a eu peur de Dieu ou il a eu peur de ce qu'on appelle les conséquences du péché? Alors on dit, tu en aurais eu toi. La première des peurs, c'est la peur de l'obscurité.
1: Oui.
0: La deuxième serait la peur de, du vide.
1: Mm-hmm.
0: Et la troisième et dernière que tout le monde admet, c'est la peur de la mort.
1: Ah oui.
0: Mais on dit qu'en fait, c'est pas trop de la peur de la mort qu'ils ont. Ils ont surtout la peur de ce qu'on appelle des ce qui accompagne la mort, les affres de la mort, la maladie, la souffrance, tout cela.
1: Mm-hmm.
0: Et aujourd'hui, certains disent n'avoir peur de rien.
1: Oui.
0: Au point que certains vont jusqu'à à se faire exploser.
1: Oui.
0: Pour défendre certaines causes, font des kamikazes. Comment comprendre ça aujourd'hui, alors?
1: Ceux-là, les kamikazes, on leur a fait du lavage de cerveau.
0: Mmh.
1: Voilà. Parce que pour eux, il n'y a pas d'éternité.
0: Mmh. Et puis certains disent même que certains, bon, on leur a dit que bon, lorsqu'ils vont faire exploser des bombes, qu'ils vont faire tuer un certain nombre de personnes, eh bien, qu'ils vont recevoir en cadeau, dans une autre vie, cette belle femme vierge.
1: Mais le problème avec...
0: C'est incroyable.
1: Oui, mais le problème avec cette affirmation... Personne n'est revenu dire j'ai cette femme là où,
0: mm-hmm.
1: ou quelque part.
0: Voilà. Ça.
1: Il faudrait qu'il y ait un témoin.
0: Au moins.
1: Au moins.
0: Oui.
1: Pour dire oui, c'est bien ça. Voici mes sept.
0: Mais,
1: ça serait crédible.
0: Oui.
1: Mais si personne n'est revenu pour affirmer cela, donc comment la tester?
0: Oui, c'est une manipulation.
1: Tout à fait. Donc c'est une croyance,
0: mm-hmm.
1: mais non vérifiable. Non vérifié.
0: Et ça, malheureusement.
1: Et c'est une belle tromperie.
0: Mais oui, il y en a qui se font avoir, bon,
1: oui,
0: malheureusement.
1: Tout à fait. Tout à fait.
0: Vraiment par cela. Hein.
1: Voilà. Maintenant, dans ce lavage de cerveau, on te fait ne pas avoir peur de la mort.
0: C'est ça.
1: Mais c'est pour un profit politique.
0: Mm-hmm.
1: Et c'est ça. Mais en tout cas, ceux qui font les autres se tuer pour cela, ils vivaient, ils ne vont pas eux-mêmes faire la chose.
0: C'est ça, ils envoient les autres.
1: Ils envoient les autres.
0: Mm-hmm.
1: Parce que si c'est vrai, vas-y toi-même.
0: Mm-hmm.
1: Oui, pourquoi envoyer un autre? Il est facile d'envoyer l'autre et ne pas y aller soi-même.
0: Mm-hmm.
1: Et c'est là encore une belle tromperie de Satan. Comme il avait dit à Ève, si tu manges, tu ne mourras point.
0: C'est ça.
1: Donc c'est parti en Éden.
0: Mais oui.
1: Voilà, c'est là où c'est parti. Donc c'est une pensée qui invite à faire un acte dont on ne pourra pas mesurer les conséquences.
0: Absolument, absolument.
1: Parce que quand Ève a mangé, s'est trouvée nue, maintenant que Dieu vient, c'est elle seule qui court. Le serpent n'était pas là pour dire « je vais avec toi ».
0: Et ça.
1: Voilà.
0: Alors, au cours de cette étude, nous avons appris, cherché en tout cas à comprendre l'explication concrète d'un texte qui se trouve dans Jean chapitre 15, le verset 4. Est-ce que tu voudrais donc nous aider à comprendre ce que veut dire concrètement ce texte-là et puis surtout en quoi ça pourrait nous concerner donc aujourd'hui, Jean 15, le verset 4. Voilà ce qui est dit dans Jean chapitre 15, le verset 4. « Demeurez en moi et je demeurerai en vous. » Comme le sarment ne peut de lui-même porter du fruit s'il ne demeure attaché au cep, ainsi vous ne le pouvez non plus si vous ne demeurez en moi.
1: Voilà. Alors, en considérant ce verset, on voit que dans la nature, il y a un lien qui unit le sarment au cep.
0: Mm-hmm. Alors, est-ce que tout le monde sait ce que c'est que le sarment, ce que le cèpe?
1: Oui, alors on va prendre une image en Guadeloupe.
0: Sont pas en Méditerranée.
1: Et partout, effectivement, c'est le tronc et la branche.
0: D'accord, voilà. Là, il est plus facile à suivre, là.
1: C'est ça, tout le monde connaît un arbre.
0: Mais oui.
1: Ça reste en photo.
0: Mais oui, n'est-ce pas?
1: Même si on vit dans les pôles, au moins on voit la photo d'un arbre, là où il y en a.
0: Absolument.
1: Et on voit le tronc. On voit les branches et les feuilles sur les branches et les fruits au bout des branches.
2: C'est ça.
1: D'accord. Donc c'est cette image bien connue en Orient que Jésus utilise pour faire les Juifs comprendre et nous, par voie de conséquence. Alors, remarquons bien, le sarment, il sort du cep. C'est un bouton qui apparaît sur le corps du cep ou du tronc. Ensuite, ce bouton va, on l'appelle bourgeon, va ensuite grandir, envoyer deux feuilles, quatre feuilles, ensuite va se prolonger, ainsi de suite, par développement, et de deux feuilles, ça va arriver à une certaine quantité de feuilles. Mais c'est par cet élément de connexion, les mêmes fibres qu'on trouve dans le tronc ou le cep, le même fibre se retrouve dans le sarment. Il y a une continuité de fibres. Et c'est au travers de ces fibres que la sève va circuler pour que la nature du cep soit de la même, soit la même que la nature du cep et du sarment sont la même nature.
0: Oui, ils sont liés.
1: Ils sont, ces natures-là sont liées. Puisqu'on dit, on reconnaît l'arbre à son fruit. Mais le fruit, on sait qu'il ne peut sortir que sur, par exemple, les raisins ne peuvent sortir que sur la vigne.
0: C'est ça.
1: Maintenant,
0: il les manque sur le manguier.
1: Il les manque sur le manguier.
0: Il y en a plein en ce moment.
1: Ça, c'est, maintenant, en Guadeloupe, tous les manguiers, ils disent tout à l'heure, hein, tout à l'heure. Oui. Attendez un petit moment encore.
0: Ouais, il y aura de quoi se rassasier. Là.
1: Tout à fait. Donc, cette phase-là, pour nous, se concrétise lors du baptême. C'est à ce moment qu'on va naître par la foi. On va naître de nouveau. On va bourgeonner.
0: Ouais.
1: Voilà. Puisque la Bible dit, on est baptisé en Christ. Donc, on devient nouvelle naissance, nouvelle créature, nouvelle création.
0: D'accord.
1: Et à ce moment, quand on se relève de l'eau, eh bien, c'est ça le bourgeonnement. Quand on est plongé dans l'eau, on entre dans le cep, on ne nous voit pas. Et quand on sort de l'eau, maintenant, on bourgeonne.
0: Ouais. Et c'est parce là que sa vie est cachée dans...
1: Maintenant, ma vie est cachée en Jésus. Et c'est de là que je deviens chrétien. Voilà. Puisque un chrétien, eh bien, c'est celui qui vit à partir de Christ, vit de Christ et vit de la vie de Christ.
0: Et quelqu'un disait, un chrétien, c'est celui qui croit et qui tient Christ. Et c'est que chrétien.
1: C'est quelqu'un qui?
0: C'est quelqu'un qui croit.
1: Oui.
0: Qui tient et que Christ tient.
1: Ah, tout à fait. Tout à fait. C'est comme le sarment et le cep. Le cep tient le sarment et le sarment dépend du cep pour prendre sa résistance, pour pouvoir envoyer des vrilles, s'accrocher pour pouvoir porter les fruits en hauteur.
0: Donc c'est ce qui fait en fait sa consistance.
1: Tout à fait. Tout à fait.
0: Donc il est important donc de demeurer attaché pour porter du fruit.
1: Tout à fait.
0: Et le texte dit porter beaucoup de fruits. Pourquoi?
1: Beaucoup de fruits. Oui.
0: Pourquoi
1: ça,
0: beaucoup?
1: Ça intéresse Dieu, porter beaucoup. Alors, Dieu, il est glorifié dans la productivité. Parce que la productivité définit la qualité de lien de dépendance.
0: D'accord.
1: Donc, le Père est tout cultivateur. Hein? Quand tu mets 500 grammes de d'igname en terre, tu attends à recevoir au moins 500 grammes d'igname pour ne pas perdre ton investissement.
0: C'est ça.
1: Mais en général, on attend 4 fois plus, 5 fois plus, 6 fois plus, jusqu'à 10 fois plus.
0: Ouais.
1: C'est ça l'attente.
0: Et on dit que Dieu n'est pas chiche. Quand il donne, on ne sait pas tout ce qu'il donne.
1: C'est pas tout ce qu'il donne. Donc c'est pourquoi nous aussi, on doit faire en sorte que connectés à Jésus, nous puissions aller au maximum de nos potentiels de productivité en conformité avec les souhaits de Dieu. Et c'est réalisable car il est dit, si il nous manque quelque chose, Dieu est monde. Il enlève ce qui va t'empêcher de porter ce qu'il attend.
0: Et quand tu dis ça, ça m'a fait penser effectivement à une situation d'Ellen White qui dit que Dieu s'attend que nous puissions nous développer au plus haut point, au plus haut degré,
1: oui,
0: que nous puissions par rapport au don qu'il nous a accordé.
1: Voilà. C'est ça.
0: C'est beau ça.
1: C'est tout à fait, j'apprécie. Et on souligne le fait que Dieu ne demande rien qu'il ne donne.
0: Absolument.
1: Voilà.
0: Absolument.
1: Parce que s'il attend ces fruits-là, c'est qu'il sait qu'est-ce qu'il a mis comme fumier.
0: Absolument. Absolument.
1: Et c'est dans quelle terre il nous a plantés.
0: Mmh.
1: Ouais. Et s'il n'y a pas de productivité, c'est cause de mauvaise volonté.
0: Il y a de quoi réfléchir, il y a de quoi réfléchir.
1: Donc le problème ne sera jamais du côté de Dieu, mais de notre côté.
0: Eh bien, justement, le fait que ce soit de notre côté, il y a une question qu'on doit se poser et que je voudrais te poser pour que nos amis soient au clair là-dessus. À quel moment et de quelle manière un homme, une femme peut vraiment savoir qu'il plaît ou qu'il ne plaît pas à Dieu dans sa relation avec lui? Alors, on avait parlé d'évaluation tout à l'heure.
1: Oui, effectivement, dans cette relation avec Dieu, automatiquement, Dieu nous a fait don du Saint-Esprit. C'est par lui que la connexion se maintient et l'Esprit Saint est l'agent divin en nous pour nous aider à faire les choses en adéquation avec le ciel.
0: Oui, les attentes de Dieu.
1: Voilà, les attentes de Dieu. Et quand on lit dans Jean chapitre 16, versets 7 et 8, voici ce que Jésus dit de la mission du Saint-Esprit.
0: Jean chapitre, tu dis chapitre 16 à partir du verset?
1: Versets 7 et 8.
0: D'accord, alors voilà ce qui est dit, verset 7. « Cependant, je vous dis la vérité, il vous est avantageux que je m'en aille, car si je ne m'en vais pas, le Consolateur ne viendra pas vers vous. Mais si je m'en vais, je vous l'enverrai. » Verset 8. « Quand il sera venu, il convaincra le monde en ce qui concerne le péché, la justice et le jugement. »
1: Voilà. Donc, le Saint-Esprit, qui est la troisième personne de la divinité, nous est donné, et c'est lui qui, en nous, nous aide à faire ce travail d'auto-évaluation en conformité avec les attentes divines, le modèle divin. Donc, il nous convainc. Et quand nous avons fait quelque chose de mal, le Saint-Esprit est le premier à faire deux choses. Face au diable qui vient avec la tentation, il nous dit, attention, il arrive. On ne pêche pas par hasard, on ne pêche pas par réflexe, et même au réflexe de péché, il y a un pré-réflexe de choix.
0: Oui. Il y a une limite.
1: Le Saint-Esprit va plus vite que ma réactivité. Et là maintenant, il nous dit, attention, il est là. Qu'est-ce que tu fais?
0: Vigilance.
1: D'accord. Et à ce moment, je fais le choix de collaborer avec le Saint-Esprit pour ne pas aller dans le sens invité, souhaité par l'ennemi. Et par le Saint-Esprit, j'ai l'autorité et le pouvoir de dire non. Il faut le savoir. Le libre arbitre me permet de dire au diable non. Il ne peut pas m'obliger à pécher.
0: Absolument.
1: S'il m'oblige, je ne suis pas responsable. C'est lui. Un couteau sur la table ne peut pas couper du pain seul.
0: Absolument pas.
1: Il faut qu'il y ait une main. Donc s'il m'oblige à couper le pain, c'est lui qui a coupé le pain, pas moi. Donc on comprend que dans cette relation, le Saint-Esprit est là pour déjà faire le scan pour dire l'ennemi est là, le virus est là, ne clique pas dessus.
0: Le détecter.
1: Voilà. Maintenant, si j'ai cliqué, voilà.
0: Mais oui.
1: Il m'arrive de cliquer quand même, parce que j'ai envie de voir, j'ai envie de sentir. C'est comme, c'est ainsi qu'il a fait avec Ève. Elle a vu, elle a eu envie de goûter. Elle aurait pu s'arrêter à voir. Oui, le fruit est précieux, mais ça ne va pas entrer dans ma bouche. Mais là, elle a voulu goûter. Et c'est là maintenant que elle s'est fait piéger. Parce que la tentation n'est pas le péché. Ce n'est qu'une invitation
0: au péché.
1: Au péché, mais jamais une obligation de péché.
0: Absolument.
1: Et là, si toutefois j'ai cliqué, j'ai péché, le Saint-Esprit devient triste. Et ça, ce moment, il me dit, tu ne m'as pas écouté. Tu as voulu goûter. Tu as vu ce que ça donne. Regarde-toi. Comme Ève. On t'a pris ton vêtement.
0: Et heureusement que ça ne s'arrête pas là, parce que bon, il y a la possibilité de pardon quand même.
1: Voilà, il y a la possibilité de pardon. Et c'est là où, maintenant, je vais passer par la repentance, reconnaître que dans mon libre arbitre, je m'étais trompé. Et je vais revenir au point de départ pour repartir avec Dieu dans la justice. Maintenant, l'apôtre Paul nous dit ceci dans Romains chapitre 8, verset 1 à 11.
0: Romains chapitre
1: 8, 1 à 11. Comment vivre concrètement ce que Jésus a dit, demeurer en moi. Il explique. Romains 8, verset 1 à 11. Il dit, il n'y a donc maintenant aucune condamnation pour ceux qui sont en Jésus-Christ.
0: Oui, oui.
1: Voilà. Donc quand tu demeures en Jésus, il n'y a aucune condamnation puisque tu es en Jésus. Oui. Et comment tu peux faire Jésus plier devant le diable?
0: Oui, c'est pas possible.
1: C'est pas possible. Donc c'est pourquoi tu n'as aucun sujet de condamnation. Puisque en Jésus, il n'y a aucune condamnation.
0: Et oui.
1: Donc quand tu demeures en Jésus, là, tu peux être sûr, aucune condamnation ne viendra, puisque tu vis de la vie de Jésus.
0: Mais oui.
1: Et l'apôtre nous dit effectivement, car chose, verset 3, chose impossible à la loi, parce que la chair la rendait sans force, Dieu a condamné le péché dans la chair en la rendant à cause du péché, son propre fils dans une chair semblable à celle du péché, et cela, verset 4, afin que la justice de la loi fût accomplie en nous qui marchons non selon la chair, mais selon l'esprit. Donc quand on demeure en Jésus, on marche selon l'esprit et non pas selon la chair.
0: Là, on est sûr de lui plaire.
1: On est sûr de lui plaire. Donc il n'y a aucune condamnation, aucune occasion. Puisque maintenant, on est en Jésus, ce n'est que ceux qui sont de Jésus qui sortent de moi.
0: Donc, il nous a libérés de la pénalité du péché.
1: Oui.
0: Et nous savons qu'il nous a libérés aussi de la puissance du péché.
1: La puissance du péché. Mmh. Donc, on est libre pour servir Dieu.
0: Ouais. C'est bien. Comme ça, bon, il n'y a pas à s'inquiéter outre mesure lorsqu'on sait se référer à Jésus et que c'est lui qui intervient réellement.
1: Il intervient, il gère.
0: Absolument.
1: Dans Galates 2:20, là, pour ton
0: J'aime bien le mot qui est à la mode, il gère.
1: Oui, il gère.
0: Et comme Paul il gère bien.
1: Et comment? Et c'est Paul le dit dans Galates 2, verset 20, si je vis, ce n'est plus moi qui vis. Mais c'est voilà. Christ qui vit en moi.
0: Et c'est plus mon affaire. C'est plus moi qui conduis. C'est lui qui a le volant en main.
1: Voilà. Pas d'accident.
0: Et même si j'ai le permis, je ne dois pas croire que bon, lui saura moins bien conduire que moi.
1: Voilà.
0: Très important. Alors, nous arrivons déjà au point sur lequel l'invité voudrait mettre un accent particulier. Qu'est-ce que tu voulais nous dire, pasteur, du fait concernant cette première étude de cette nouvelle série pour ce nouveau trimestre?
1: Alors, moi, ce sur lequel je voudrais mettre l'accent, c'est sur la qualité de notre attachement à Jésus.
0: Tu veux reprendre ça, s'il te plaît?
1: Je mets l'accent sur la qualité de notre relation avec Jésus.
0: Alors, qu'est-ce que ça veut dire? Comment comprendre cela, s'il te plaît?
1: Parce que on peut être à sans tâcher.
0: Tu veux reprendre ça?
1: Oui, on peut être à
0: avec,
1: sans tâcher.
0: Ce qui veut avec, dire... mais pas taché à
1: c'est,
0: lui.
1: C'est ça. Ouais. Et c'est quand on est taché à lui, on est taché de lui. Donc ce n'est que lui qu'on va voir.
0: C'est ça, voilà.
1: Et c'est ça que Jésus avait dit à Jérémie, dans Jérémie 15, verset 19. Il lui a dit, si tu te rattaches à moi, si tu sépares ce qui est précieux de ce qui est vil, tu seras comme ma bouche.
0: C'est ça.
1: Ce qui veut dire, si on est comme la bouche de Dieu, on est bouche puissante.
0: Mais oui, mais
1: donc quand tu vas dire au diable...
0: Sans mensonge,
1: c'est toute puissance. Et quand tu dis au diable, il est obligé d'obéir.
0: Oui.
1: Parce que comme Jésus dit, il est écrit. Voici ce que Dieu a dit. Le diable, il se couche devant ce que Dieu dit.
0: Oui, il n'a plus rien à dire.
1: Tu ne peux pas monter plus haut. D'accord? Et c'est ça, l'épée de l'esprit. On comprend bien que dans l'attachement, il y a la notion de nature. Tu deviens comme ma bouche.
0: Mais oui.
1: Oui. Ce qui sort de ma bouche et ce qui sort
0: semblable
1: de ta
0: bouche.
1: Semblable à. Il n'y a plus de choses viles qui sortent.
0: Mais oui.
1: Il ne sort que vérité.
0: Et ça, l'ennemi ne peut pas aimer.
1: Non. Et on comprend bien que de l'armure du chrétien, il y a la ceinture de la vérité. Parce que de ta bouche, il ne peut sortir que la vérité.
0: Absolument.
1: Alors, maintenant, le chrétien s'appelle chrétien parce que la nature de Christ prévaut et domine chez lui.
0: Tu veux reprendre ça aussi?
1: Oui, je reprends ça, c'est important. Un chrétien s'appelle chrétien parce que la nature de Christ prévaut et domine sur lui. Si ce n'est pas cette nature qui prévaut, tu n'es pas chrétien. Tu es humain, tu es Guadeloupéen, tu es Dominicain, tu es Israélien.
0: Tu es crétois à la limite.
1: Ou crétois.
0: Mais pas chrétien.
1: Oui. Parce que chrétien veut dire Christ vient premier.
0: Absolument.
1: Et tout ce qui est derrière, eh bien, c'est de Christ. Et c'est pourquoi les premiers disciples, on les a appelés chrétiens. Parce qu'il parlait comme Jésus, vivait comme Jésus, enseignait comme Jésus, faisait des miracles comme Jésus.
0: Donc, aller voir, envoyer Jésus.
1: Aller voir et aller entendre. Comme il est dit dans Actes, on les a reconnus pour avoir été avec Jésus.
0: Oui.
1: Voilà.
0: Donc, il transpirait.
1: Il transpirait la chose. Ils l'ont vécu aussi proche.
0: En proximité.
1: Qu'il le reproduisait. Voilà. Donc, quel est mon degré d'attachement à Jésus? C'est la question que je dois me poser maintenant. Combien de temps est-ce que je passe dans ma journée à lire et à étudier sa parole?
0: En comparaison au temps que je passe à autre chose?
1: À faire défiler.
0: Divertissement, ouais. Et puis et je ne sais pas quoi encore.
1: C'est ça. Parce que Satan...
0: Et quelqu'un disait, plus on y passe du temps, plus... On a encore envie de passer du temps parce qu'il y a toujours quelque chose pour nous attendre.
1: Avoir. Et c'est ça le piège de Satan aujourd'hui. Le piège de Satan aujourd'hui. T'occuper, te préparer.

0: N-A-I-T-R-E.
1: Mm-hmm. Ouais.
0: Donc Dieu veut que tu naisses avec.
1: Voilà. Et c'est d'en haut.
0: Ouais.
1: Et Paul, comme Paul l'a dit, les choses, si vous êtes ressuscité avec Christ, affectionnez-vous aux choses qui sont en haut. Voilà.
0: Ouais.
1: Tu es d'en haut, comme il est, tu es dans le monde, mais tu n'es plus du monde.
0: Voilà.
1: Et si tu es dans ce monde, tu fais comme le poisson qui est dans la mer salée, mais n'est pas salé, et tu ne peux pêcher un poisson tout salé.
0: Et ça même.
1: Donc quand tu fréquentes Jésus, tu traverses ce monde. D'ailleurs, Pierre le dit, considérez-vous comme étrangers et voyageurs sur la terre.
0: Absolument.
1: Si j'ai été faire du tourisme en Amérique, je ne peux pas prévoir où j'achète un morceau de terre.
0: Eh oui.
1: Puisque je dois de rester 90 jours dans le pays.
0: C'est ça, pas plus.
1: Pas plus.
0: Mais oui, mais oui.
1: C'est ça que mon visa m'autorise. Je ne veux pas acheter terre, acheter voiture, acheter maison.
0: Après, je ne suis que de passage.
1: Je ne suis que de passage. Donc je ne m'embarrasse pas avec ces choses.
0: Tout à fait, tout à fait.
1: Je prends ce que mes yeux peuvent me donner et après je me retourne chez moi. Et si donc le chrétien, quand il est né d'en haut, né de nouveau, eh bien il devient... Eh bien, citoyen céleste, mais en visite sur la terre.
0: Ouais. Et quand tu dis naître d'en haut, ça nous fait penser à Nicodème.
1: Nicodème, c'est quoi Jésus lui a dit.
0: Ouais, ouais, ouais.
1: Si tu ne nais d'en haut, tu ne peux pas aller en haut.
0: Ouais, ouais, ouais. Et naître d'en haut, ce n'est pas naître d'en bas. Ce n'est pas comme un accouchement à voix basse. Là.
1: Non.
0: Pour Nicodème, c'était possible qu'une seule fois.
1: Une seule fois.
0: Mais Jésus a changé de dimension avec lui.
1: Pour une deuxième fois.
0: Ouais.
1: La première fois, c'est pour ton papa et pour ta maman. Et pour t'envoyer au diable. Oui. Parce que tu es biodégradable.
0: C'est ça.
1: Mais si tu veux ne pas être dégradé, tu dois naître d'en haut.
0: Ouais. Et c'est là qu'il ne savait pas quoi. Alors qu'il était docteur.
1: Oui. Parce que ça, c'est science divine.
0: C'est ça.
1: Voilà.
0: Et il avait tellement envie de savoir plus de Jésus qu'il est venu de nuit. Et il a eu pour son compte.
1: Il en a eu. Et heureusement pour lui, il a fait cette démarche. Ce reste de nuit, après il pouvait être deux jours.
0: Oui, oui, parce qu'après il s'est impliqué.
1: C'est lui qui va participer à l'enterrement de Jésus.
0: Absolument.
1: Et après il va intégrer les pas de Jésus parce qu'il avait compris. Il ne faudrait pas qu'aujourd'hui nos titres et grades nous privent du meilleur
0: et oui, mais
1: de
0: oui.
1: l'éternité.
0: Et comment? Et comment? Et comment?
1: Voilà.
0: Alors, pasteur, la dernière question que je voudrais te proposer à ta réflexion, c'est de savoir, beaucoup de gens se disent, oui, mais c'est pas si facile que cela de faire son évaluation. Et si je le fais, quel est le résultat du bilan présenté par Dieu lui-même de ce que je dois appeler mes ignorances? Et dans la Bible, bon, il a été aussi parlé de l'ignorance des Laodicéens. Qu'est-ce que je dois mettre en place concrètement aujourd'hui pour ne pas les ressembler?
1: Alors, quand Jésus a fait son bilan, il a fait le diagnostic, il a tiré le bilan pour nous le remettre, nous trouvons tiède qui veut dire demi-connecté.
0: Oui, pas chaud en tout cas.
1: Bon.
0: Pas chaud, pas froid.
1: Pas froid. Donc, mais il y a deux possibilités.
0: Quelqu'un disait pas clairement positionné.
1: Voilà. Donc, ça au moins presque décollé.
0: Ouais. Et oui, oui.
1: Et je sais ce que c'est. J'ai eu l'occasion de planter une belle et bonne plante à fruits. Quelque chose est tombé sur cette plante-là et a fendu deux branches collées en deux.
0: Ah oui.
1: Ah, ça m'a fait mal. Rapidement, j'ai ramassé la partie tombée pour remettre à sa place. J'ai attaché pour que ça reste. Et c'est pourquoi je comprends bien ce que Jésus a dit. Mais je ne pouvais pas coller les fibres.
0: Et ça.
1: Et petit à petit, je vois ce que j'ai attaché devenir jaune, perdre des feuilles. Ça me dit, la mort s'est installée.
0: Malheureusement.
1: Je suis resté

0: Quelque temps vert, mais je n'avais pas de sève pour porter des feuilles vertes.
1: Il y a une nourriture qui manquait là.
0: Qui manquait. Donc quand on est sève, qui veut dire on est comme chrétien feuille jaune, chrétien en déconnexion. Donc Jésus dit, il y a deux possibilités.
1: Mal attaché, comme on dit.
0: Mal attaché. Donc je vais être obligé de te détacher définitivement, à moins que tu reprennes de la sève pour reverdir.
1: C'est ça.
0: Maintenant, quand il dit, tu es malheureux. Le malheureux, c'est celui qui est souffrant, qui est triste, qui ne réussit pas. Donc ses soins n'ont pas été réalisés. Misérable, c'est être dans une détresse qui suscite la pitié quand Dieu te regarde dans ton état.
1: Ça lui fait de la peine.
0: Ça lui fait la peine parce qu'il sait l'aboutissement. Pauvre, mes amis, voici un mot que tout le monde peut mesurer, comprendre et connaître.
1: Et le
0: pauvre, c'est celui qui ne reçoit rien, qui est démuni de tout. Et spirituellement, eh bien, ne recevant rien de Jésus, on est démuni de vie du ciel. On est dans une belle tromperie. Ouais. Se croire au chrétien alors que la vie du ciel ne descend plus.
1: Malheureusement.
0: Et quand il dit aveugle, n'est-ce pas terrible? Qui ne connaît pas un aveugle, même si on n'a jamais été aveugle? L'aveugle, c'est qu'il ne voit rien. Et quand tu ne vois rien, tu ne sais rien. Et là maintenant, tu ne peux pas te diriger correctement. Il te faut une canne, mais tu ne peux pas prendre une vitesse. Tu ne peux pas courir.
1: Et non.
0: Voilà. Donc tu es limité. Et quand finalement, il dit nu, ce qui veut dire privation du strict nécessaire. Au moins, Adam et Ève ont eu un string. Ils ont fait leur premier string. Mais là, Jésus dit, tu n'as même pas un string.
1: Ouais.
0: Donc, plus mauvais qu'Adam.
1: Nu.
0: Et tu ne sais même pas cela.
1: Oui, c'est curieux de réaliser qu'ils sont si ignorants d'autant de choses leur concernant.
0: Et c'est terrible, alors maintenant...
1: C'est pas voir un autre en face, voilà. C'est soi-même.
0: Voilà. Alors comment ne pas ressembler à un Laodicéen? Alors, heureusement, et comme Jésus nous l'a fait savoir, nous avons encore le libre arbitre, le choix est entre nos mains. Nous pouvons choisir aujourd'hui de décider de dépendre de Jésus chaque jour par une vie de prière et de soumission totale.
1: Amen.
0: Et ceci, qu'on renouvelle cette expérience chaque jour, passer du temps dans la lecture, dans l'application de la parole, c'est là qu'on va reprendre la chaleur.
1: Et oui.
0: Et je recommande aux chrétiens le MST ou le TSD.
1: Alors, MST, alors?
0: MST, c'est moment seul avec Dieu. Temps seul avec Dieu. Parce que c'est avec qu'on peut recevoir. Pour qu'un fétou devienne chaud et fasse cuire tout ce qu'il y a dedans, il faut qu'il y ait proximité avec le feu.
1: Mais oui.
0: Mais si on l'enlève du feu, quoi qu'il s'appelle fétou, il ne va rien pouvoir faire.
1: Rien réchauffer, ni cuire.
0: Donc, c'est pourquoi Jésus, qui est la source du feu, nous dit, bon, achète de moi ce qui est éprouvé par le feu. Reprends de la chaleur pour que tu deviennes bouillant.
1: Et
0: tout va se faire.
1: Mais oui.
0: Voilà. Donc, le minimum de temps que les chrétiens pourraient passer avec Dieu pour que Dieu fasse tout, c'est une heure par jour. Une heure par jour. Il faut prendre ce temps. Parce que trop souvent, on a tellement de programmes, d'activités, d'attractions, de distractions, qu'on n'a pas de temps pour Dieu. Il est en queue de programme. On fait une prière avant d'aller se coucher. Donc, on peut résumer sa vie de chrétien occupé, préoccupé, au réveil. Bonjour Seigneur. Bon, il me faut aller rapidement pour éviter l'embouteillage. On part.
1: Bonjour, merci, au revoir.
0: Et quand on rentre, mais après l'embouteillage, on mange et ensuite on sort sur le lit. Seigneur, excuse-moi, je suis
1: Fatigué.
0: Fatigué. À demain matin.
1: Ouais. Ouais.
0: Mais pourtant, on fait toutes ces choses pour le patron.
1: Mmh.
0: Ouais. Pour du passager.
1: Mais oui.
0: Et pour l'éternité, on n'a pas de temps, pas de sacrifice.
1: Voilà.
0: Comment Dieu va comprendre cela?
1: Et comment est-ce qu'on sera prêt à répondre à cette question? Prépare-toi à la rencontre de ton Dieu.
0: Prépare-toi à la rencontre de ton Dieu. Donc tu prends autant de temps pour préparer ton pain quotidien et tu n'as pas de temps pour préparer l'éternité. Bon, mais reste avec ton pain.
1: Ouais. Et puis à un moment, il ne faut pas être toujours en train de se préparer. À un moment, il faut être prêt, quoi.
0: Il faut être prêt. Ah oui. Il ne suffit pas d'avoir billet pour voyager. Il faut au moins avoir la carte d'embarquement.
1: Mais oui, parce que bon, il y a un texte biblique qui dit « He that is holy, let him be holy still.
0: Mm. »
1: Que celui qui est saint se sanctifie encore.
0: Oui.
1: Donc on doit croître dans la sainteté.
0: C'est ça, croître. Mais c'est l'invitation. Il faut grandir dans la relation.
1: Mm-hmm.
0: Et qui dit relation dit temps consacré.
1: Mais oui, absolument. Ça fera toute la différence.
0: Hein. Tout à fait.
1: Mm-hmm. Pasteur Dufet, quel mot de conclusion est-ce que tu voudrais proposer à nos amis? Et est-ce qu'après cette conclusion, tu voudrais bien dire un mot de prière, s'il te plaît?
0: Oui. Eh bien, face au diagnostic posé par Jésus, il nous l'a fait savoir par amour. Il pouvait faire son diagnostic et ne rien nous dire.
1: Et oui.
0: Et à la fin, on serait surpris. Mais il nous l'a fait savoir pour que chacun puisse prendre la chose au sérieux.
1: Ouais.
0: L'éternité n'est pas un jeu.
1: Et oui,
0: c'est un enjeu.
1: Mm-hmm.
0: Il n'est plus temps de perdre du temps.
1: Et ça même.
0: On en a déjà perdu suffisamment. Il nous invite à avoir du zèle et de nous repentir de notre attitude en fonctionnement chrétien déconnecté. Parce que quand Jésus nous dit « Je me tiens à la porte et je frappe », il est Jésus sur la véranda.
1: Ouais. Qui ne s'impose pas.
0: Qui ne s'impose pas. Mais si Jésus est sur la véranda, qui est assis à table?
1: Et qui a la capacité, la volonté, le pouvoir d'ouvrir ou pas ouvrir?
0: Alors on comprend bien que si Jésus reste sur la véranda, c'est nous qui nous trouverons à sa place plus tard. Eh bien, à la porte du ciel, mais sans clé du ciel, et de l'intérieur, il dira qui vous êtes. Mais je ne vous connais
1: jamais connu.
0: Parce que vous ne m'avez pas reconnu, donc je ne vous connais pas. Et là maintenant, il ne nous faudrait pas aujourd'hui être présomptueux. Il me prendra tel que je suis.
1: Mais oui, mais oui.
0: Je peux continuer à pécher, il va faire grâce. En tout cas, si on n'a pas suivi sa recommandation d'acheter l'or, le vêtement blanc, pas blanc cassé, et le collier, donc ses verres pour voir les choses à travers de ses yeux, on ne sera pas pris, on sera surpris et déçu d'entendre « Je ne sais d'où vous êtes.
1: Ouais, » ouais. Vous êtes qui vraiment vous?
0: Et là, on devient chrétien vomissure. Et ce sera terrible.
1: Ça sera terminé.
0: Nous avons un proverbe créole qui dit « Ça qui est en bec, pas en phale. »
1: C'est clair.
0: En français, ce qui est dans la bouche n'est pas encore dans l'estomac.
1: Absolument.
0: Donc, si tu es dans la bouche de Jésus, fais en sorte qu'il t'avale et que tu restes un avec lui pour l'éternité.
1: Amen. Eh oui. Est-ce que tu veux dire un mot de prière?
0: Nous allons prier pour que Dieu nous aide à prendre au sérieux ce diagnostic et accepter le remède qu'il nous propose.
1: D'accord.
0: Père éternel, nous te disons merci pour nous avoir remis le diagnostic tel qu'il a été posé, qui n'a pas menti et qui nous donne notre réalité actuelle. Mais tout n'est pas perdu, heureusement, et nous te disons merci. Car Jésus nous invite à une reprise de relation, à ne pas le laisser sur la véranda, mais à le faire entrer pour qu'au salon, nous puissions passer du temps en tête à tête jusqu'à souper avec lui. Et que dans ce partage, Nous recevions de lui vêtements blancs. Nous recevions de l'or éprouvé par le feu pour être riches, leur collier pour voir tel qu'il voit et choisir ce qu'il choisit, décider en fonction de ta volonté pour que nous soyons eux en esprit, eux en vérité, saints en conformité avec toi et avec le ciel. S'il te plaît, en tant qu'Alpha et Oméga, ayant commencé cette œuvre en nous, ne nous abandonne pas à notre triste sort, mais que par l'Esprit Saint, tu nous aides à un regain d'intensité en relation pour que nous finissions habillés, saints, aptes au ciel. Sauve-nous de nous-mêmes. Nous te prions et te remercions au nom de Jésus et pour ta gloire.
1: Amen, amen. Pasteur et docteur Dufet, nous te remercions pour ce beau partage autour de ce sujet sensible qui débute cette nouvelle série pour ce nouveau trimestre. Nous demandons à Dieu de te garder, même si tu es, semble-t-il, au temps libre. Hein, c'est ce qu'on dit.
0: Pas encore.
1: Mais pas toujours libéré.
0: Pas encore libéré.
1: En tout cas, que Dieu te bénisse dans ton ministère, dans tes projets, qu'il bénisse ta famille, qu'il continue à t'utiliser pour sa gloire et que nous puissions avoir l'occasion d'être bénis encore par ta présence dans le cadre de ces émissions synthèses. Et on te dit certainement à bientôt.
0: À bientôt.
1: Nous rappelons nos amis qui pourront réécouter cette étude samedi matin, donc à partir de 9h. Autrement, nous vous donnons rendez-vous dans une semaine pour la deuxième étude de cette belle série qui nous permettra de grandir une fois de plus avec Christ. À bientôt.
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0: toi.
1: Le pardon. Abel avait des petites voitures, des tracteurs, des ballons, des patins à roulettes et beaucoup d'autres jouets. Il avait aussi un joli cheval de bois. C'était son jouet préféré. Maman entendit Abel pleurer dans le salon. Elle alla immédiatement voir ce qui se passait. Abel sanglotait dans un coin de la pièce. « Mais que se passe-t-il, Abel ? » demanda-t-elle en se penchant vers lui. « Regarde ce que Roland a fait. Je lui ai dit qu'il ne devait pas jouer avec mon cheval et regarde ce qu'il a fait. Il a coupé la queue. Il a cassé une patte. Cela faisait 2 jours que je ne le retrouvais pas. Je lui ai demandé s'il savait où était mon cheval et il m'a répondu qu'il n'en savait rien. Je ne lui pardonnerai jamais. Mais jamais !» Et il continua à pleurer encore plus fort qu'avant. « Abel, je comprends que tu ne sois pas content. Je sais que c'était ton jouet favori. Mais Jésus désire que nous pardonnions à tous ceux qui nous offensent ou qui nous font du mal. Il nous pardonne ainsi quand nous désobéissons et que nous nous comportons mal. Et je sais que c'est très difficile, mais si nous nous rappelons les fois où Jésus nous a pardonnés, c'est plus facile de pardonner aux autres. » Prions ensemble, veux-tu, et demandons à Jésus de t'aider à pardonner à Roland. Maman prit les mains d'Abel dans les siennes, et ensemble, ils prièrent pour que Jésus l'aide à pardonner son frère. Chers enfants, il est parfois difficile de pardonner, mais si nous le faisons, nous nous sentirons très heureux, et Jésus sera heureux aussi.
0: Une histoire.
2: Ah oui, une histoire.
3: Oui, nous avons donc un sauveur qui bénit. Et il n'a de cesse de verser sur chacun de nous ses multiples bénédictions. Laissez-moi voir les mains de ceux et celles qui ont reçu au moins une bénédiction de la part du Seigneur. Alléluia. Il fait de grandes choses. Et ce Seigneur, c'est mon ami. C'est un ami fidèle. Quelles que soient les situations de la vie, il est là. Il ne faillit pas. Il écoute. Il entend. Je vous invite donc à découvrir, si c'est le cas, découvrir cet ami. Son nom c'est Jésus. Son nom c'est Jésus. Oui, c'est mon ami.

0: Tonight,
1: ce soir,
0: our topic is,
1: notre sujet est le suivant.
0: Does justice ever win?
1: Est-ce que la justice gagne toujours?
0: Mm-hmm. Before we get into our message,
1: avant d'entrer dans le message de ce soir,
0: we will take some time to pray.
1: Nous allons prendre un petit instant pour prier.
0: Heavenly Father,
1: notre Père céleste,
0: we thank you for the wonderful privilege you've given to us.
1: Nous,
0: the wonderful privilege you've given to us.
1: Nous te

0: Be with those who are making decisions.
1: Sois avec ceux qui prennent des décisions.
0: Please help them to listen to your voice.
1: Aide-les à écouter ta parole.
0: And may they obey as you speak.
1: Et qu'ils obéissent tandis que tu parles.
0: In Jesus' name.
1: Dans le nom de Jésus.
0: Amen.
1: Amen.
0: Amen. Does justice ever win?
1: La justice gagne-t-elle toujours?
0: I heard the story of James the First. He was a king of England.
1: J'ai entendu l'histoire du roi Jacques. Il était roi d'Angleterre.
0: James the First,
1: Jacques Ier,
0: is said to have tried to work as or operate as a judge.
1: Dit à s'être aventuré à vouloir jouer au juge.
0: He carefully listened to one side of the story.
1: Il a prêté attention à une version de l'histoire.
0: And he was just about ready to make up his mind.
1: Et il était juste sur le point de prendre une décision.
0: When he listened to the other side of the case.
1: Quand il a prêté attention à l'autre version du cas en question.
0: After hearing the other side of the case,
1: après avoir entendu l'autre version de la situation,
0: he became very perplexed.
1: Il est devenu vraiment perplexe.
0: He did not know what to do.
1: Il ne savait pas quoi faire.
0: The people he thought first were innocent.
1: La personne qu'il pensait qui était à première vue innocente,
0: now appeared guilty.
1: Et maintenant semblait être la coupable.
0: And the people who appeared guilty,
1: et la personne qui semblait être coupable,
0: now appeared innocent.
1: Et maintenant apparaissait être innocente.
0: He eventually abandoned his position.
1: Et il a même abandonné cette position de juge.
0: That, yes, that position as a judge. King James the First.
1: Le roi Jacques Ier.
0: He put it this way.
1: Il dit ceci.
0: I could get on very well hearing one side only.
1: Je peux très bien me sentir en écoutant un côté de l'histoire.
0: But when both sides have been heard by my soul,
1: mais lorsque j'entends les deux versions mm-hmm. de l'histoire,
0: I know not what is right.
1: Je ne sais pas ce qui est juste.
0: I don't think I would want him as my judge.
1: Moi, personnellement, je pense pas que j'aurais aimé l'avoir comme mon juge.
0: If we are completely honest,
1: si nous sommes honnêtes avec nous-mêmes,
0: being in court is not something we look forward to.
1: Aller au tribunal, ce n'est pas une chose à laquelle nous soupirons tant que cela.
0: Is that correct?
1: Est-ce que c'est correct?
0: Mm-hmm. Okay. But as we read the Bible,
1: mais lorsque nous lisons la Bible,
0: we find that the Bible writers,
1: nous découvrons que les auteurs bibliques,
0: they spoke positively about the judgment,
1: parlent de manière positive du jugement,
0: as if it was something to look forward to,
1: comme si c'était quelque chose que nous devrions attendre avec enthousiasme, avec joie.
0: I want you to observe what the Bible says in Psalm 96.
1: Je veux que vous examiniez avec moi ce que dit la Bible dans le psaume 96.
0: Psalm 96, verse 11.
1: Psaume 96, verset 11. Que les cieux se réjouissent et que la terre soit dans l'allégresse, que la mer retentisse avec tout ce qu'elle contient.
0: And verse 12.
1: Verset 12. Que la campagne s'égaie avec tout ce qu'elle renferme, que tous les arbres des forêts poussent des cris de joie.
0: And verse 13.
1: Et verset 13 dit, devant l'Éternel, car il vient pour juger la terre, il jugera le monde avec justice et les peuples selon sa fidélité.
0: Normally, when we think about the judgment,
1: normalement, quand nous pensons au jugement,
0: we think of something that we are afraid of.
1: Nous pensons que c'est quelque chose qui nous effraie, qui va nous faire peur.
0: Maybe the outcome would not be so good.
1: Peut-être que ce qui va en sortir ne sera pas trop bon, trop positif.
0: But when we read the Bible,
1: mais lorsque nous lisons

0: Lisons la Bible.
1: The Bible says, let the heavens rejoice.
0: La Bible dit que les cieux se réjouissent.
1: Let the field be joyful.
0: Que les champs soient dans l'allégresse.
1: Because the Lord is coming to judge the earth.
0: Parce que le Seigneur vient pour juger la terre.
1: It means that the judgment can be a moment of rejoicing for us.
0: Cela signifie que le jugement peut être un moment de réjouissance pour nous.
1: My friends, I want you to know.
0: Mes amis, je veux que vous sachiez
1: that we don't need to be afraid of the judgment.
0: Que nous n'avons pas besoin d'avoir peur du jugement.
1: As long as we trust in Jesus.
0: Dès le moment que nous faisons confiance à Jésus-Christ.
1: The judgment is not bad news.
0: Le jugement n'est pas une mauvaise nouvelle.
1: In fact, judgment is good news for the Christian.
0: En fait, le jugement c'est une bonne nouvelle pour le chrétien.
1: Amen.
0: Amen.
1: David looked forward to God making things right.
0: David vraiment était content, enthousiaste de voir que Dieu fait les choses bien, juste.
1: And the apostle Paul also knew.
0: Et l'apôtre Paul aussi savait
1: that there was a day appointed for the judgment.
0: Il y avait un jour réservé, fixé pour le jugement.
1: This is what the Bible tells us.
0: C'est ce que la Bible nous dit.
1: In Acts 17, verse 31.
0: Dans Actes chapitre 17, verset 31. Parce qu'il a fixé un jour où il jugera le monde selon la justice par l'homme qu'il a désigné.
1: The Bible says.
0: La Bible dit.
1: That God has already decided on a date for judgment.
0: Que Dieu a déjà fixé un jour pour le jugement.
1: Did you know that, my friends?
0: Est-ce que vous le saviez, mes amis?
1: That God has already decided that date.
0: Que Dieu a déjà fixé cette date.
1: And maybe the question you may be asking.
0: Et maintenant, la question que vous pourriez vous poser
1: is when is the judgment?
0: Et mais c'est quand ce jugement va-t-il avoir lieu?
1: We are going to answer that question.
0: Nous allons répondre à cette question.
1: But we want to first answer this one.
0: Mais nous voulons d'abord répondre à celle-ci.
1: How many persons will be judged?
0: Combien de personnes seront jugées?
1: Will it be only the criminals?
0: Serait-ce seulement les criminels?
1: Will it be only the bad boys?
0: Seulement les mauvais garçons?
1: Mm-hmm. Who will be judged?
0: Qui sera jugé?
1: The Bible tells us.
0: La Bible nous dit.
1: In 2 Corinthians 5 verse 10.
0: Dans 2 Corinthiens chapitre 5 verset 10. Car il nous faut quoi? Tous comparaître devant le tribunal de Christ afin que chacun reçoive selon le bien ou le mal qu'il aura fait étant dans son corps.
1: How many persons will be judged?
0: Combien de personnes seront jugées?
1: Tous, all of us will be judged.
0: Tous nous serons jugés.
1: Whether we believe it or not.
0: Que nous le croyons ou non.
1: Whether we like it or not.
0: Que nous l'aimions ou non.
1: Whether we profess to be Christians or not.
0: Que nous professions être chrétiens ou non.
1: Whether you are black or white.
0: Que vous soyez blanc ou noir.
1: Whether you are rich or poor.
0: Que vous soyez riche ou pauvre.
1: I want you to know God will judge everybody.
0: Je veux que vous sachiez que Dieu jugera tout le monde.
1: Yes, God will judge everybody.
0: Dieu jugera tout le monde.
1: And the Bible tells us.
0: Et la Bible nous dit.
1: In Romans 14, verse 12.
0: Dans Romains chapitre 14, verset 12. Ainsi, chacun de nous rendra compte à Dieu pour lui-même.
1: Every one of us.
0: Chacun de nous.
1: Will have to give an account to God.
0: Devra rendre compte à Dieu.
1: And watch this, my friends.
0: Et regardez ceci, mes amis.
1: You will not be giving an account for me.
0: On a vous n'allez pas donner vous n'allez pas faire un rapport pour moi.
1: You will not be given an account for Pastor L'Ancien.
0: Vous n'allez pas rendre compte pour Pasteur L'Ancien.
1: But I will have to give an account for myself.
0: Mais je devrais rendre compte pour moi-même.
1: And you have to give an account for yourself.
0: Et vous allez devoir rendre compte pour vous-même.
1: Or do you understand that, my friends?
0: Vous comprenez cela, mes amis?
1: That's in the Bible.
0: C'est ce qui est dans la Bible.
1: Now, Daniel Not only does the Bible tell us that we all will be judged,
0: non seulement que la Bible dit que tous nous serons jugés,
1: it shows us how and when the judgment will take place.
0: La Bible nous montre comment et où le jugement va se passer.
1: Mm-hmm. Okay, so Daniel wrote this.
0: Daniel a écrit ceci.
1: In Daniel 7, verse 9 and 10.
0: Dans Daniel chapitre 7, versets 9 et 10. Je regardais pendant que l'on plaçait les trônes. Et l'ancien des jours s'assit. Son vêtement était blanc comme la neige et les cheveux de sa tête étaient comme de la laine pure. Son trône était comme des flammes de feu et les roues comme un feu ardent.
1: Mm-hmm. And verse 10 says,
0: un fleuve de feu coulait et sortait de devant lui. 1,000 milliers le servaient et 10,000 millions se tenaient en sa présence. Les juges s'assirent et les livres furent ouverts.
1: Here Daniel pictures God the Father or the Ancient of Days.
0: Maintenant Daniel va décrire Dieu ou l'Ancien des Jours.
1: He saw God seated on his eternal throne.
0: Il a vu Dieu assis sur son trône éternel.
1: And God was surrounded by angels, many angels.
0: Et Dieu était entouré de milliers de millions d'anges.
1: And now notice what Daniel saw next in his vision.
0: Et maintenant notez ce que Daniel a vu dans cette vision.
1: In Daniel 7 verse 13.
0: Dans Daniel 7 verset 13. Je regardais pendant mes visions nocturnes. Et voici, sur les nuées des cieux arriva quelqu'un de semblable à un fils de l'homme. Il s'avança vers l'ancien des jours et on le fit approcher de lui.
1: Mm-hmm. Here the Son of God.
0: Voici donc le Fils de Dieu.
1: We can see him standing before the Father.
0: Nous pouvons le voir debout devant le Père.
1: It sounds like a courtroom scene, doesn't it?
0: On aurait dit c'est comme une scène de tribunal.
1: Presiding is God the Father.
0: Celui qui préside, c'est Dieu le Père.
1: Jesus is also there.
0: Jésus est aussi présent.
1: There are witnesses, holy angels.
0: Il y a des témoins, les saints anges.
1: And these angels have seen and recorded everything.
0: Et ces anges ont vu et ont noté, ont consigné toutes ces choses.
1: And standing before the throne of God.
0: Et debout devant le trône de Dieu.
1: Is Jesus.
0: Il y a donc Jésus.
1: He is man's advocate or lawyer.
0: Il est l'avocat des hommes. Il est l'homme de loi.
1: And this is what John wrote.
0: Et voilà ce que Jean a écrit.
1: In 1 John 2, verse 1.
0: Dans 1 Jean chapitre 2, verset 1er. Mes petits enfants, je vous écris ces choses afin que vous ne péchiez point. Et si quelqu'un a péché, nous avons quoi? Nous avons quoi? Un avocat auprès du Père. Et comment il s'appelle? Jésus-Christ, le juge. Amen.
1: Amen. Amen. Amen. So the Bible tells us.
0: Donc la Bible nous dit.
1: That Jesus is our advocate.
0: Que Jésus c'est notre avocat.
1: I want you to know you don't have to pay for this advocate.
0: Je veux que vous sachiez que vous n'avez pas besoin de payer pour cet avocat.
1: The price has already been paid.
0: Le prix a déjà été payé.
1: Amen.
0: Amen.
1: Do you know that there are some lawyers that charge a lot of money?
0: Savez-vous qu'il y a des avocats qui vous prennent beaucoup d'argent?
1: Mm-hmm. But this lawyer, everybody can have.
0: Mais cet avocat, tout le monde peut l'avoir.
1: Because he is your advocate.
0: Parce qu'il est votre avocat.
1: He is Jesus Christ, the just.
0: Il est Jésus-Christ, le juste.
1: Amen.
0: Amen.
1: Amen. Well, you may say here that everybody is here. You may say that everybody is here.
0: Vous pouvez dire que tout le monde est là.
1: The judge,
0: le juge,
1: the witnesses,
0: les témoins.
1: But who is the one on trial?
0: Mais qui sera jugé?
1: Who is the one being tried?
0: Qui sera debout devant le tribunal?
1: The Bible tells us that. Yes, the
0: la Bible
1: tells
0: nous dit
1: that all of us are being tried.
0: Nous tous nous serons jugés.
1: Did you see that, my friends?
0: Est-ce que vous l'avez vu, ces amis, mes amis?
1: All of us have to stand before the judgment
0: seat. Tous nous devons nous tenir debout devant le siège du tribunal.
1: Everybody.
0: Tous.
1: Mm-hmm. I think in Creole you would say what? Tout le monde?
0: Tout le monde.
1: Tout le monde. Mm-hmm. Have to stand before God's judgment seat.
0: Doit se tenir devant le trône de Dieu.
1: Now notice the Bible says.
0: Notez avec moi que la Bible dit
1: that the books were opened.
0: Que les livres furent ouverts.
1: What books are those?
0: De quel livre s'agit-il?
1: Is it mathematics books?
0: Est-ce que c'est un livre de mathématiques?
1: It is a chemistry book.
0: Est-ce qu'un livre de chimie?
1: What books are open?
0: De quel livre s'agit-il?
1: I want you to know, my friends.
0: Je veux que vous sachiez, mes amis.
1: That these books contain the records of our deeds.
0: Que ces livres contiennent tout ce que nous avons fait.
1: Everything that we do.
0: Tout ce que nous faisons.
1: Is recorded in those books.
0: Tout ce que nous faisons, c'est écrit dans ces livres.
1: And that's also a good thing.
0: Et c'est aussi une bonne chose.
1: And I will show you why.
0: Je vais vous montrer pourquoi.
1: Now, Solomon writes.
0: Maintenant, Salomon a écrit.
1: In Ecclesiastes 12, verse 16.
0: Dans Ecclésiaste chapitre 12, verset 16. Car Dieu amènera toute œuvre en jugement au sujet de tout ce qui est caché, soit bien, soit mal.
1: Did you know, my friends,
0: savez-vous, mes amis,
1: that even your secret words,
0: que même les choses les plus secrètes,
1: that even those things God knows and sees,
0: ces choses que Dieu voit et connaît,
1: the Bible tells us,
0: la Bible nous dit,
1: in Matthew 12, verse 36 and 37,
0: dans Matthieu chapitre 12, versets 36 et 37, je vous le dis, au jour du jugement, les hommes rendront compte de toute parole vaine qu'ils auront proférée.
1: And verse 37 says,
0: et le verset 37 dit, car par tes paroles tu seras justifié et par tes paroles tu seras aussi condamné.
1: So God is taking record.
0: Donc Dieu consigne tout.
1: Malachi describes these records in this way.
0: Malachi décrit ces livres de cette manière.
1: In Malachi 3, verse 16.
0: Dans Malachi 3, verset 16. Alors ceux qui craignent l'Éternel se parlèrent l'un à l'autre. L'Éternel fut attentif et il écouta. Et un livre de souvenirs fut écrit devant lui pour ceux qui craignent l'Éternel et qui honorent son nom.
1: Mm-hmm. God notices every time our hearts are drawn to him.
0: Dieu note chaque fois que nos cœurs sont rapprochés, sont à lui.
1: He marks down every word of encouragement.
0: Il note chaque parole d'encouragement que nous prononçons.
1: Every deed of kindness.
0: Chaque acte de bonté.
1: And I want you to know, my friends.
0: Je veux que vous sachiez, mes amis,
1: that even the things that hurt us.
0: Et même des choses qui nous blessent.
1: God records it.
0: Dieu le consigne.
1: The Bible tells us,
0: la Bible nous dit,
1: in Psalm 56, verse 9,
0: dans le psaume 56, verset 9, tu comptes les pas de ma vie errante, recueille mes larmes dans ton outre, ne sont-elles pas inscrites dans ton livre?
1: Ah, did you hear that, my friends?
0: Est-ce que vous avez entendu ça, mes amis?
1: Have you ever cried and nobody else saw?
0: Avez-vous déjà pleuré et que personne n'entend, personne ne voit?
1: Has anybody ever done something to hurt you before?
0: Est-ce que quelqu'un
1: to hurt you?
0: Quelque chose qui vous a blessé?
1: Mm-hmm. Before?
0: Avant?
1: Well, the Bible tells us.
0: La Bible nous dit
1: that God stores up, that God puts our tears in His bottle.
0: Que Dieu recueille nos larmes dans sa coupe.
1: It means that when nobody else sees, God sees.
0: En fait, cela signifie que quand personne ne voit, mais Dieu, lui, il voit.
1: When nobody else understands, God understands.
0: Quand personne ne vous comprend, Dieu, lui, il vous comprend.
1: God knows our deepest sorrows.
0: Dieu connaît nos blessures, nos peines les plus profondes.
1: He understands what we go through.
0: Il comprend ce que nous expérimentons.
1: The book books of heaven are very detailed.
0: Les livres des cieux sont vraiment détaillés.
1: God keeps such records.
0: Dieu garde de telles choses.
1: Not just for his benefit.
0: Non pour son propre bénéfice.
1: But for the benefit of the universe.
0: Mais pour le bénéfice, l'intérêt de l'univers.
1: There must be clear evidence.
0: Il doit y avoir des évidences claires.
1: Of God's love and justice in every case.
0: De l'amour et de la justice de Dieu dans quel que soit le cas.
1: With God, there are no secrets.
0: Avec Dieu, il n'y a pas de secret.
1: Everything is transparent.
0: Tout est transparent.
1: And that's the way he conducts the judgment.
0: Et c'est la manière, c'est de cette manière qu'il conduit le jugement.
1: The Bible tells us in 1 Corinthians 4, verse 5.
0: La Bible nous dit dans 1 Corinthiens 4, verset 5. C'est pourquoi ne jugez de rien avant le temps, jusqu'à ce que vienne le Seigneur qui mettra en lumière ce qui est caché dans les ténèbres et qui manifestera les desseins des cœurs. Alors chacun recevra de Dieu la louange qui lui sera due.
1: We can be confident, my friends.
0: Nous pouvons être confiants, mes amis.
1: That God will be fair and just.
0: Que Dieu sera juste dans ce qu'il fera.
1: Everything that God will do will be just. Is just.
0: Tout ce que Dieu fait est juste.
1: In the world, the things that we experience are not always right.
0: Dans ce monde, les choses que nous expérimentons ne sont pas toujours justes.
1: And sometimes we are tempted to take the law into our own hands.
0: Et parfois nous voulons prendre les choses en main et rendre justice nous-mêmes.
1: But we don't need to do that.
0: Mais nous n'avons pas besoin de faire cela.
1: Because God is watching.
0: Parce que Dieu regarde.
1: And one day God will make everything right.
0: Et un jour Dieu mettra tout en lumière.
1: Amen.
0: Amen.
1: Amen. You see, when our judgment day comes,
0: vous savez, quand le jour de notre jugement viendra,
1: we will find ourselves in one of two positions.
0: Nous allons nous trouver dans une ou l'autre position.
1: Either our entire record of past failures,
0: soit le registre de notre passé,
1: will have been covered by the blood of Jesus,
0: sera couvert par le sang de Jésus,
1: or our record will stand to condemn us,
0: ou notre registre sera là pour nous condamner.
1: Our obedience, my friends,
0: notre obéissance, mes amis,
1: is not the basis of our salvation.
0: Ce n'est pas la base de notre salut.
1: God's grace is the basis of our salvation.
0: La base de notre salut, c'est la grâce de Dieu.
1: Amen.
0: Amen.
1: But our good works,
0: mais nos bonnes œuvres,
1: do reveal that our hearts are committed to God.
0: Révéleront que nos cœurs sont attachés à Dieu.
1: We are told that when Jesus comes,
0: il nous a été dit que quand Jésus reviendra,
1: in Matthew 16, verse 27,
0: dans Matthieu 16, verset 27, car le Fils de l'homme doit venir dans la gloire de son Père avec ses anges, et alors il rendra à chacun selon ses œuvres.
1: God will give to everybody according to their works.
0: Dieu donnera à chacun selon ses œuvres.
1: How can the lives we live be the subject of the judgment?
0: Comment la vie que nous vivons peut être le sujet du jugement?
1: When we are saved by grace.
0: Quand nous sommes sauvés par grâce.
1: Because living in harmony with God's will,
0: parce que vivre en harmonie avec la volonté de Dieu,
1: this is the result of a heart full of love for God.
0: C'est la résultante de notre vie remplie de l'amour de Dieu.
1: Solomon said this.
0: Salomon dit ceci.
1: In Ecclesiastes 12, verse 15 and 16.
0: Dans Ecclésiaste chapitre 12, versets 15 et 16. Écoutons la fin du discours. Crains Dieu. Et quoi d'autre? Observe ses commandements. Mm-hmm. C'est là ce que doit faire qui? Tout homme.
1: And verse 16 says,
0: et verset 16 dit, car Dieu amènera toute œuvre en jugement au sujet de tout ce qui est caché, soit bien, soit mal.
1: Now, since man's relationship to Christ,
0: maintenant, dès lors que la relation de l'homme avec Dieu
1: is going to be judged by his conduct,
0: sera jugée selon sa conduite,
1: there must be a clear standard that measures that conduct.
0: Il doit y avoir un standard, hein, une règle qui mesure cette conduite.
1: Do you know?
0: Savez-vous?
1: That our judicial procedures on earth, our procedures in the court of law.
0: Okay. Que les procédures des tribunaux terrestres.
1: They are based on law.
0: Sont basées sur la loi.
1: The law of the land.
0: La loi du pays.
1: The purpose of a trial.
0: Le but d'un jugement.
1: Is to determine if a law has been broken.
0: Et c'est de déterminer est-ce qu'une loi a été violée.
1: And the court compares the conduct of the person.
0: Et la cour compare la conduite de la personne.
1: With the standard.
0: Avec la loi qui est en vigueur.
1: It is no different with God's law or God's judgment.
0: Il n'y a pas de différence avec le jugement de Dieu.
1: In God's judgment, there is a law.
0: Dans le jugement de Dieu, il y a une loi.
1: There is a standard that will be upheld.
0: C'est sur cette règle-là que nous serons jugés.
1: The Bible says in James 2, verse 12.
0: La Bible dit dans Jacques chapitre 2, verset 12. Parlez et agissez comme devant être jugé par une loi de liberté.
1: Okay. So the Bible says,
0: donc la Bible dit,
1: that we will be judged by the law of liberty.
0: Que nous serons jugés par une loi de liberté.
1: What is the law of liberty?
0: Quelle est cette loi de liberté?
1: Do you know what it is?
0: De savez-vous de quoi il s'agit?
1: I believe the Bible has the answer.
0: Je crois que la Bible a la réponse.
1: If we read the context,
0: si nous lisons le contexte,
1: we will see what is the law of liberty.
0: Nous verrons ce qu'est la loi de liberté.
1: We are going to read the verse before verse 12.
0: Nous allons lire le verset qui précède le verset 12.
1: Let's go to James 2 verse 11.
0: Lisons ce que dit Jacques chapitre 2 verset 11. En effet, celui qui a dit « Tu ne commettras point d'adultère » a dit aussi « Tu ne tueras point ». Or, si tu ne commets point d'adultère, mais que tu commettes un meurtre, tu deviens transgresseur de la loi.
1: I think this verse makes it clear.
0: Je pense que cette loi, ce verset est clair.
1: It explains to us what is the law of liberty.
0: Ce verset nous explique ce qu'est la loi de liberté.
1: The Bible talks about
0: dont la Bible parle.
1: Do not commit adultery.
0: La Bible dit de ne pas commettre l'adultère.
1: Do not kill.
0: De ne pas tuer.
1: Do not do not commit adultery and do not kill.
0: De ne pas commettre d'adultère, de ne pas tuer.
1: Where do we find that?
0: Où est-ce que nous trouvons cela?
1: In the book of Exodus.
0: Dans le livre de l'Exode.
1: Exodus chapter 20.
0: Exode chapitre 20.
1: It is referring to the Ten Commandments.
0: Et cela se réfère aux 10 commandements.
1: The law of liberty is the Ten Commandments.
0: La loi de la liberté, c'est la loi des 10 commandements.
1: This is the standard of God's judgment.
0: C'est le standard de la loi de Dieu, ou du jugement de Dieu.
1: The judgment will simply determine.
0: Le jugement va simplement déterminer
1: which side we are on.
0: De quel côté nous nous tenons.
1: Are we on the Lord's side?
0: Sommes-nous du côté de Dieu?
1: Are we living up to the light or the truth of Jesus?
0: Est-ce que nous vivons à la lumière de la loi de Jésus?
1: Have we surrendered our lives to Jesus?
0: Nous sommes-nous soumis à Jésus-Christ?
1: You see, my friends,
0: voyez-vous, mes amis,
1: the law is a written expression of God's character.
0: La loi est une expression écrite du caractère de Dieu.
1: It is God's character of love in written form.
0: C'est le caractère de l'amour de Dieu écrit pour nous.
1: No wonder it is the standard used in the final judgment.
0: Peu importe que.
1: It is the standard used in the final judgment.
0: C'est ce standard qui sera jugé, qui sera utilisé dans le jugement final.
1: It is important that we know that the law.
0: C'est important que nous sachions que la loi
1: is God's final standard in the judgment.
0: C'est le standard final dans le jugement de Dieu.
1: And we must know that God's judgment,
0: et nous devons savoir que le jugement de Dieu
1: has already started.
0: A déjà commencé.
1: Did you know that, my friends?
0: Est-ce que vous le saviez, mes amis?
1: that God's judgment has already started.
0: Que le jugement de Dieu a déjà commencé.
1: Let's go to the Bible.
0: Allons dans la Bible.
1: Revelation 14, verse 6 and verse 7.
0: Apocalypse 14, versets 6 et 7. Je vis un autre ange qui volait par le milieu du ciel, ayant un évangile éternel pour l'annoncer aux habitants de la terre, à toute nation, à toute tribu, à toute langue et à tout peuple.
1: Verse 7 says,
0: verset 7 dit, et il disait d'une voix forte, craignez Dieu et donnez-lui gloire, car l'heure de son jugement est venue, et adorez celui qui a fait le ciel et la terre et la mer et les sources d'eau.
1: So the Bible tells us,
0: donc la Bible nous dit,
1: that God's judgment has come,
0: que le jugement de Dieu a déjà commencé.
1: It did not say God's judgment will come.
0: La Bible ne dit pas que le jugement de Dieu viendra.
1: It says God's judgment has already come.
0: La Bible dit que le jugement de Dieu est déjà là, est déjà venu, a déjà commencé.
1: It means that while we are sitting down here tonight,
0: cela signifie que tandis que nous sommes assis ici là ce soir,
1: that God's judgment is going on, my friend.
0: Que le jugement de Dieu se déroule, mes amis.
1: This is very, very important for us to know.
0: C'est très important pour nous de savoir.
1: So the question you may ask then,
0: la question que vous pouvez peut-être vous poser,
1: when did the judgment begin?
0: À quel moment que le jugement a commencé?
1: Let's go to the Bible.
0: Allons voir ce que dit la Bible.
1: In Daniel 8, verse 14.
0: Dans Daniel chapitre 8, verset 14. Et il me dit, 2300 soirs et matins, puis le sanctuaire sera purifié.
1: Now in the Bible,
0: maintenant dans la Bible,
1: the cleansing of the sanctuary,
0: la purification du sanctuaire,
1: is connected with the beginning of judgment,
0: est en relation étroite avec le début du jugement.
1: Now the Bible tells us here,
0: maintenant la Bible nous dit ici,
1: that the judgment begins after 2300 days.
0: Que le jugement commence après 1300.
1: Yeah, evenings and mornings.
0: Okay, 2300 soirs et matins.
1: Yes. And we understand that to be,
0: et nous comprenons que ceci est
1: 2300 days. Yeah. 2300
0: jours.
1: Oui.
0: 2300.
1: That's what we understand that to mean.
0: C'est ce que nous comprenons.
1: But in the Bible,
0: mais dans la Bible,
1: in Bible prophecy,
0: dans la prophétie biblique,
1: one day,
0: un jour,
1: is equals to one year,
0: est égal à une année.
1: And we find this in Ezekiel 4 verse 6.
0: Et nous trouvons cela dans Ézéchiel chapitre 3. 4 versets
1: 6. Oui. And I want you to read that in your own time.
0: Et je veux que vous lisiez ça sur votre temps perdu.
1: Ezekiel 4 verse 6.
0: Ézéchiel 4 verset 6.
1: So 2300 days,
0: donc 2300 jours,
1: is equivalent to 2300 years.
0: Est équivalent à 2300 années.
1: So when did that period begin?
0: Donc à quel moment cette période commence-t-elle?
1: Daniel 9:25 tells us.
0: Daniel chapitre 9 verset 25 nous dit: sache-le donc et comprends. Depuis le moment où la parole a prononcé que Jérusalem sera rebâtie jusqu'à loin au conducteur, il y a 7 semaines et 62 semaines, les places et les fossés seront rétablis, mais en des temps fâcheux.
1: So the Bible tells us,
0: donc la Bible nous dit,
1: that the period begins, or the 2300 years begin,
0: que les 2300 soirs et matins, 2300 années commencent,
1: begin with the rebuilding of Jerusalem,
0: commence avec la reconstruction de Jérusalem.
1: And history tells us,
0: et l'histoire nous rappelle,
1: that the Jerusalem was rebuilt, or the decree to rebuild Jerusalem was in 457 BC.
0: Que le décret de pour la reconstruction de Jérusalem a commencé en 457 avant Jésus-Christ.
1: And when you add 2300 years to that date,
0: et lorsque vous ajoutez 2300 années à cette date 457,
1: it brings us to 1844.
0: Cela AD. Aboutit à 1844 après Jésus-Christ.
1: And so we believe and we understand.
0: Et donc nous croyons et nous comprenons
1: that God's judgment began.
0: Et que le jugement de Dieu a commencé
1: on October 22nd, 1844.
0: Et a commencé le 22 octobre 1844.
1: The day
0: après Jésus-Christ.
1: Yes, after Jesus Christ. That's correct. On this day, my friends.
0: Et ce jour-là, mes amis.
1: The sins of the people who confessed were cleansed.
0: Et les saints qui se confessaient étaient purifiés.
1: Mm-hmm. Those sins were removed.
0: Sins.
1: Those sins, péchés.
0: Ah, ok. Ces péchés étaient ôtés, étaient pardonnés.
1: Mm-hmm. They were removed from the temple.
0: C'était ok. Ces péchés étaient ôtés du temple.
1: But the unrepentant sinners.
0: Mais les pécheurs qui ne se repentaient pas.
1: They were cut off or banished.
0: Étaient bannis, étaient retranchés.
1: That's what happened in the Old Testament sanctuary system.
0: C'est ce qui se passait dans le système du sanctuaire.
1: And it represents what will happen in God's judgment.
0: Et représente ce qui se passera dans le jugement de Dieu.
1: Those who confess and repent.
0: Ceux qui se confessent et se repentent.
1: They will be saved.
0: Seront sauvés.
1: But those who remain in their sins,
0: mais ceux qui demeurent dans leur péché,
1: those who remain disobedient to God's law,
0: ceux qui restent désobéissants à la loi de Dieu,
1: they will be cut off,
0: seront retranchés.
1: God says there will come a time,
0: Dieu dit, viendra un temps,
1: when he will say,
0: quand il dira,
1: that the just, let the just remain just,
0: que le juste se devienne encore juste,
1: and let the filthy remain filthy,
0: et que celui qui est saint demeure saint,
1: or sinners, those
0: who are, que celui qui est injuste demeure encore injuste.
1: Mm-hmm, mm-hmm. Now in God's judgment,
0: maintenant dans le jugement de Dieu,
1: I want you to know that there are three phases of the judgment.
0: Je veux que vous sachiez qu'il y a trois phases du jugement.
1: Just as there are three phases in the earthly judgment.
0: Exactement comme il y a trois phases dans le jugement humain.
1: If you go to court,
0: si vous allez au tribunal,
1: one of the first things that they will do,
0: une des premières choses qu'ils vont faire,
1: they will collect evidence.
0: Ils vont donc collecter des preuves.
1: Is not true, my friends?
0: Est-ce que c'est pas vrai, mes amis?
1: They collect the evidence.
0: Ils vont donc collecter des preuves.
1: Mm-hmm. And after the evidence is collected and the investigation is done,
0: après avoir investigué et que les preuves aient été collectées,
1: mm-hmm, then what happens is the persons review the evidence.
0: Et donc la personne passe en revue les évidences.
1: And after that,
0: et après cela,
1: the judge will pronounce the verdict.
0: Et donc le juge va prononcer le verdict.
1: The judge or the jury will give the verdict.
0: Le juge ou le jury vont donner le verdict.
1: Is not true, my friends?
0: C'est pas vrai, mes amis?
1: In God's judgment, it is the same.
0: Dans le jugement de Dieu, ce sera pareil.
1: The first part of God's judgment.
0: La première partie du jugement de Dieu.
1: God investigates.
0: Dieu fait une investigation.
1: Mm-hmm. It is called the investigative phase of the judgment.
0: C'est la phase investigative du jugement.
1: The second phase of God's judgment.
0: La seconde phase du jugement de Dieu.
1: God reviews the evidence.
0: Dieu passe en revue les évidences.
1: And the third phase of God's judgment.
0: Et la troisième phase du jugement de Dieu.
1: God executes judgment. He brings the reward and the punishment.
0: Il va donc exécuter le jugement, soit une punition ou soit une relaxe.
1: So when the Bible says in Revelation 14, 6 and 7.
0: Donc quand la Bible dit dans Apocalypse chapitre 14 verset 6 et 7,
1: when it says that the judgment has begun,
0: que le jugement a déjà commencé,
1: it is referring to the investigative phase of the judgment.
0: Cela fait référence à la phase investigative du jugement.
1: God is taking the evidence.
0: Dieu collecte donc les évidences.
1: It is being written in his books.
0: Il dit que cela est écrit dans son livre.
1: Everything that we say,
0: toutes les choses que nous disons,
1: every decision that we make,
0: chaque décision que nous prenons,
1: God is recording.
0: Dieu écrit.
1: At this point,
0: à ce moment précis,
1: the sentence is passed, or decisions are made either for eternal death or eternal life.
0: À ce moment-là, des décisions sont prises soit pour la mort éternelle, soit pour la vie éternelle.
1: And then we move on to the second phase.
0: Et donc nous passons maintenant à la deuxième phase.
1: This second phase happens when Jesus comes again.
0: Cette deuxième phase se passe quand Jésus reviendra.
1: When Jesus comes again,
0: quand Jésus reviendra,
1: the dead in Christ get up out of their graves.
0: Les morts en Christ ressusciteront de la tombe.
1: Now I want you to know, my friends.
0: Maintenant, je veux que vous sachiez, mes amis.
1: That I went to the cemetery in Monalo.
0: Je suis allé au cimetière à Monalo.
1: It's a beautiful cemetery.
0: C'est un très beau cimetière.
1: I sent the picture to my mother.
0: J'ai envoyé des photos à ma maman.
1: And my mother said.
0: Et ma mère a dit.
1: Are those apartments?
0: Est-ce que ce sont des appartements?
1: They look beautiful.
0: Le cimetière est beau.
1: But when Jesus comes,
0: mais quand Jésus reviendra.
1: All of those beautiful tombs.
0: Toute cette belle tombe.
1: If you died in Christ,
0: si vous êtes mort en Christ.
1: The tombs will break away.
0: Et les tombes vont se briser, s'ouvrir.
1: And those who died in Christ will get up.
0: Et ceux qui sont morts en Christ se réveilleront.
1: They get up first.
0: Ils se réveilleront premièrement.
1: And those who are alive in Christ, they are caught up with Jesus.
0: Et ceux qui sont vivants en Christ iront à la rencontre de Jésus.
1: And where do you think that they go?
0: Et où est-ce que vous pensez qu'ils iront?
1: They go to heaven.
0: Ils iront au ciel.
1: And what do they do in heaven?
0: Et que feront-ils au ciel?
1: The Bible tells us.
0: La Bible nous dit.
1: In 1 Corinthians 6 verse 3.
0: Dans 1 Corinthiens chapitre 6 verset 3. Ne savez-vous pas que nous jugerons les anges et nous ne jugerions pas à plus forte raison les choses de cette vie?
1: Ah. So the Bible says.
0: Donc la Bible dit.
1: When we are in heaven.
0: Quand nous serons au ciel.
1: We spend 1,000 years.
0: Nous passerons 1,000 ans.
1: And we will be reviewing the books.
0: Et nous allons revoir ce qui est consigné dans les livres.
1: We will see why the angels, the evil angels, did not make it to heaven.
0: Et nous verrons pourquoi les mauvais anges ne sont pas au ciel.
1: We will also see why some of our family members did not make it to heaven.
0: Nous verrons pourquoi certains membres de notre famille ne sont pas au ciel.
1: And why some of our friends did not make it to heaven.
0: Et pourquoi certains de nos amis ne sont pas au ciel.
1: God will show the proof.
0: Dieu va révéler les preuves.
1: Remember, the evidence is not for him.
0: Rappelez-vous que les évidences, les preuves ne sont pas pour lui.
1: It is for all of us.
0: C'est pour nous tous.
1: To show us that God is fair.
0: Pour nous montrer que Dieu est juste
1: dans
0: ce qu'il fait.
1: God can be trusted.
0: Et Dieu, nous pouvons lui faire confiance.
1: After the 1,000 years.
0: Après les 1,000 ans.
1: We return to the earth.
0: Nous reviendrons sur la terre.
1: All of the wicked are still dead.
0: Tous les méchants sont toujours morts.
1: They are dead on the earth.
0: Ils sont morts dans la terre.
1: But when Jesus returns,
0: mais quand Jésus reviendra,
1: after the 1,000 years,
0: après les 1,000 ans,
1: the wicked get back up.
0: Les méchants ressusciteront.
1: God resurrects them.
0: Dieu va les ressusciter.
1: It's the second resurrection.
0: C'est la deuxième résurrection.
1: And these folks try to overtake the city.
0: Et ils vont essayer de s'emparer de la cité, la Nouvelle Jérusalem.
1: But God has returned to execute judgment.
0: Mais Dieu est venu pour exécuter le jugement.
1: The wicked are punished.
0: Les méchants seront punis.
1: Mm-hmm. In fact,
0: en fait,
1: there is a beautiful quote. I don't have time for this quote. I'll pass this quote.
0: Il y a une très belle citation, mais je vais la passer.
1: The Bible says.
0: La Bible dit.
1: In Matthew 25:41.
0: Dans Matthieu chapitre 25:41. Ensuite, il dira à ceux qui seront à sa gauche: retirez-vous de moi, maudit, allez dans le feu éternel qui a été préparé pour le diable et pour ses anges.
1: So my friends.
0: Donc mes amis.
1: Our time is just about up.
0: Nous sommes sur le point de terminer.
1: But while the organist and those are coming,
0: tandis que les chantres viennent,
1: I want to review what happens in the judgment.
0: Je veux faire un résumé de ce qui se passe dans le jugement.
1: And why it is good news for us.
0: Et pourquoi c'est une bonne nouvelle pour nous.
1: Because in the judgment, my friends,
0: parce que dans le jugement, mes amis,
1: there is a devil.
0: Il y a un diable.
1: He is the accuser.
0: Il est l'accusateur.
1: He accuses us every day and every night.
0: Il nous accuse chaque jour et chaque nuit.
1: He knows that we are sinners.
0: Il sait que nous sommes des pécheurs.
1: He knows everything that we have done that is wrong.
0: Il sait tout ce que nous avons fait de mauvais.
1: And he brings a convincing case against us.
0: Et donc il présente un cas qui est convaincant contre nous.
1: The case is clear.
0: Le cas est clair.
1: We are guilty.
0: Nous sommes coupables.
1: And because we are guilty,
0: et parce que nous sommes coupables,
1: the Bible tells us,
0: la Bible nous dit,
1: that there's one thing we deserve.
0: Il n'y a qu'une seule chose que nous méritons.
1: We deserve to die.
0: Nous méritons de mourir.
1: That's what the Bible tells
0: us. C'est ce que la Bible nous dit.
1: But my friends, I want you to know,
0: mais mes amis, je veux que vous sachiez,
1: just when the devil thought that he had us,
0: de la même manière que le diable pense qu'il a remporté la victoire sur nous,
1: our advocate stands up.
0: Notre avocat se met debout, il apparaît.
1: Our advocate Jesus.
0: Notre avocat Jésus-Christ.
1: He stands up for us.
0: Il se met debout pour nous.
1: He says yes, he is guilty.
0: Il dit oui, il est coupable.
1: Yes, she is guilty.
0: Oui, elle est coupable.
1: But they accepted me.
0: Mais ils m'ont accepté.
1: And my blood covers them.
0: Et mon sang les couvre.
1: The wages of sin is death.
0: Le salaire du péché, c'est la mort.
1: But thank God, the gift of God.
0: Mais gloire soit à Dieu, le don gratuit de Dieu.
1: Is eternal life through Jesus Christ, our Lord.
0: C'est la vie éternelle en Jésus-Christ, mes amis.
1: And if you surrender to Jesus.
0: Et si vous vous soumettez à Jésus.
1: Jesus will represent you.
0: Jésus vous représentera.
1: In the judgment.
0: Dans le jugement.
1: But my friends.
0: Mais mes amis.
1: If you don't accept Jesus.
0: Mais si vous n'acceptez pas Jésus.
1: Jesus can't represent you.
0: Jésus ne peut pas vous défendre.
1: You remain in your sins.
0: Vous demeurez dans votre péché.
1: And you will be lost.
0: Et vous serez perdu.
1: Does anybody here want to be lost?
0: Est-ce qu'il y a quelqu'un ici qui veut être perdu?
1: You want to be lost in your sins?
0: Vous voulez être perdu dans vos péchés?
1: No.
0: Non.
1: I want to be saved.
0: Je veux être sauvé.
1: What about you?
0: Qu'en est-il de vous?
1: My friends.
0: Mes amis.
1: Judgment is not bad news for Christians.
0: Le jugement, ce n'est pas une mauvaise nouvelle pour le chrétien.
1: Judgment is good news for the Christian.
0: Le jugement est une bonne nouvelle pour le chrétien.
1: As long as you surrender to Jesus.
0: Dès lors que nous appartenons à Jésus.
1: Do you want Jesus to be your lawyer?
0: Est-ce que vous voulez que Jésus soit votre avocat?
1: Would you raise your hands?
0: Vous pouvez lever la main.
1: Amen.
0: Amen.
1: We know in order for Jesus to be our lawyer.
0: Nous savons si vous voulez que Jésus soit votre avocat.
1: That we must surrender to him.
0: Que nous devons nous abandonner à lui.
1: Do you want to surrender to Jesus?
0: Voulez-vous vous abandonner à Jésus?
1: So that Jesus can represent you.
0: De sorte que Jésus puisse vous représenter.
1: If so, please stand.
0: Si c'est le cas pour vous, je vous invite à vous tenir debout.
1: You want Jesus to represent you in the courtroom.
0: Vous voulez que Jésus vous représente au tribunal.
1: In the judgment.
0: Dans le jugement, au jugement.
1: So that when the devil brings his accusations.
0: De sorte que quand le diable apportera son accusation.
1: Jesus can say.
0: Jésus pourra dire,
1: My blood covers him.
0: Mon sang le couvre.
1: My blood covers her.
0: Mon sang la couvre.
1: Tonight, my friends,
0: ce soir, mes amis,
1: the hour is late. The hour is late.
0: L'heure est avancée.
1: But I don't want to end without giving you the opportunity.
0: Mais je ne veux pas terminer sans vous donner l'opportunité.
1: To give your heart to Jesus.
0: De donner votre cœur à Jésus.
1: In baptism.
0: Dans le baptême.
1: If it is your desire to give your life to Jesus in baptism.
0: Si c'est votre désir de donner votre vie à Jésus dans le baptême, par le baptême.
1: I invite you to come to the altar.
0: Je vous invite à venir.
1: Come to the altar.
0: Venez, venez jusqu'ici.
1: This coming Sabbath, we are having a baptism.
0: Ce sabbat qui vient, nous aurons un baptême.
1: And if you want to give your life to Jesus in baptism.
0: Et si vous voulez donner votre vie à Jésus dans le baptême, par le baptême.
1: Come to the altar.
0: Venez jusqu'ici.
1: Amen.
0: Amen.
1: Amen. Amen. Amen. Is there somebody else?
0: Y a-t-il quelqu'un d'autre?
1: Who wants to surrender to Jesus?
0: Qui veut donner, s'abandonner à Jésus-Christ?
1: Your desire is to be baptized this Sabbath.
0: Vous voulez être baptisé ce sabbat?
1: Come to the altar.
0: Venez jusqu'ici.
1: Amen. Amen. Is there another person, a young man, young woman?
0: Y a-t-il un jeune homme, une jeune fille?
1: My friends, life is short.
0: Mon ami, la vie est courte.
1: And we don't know when our time will come.
0: Et nous savons pas quand viendra notre moment.
1: So we need to make sure that while there is still breath in our bodies.
0: Nous voulons, mettez-vous, soyez sûr de, tandis que vous respirez encore.
1: That we give our lives to Jesus.
0: Que nous donnons notre vie à Jésus.
1: The good news is.
0: La bonne nouvelle est la suivante.
1: Is that Jesus is recording our decisions today?
0: Est-ce que Jésus enregistre notre décision aujourd'hui?
1: When you make a decision for Jesus and for His truth.
0: Quand vous prenez une décision pour Jésus et pour sa vérité.
1: Jesus records it.
0: Jésus écrit ça. Le consigne.
1: We're going to pause right here.
0: Nous allons nous arrêter ici.
1: I just want to share a story with you.
0: Je veux juste partager une histoire avec vous.
1: I shared it with Sister Ertin earlier today.
0: Je l'ai partagé avec Sœur Ertin un petit peu plus tôt aujourd'hui.
1: She knows someone who a pastor who was married to a Martinican.
0: Elle connaît un pasteur qui a épousé un Martiniquais.
1: They went to school together.
0: Et ils ont été à l'école ensemble.
1: And I told her that pastor is no longer alive. He is dead.
0: Et je lui ai dit que ce pasteur n'est plus vivant. Il est mort.
1: I didn't know that she didn't know.
0: Je ne savais pas qu'elle ne savait pas.
1: But I told her how he died.
0: Mais je lui ai expliqué comment il est mort.
1: His name was Pastor Jones.
0: Son nom c'est Pasteur Jones.
1: Pastor Lester Jones.
0: Pasteur Lester Jones.
1: He had just finished preaching a fiery sermon.
0: Il venait juste de terminer de prêcher un message puissant.
1: He preached with power and authority.
0: Il a prêché avec puissance et autorité.
1: And after he finished preaching,
0: après avoir terminé sa prédication,
1: he went into his car.
0: Il est allé dans sa voiture.
1: Sat down in his car behind the steering wheel.
0: Et il s'est assis sur son siège derrière son volant.
1: And he just rested.
0: Et il s'est juste reposé.
1: He was preaching at a crusade.
0: Il prêchait dans une croisade.
1: And he was tired after the crusade.
0: Et il était fatigué après la prédication.
1: And he just sat down and rested in the car.
0: Et donc il s'est juste assis dans la voiture pour se reposer.
1: His wife passed by and asked him, "Are you okay?"
0: Et sa femme est passée à côté. Il lui a dit, "Ça va?"
1: And he said, "Okay, I'm
0: il
1: okay."
0: Il a dit, "Oui, oui, ça va bien."
1: Another member passed by and said, "Good preaching, pastor."
0: Et un autre membre de l'église passé a dit, "Bonne prédication, pasteur."
1: And when his wife returned,
0: et quand sa femme est retournée,
1: and said, "Okay, it's time to go."
0: Et a dit, "Bon, maintenant c'est le moment pour nous de rentrer."
1: She tapped him.
0: Et elle l'a touché.
1: But he didn't move.
0: Mais il ne bougeait pas.
1: She pushed him and he didn't respond.
0: Elle l'a secoué, mais il ne bougeait pas.
1: He died.
0: Il est mort.
1: Right there in the parking lot.
0: Dans le parking, il est mort là.
1: My friends,
0: mon ami,
1: death doesn't care what position we have.
0: La mort ne s'occupe pas de la position que nous occupons.
1: Whether you are a preacher or
0: que vous soyez un prédicateur,
1: all of us are subject to death.
0: Nous sommes tous des sujets à la mort.
1: And the scary thing that I have in my mind,
0: et la chose la plus
1: that scares me,
0: qui me fait le plus peur,
1: is that sometimes people think they have time.
0: Et que certaines personnes pensent qu'elles ont du temps. Elles ont tout le temps.
1: The pastor didn't know.
0: Le pasteur ne savait pas.
1: That would be the last day that he would preach.
0: Que ce serait le dernier sermon qu'il allait prononcer.
1: You don't know.
0: Vous ne savez pas.
1: If this is your last night.
0: Est-ce que ce soir n'est pas votre dernier soir?
1: If it is your last opportunity.
0: Est-ce que ce n'est pas votre dernière opportunité?
1: My friend, that's why Jesus says, "Come now."
0: C'est pourquoi Jésus dit, viens maintenant.
1: We are going to pray.
0: Nous allons prier.
1: But if you want to give your life to Jesus,
0: mais si vous voulez donner votre vie à Jésus,
1: you don't know what tomorrow holds.
0: Vous ne savez pas de quoi sera fait demain.
1: But you want to make sure that all is right between you and Jesus.
0: Et vous voulez que tout soit en règle avec Jésus.
1: Come now.
0: Viens maintenant.
1: Come now.
0: Viens maintenant.
1: Now could be the last time.
0: Aujourd'hui peut être le dernier jour.
1: Come.
0: Viens.
1: Your heads are bowed.
0: Nos têtes sont baissées.
1: Your eyes are closed.
0: Nos yeux sont fermés.
1: Heavenly Father.
0: Père céleste.
1: We present before you those who have responded to your message.
0: Nous te présentons ceux qui ont répondu à ton message.
1: We thank you because your word has not returned to you void.
0: Parce que ta parole n'est pas revenue à toi sans effet.
1: Your word has convicted and convinced people tonight.
0: Ta parole a convaincu les gens ce soir.
1: Lord, we believe that we are living in the last days.
0: Dieu, nous croyons que nous vivons dans les derniers jours.
1: We spoke about that last night.
0: Nous avons parlé de ça hier soir.
1: We are living in the toenails of time.
0: Nous vivons dans les orteils du pied de la statue.
1: And any moment now, Jesus can come.
0: Et à n'importe quel moment, Jésus peut apparaître.
1: Lord, it's our desire.
0: Dieu, c'est notre désir.
1: That should you come tonight,
0: que si tu devrais venir ce soir,
1: that we would be ready.
0: Que nous soyons prêts.
1: Amen. Lord, we pray.
0: Dieu, nous prions.
1: For those who have come forward,
0: pour ceux qui se sont avancés devant,
1: we pray that you will continue to strengthen them.
0: Que tu continues de leur donner la force.
1: And I always believe that there are others.
0: Et je crois de tout mon cœur qu'il y a encore d'autres
1: who didn't come.
0: Qui ne sont pas venus.
1: But Lord, I know that they have felt that touch.
0: Mais qu'ils ont ressenti ce toucher.
1: Lord, we pray that you will help them to know that time is short.
0: Nous prions que tu les aides à réaliser que le temps est court.
1: Help them to know that the judgment is going on now.
0: Aide-les à comprendre que le jugement est en train de se dérouler maintenant.
1: And the only way for us to be safe,
0: et la seule manière pour nous d'être sauvés,
1: is to give our lives to Jesus, our advocate.
0: Et de donner notre vie à Jésus, lui, notre avocat.
1: May they make that decision.
0: Qu'ils prennent cette décision.
1: Before it is too late.
0: Avant qu'il ne soit trop tard.
1: In Jesus' name we pray.
0: Dans le nom de Jésus, nous prions.
1: Amen.
0: Amen.
1: Amen.
0: Amen.
1: Amen. You may return to your seats.
0: Vous pouvez retourner à vos places.
1: Thank you so much for being here.
0: Merci beaucoup d'avoir été ici.
1: And tomorrow night.
0: Et ce soir. Demain soir, pardon.
1: Tomorrow night we will be resting.
0: Demain soir, nous allons nous reposer.
1: And on Friday night, we return.
0: Et nous serons de retour vendredi soir.
1: And the title will be on Friday night.
0: Et le titre du sujet de vendredi soir.
1: From broken to brand new.
0: De cassé à neuf.
1: God bless you, everybody.
0: Dieu vous bénisse. Dieu bénisse chacun de vous.
1: Please remain for the final announcements.
0: Restez pour les annonces.

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amis de la grande et belle musique, bonsoir. Bienvenue sur ce programme destiné à nous rapprocher du créateur de la musique, à nous détendre et à nous prédisposer à passer une nuit agréable. Au programme de ce soir, une pure merveille. Une merveille de Ludwig von Beethoven. La Missa Solemnis, opus 123. La Messe solennelle, opus 123, sous la direction de Otto Klemperer, le New Philharmonia Orchestra, les solistes Elisabeth Söderström, soprano, Marga Öfgen, contralto, Waldemar Kment, ténor, Marti Talvela, basse, ainsi que le New Philharmonic Chorus. Pour respecter notre timing, je ne peux vous proposer l'œuvre dans son intégralité. Cependant, les larges extraits que vous entendrez vous rempliront de bonheur et d'exaltation, je vous le garantis. La messe en ré majeur opus 123 a été composée par Ludwig von Beethoven entre 1819 et 1823. Elle a été réalisée le 7 avril 1824 à Saint-Pétersbourg, en Russie. Je vous invite à écouter successivement le Kyrie Gloria, suivi de Gloria in Excelsis Deo, qui, à mon avis, est une réalisation suprême du compositeur. Le Kyrie n'est autre qu'une action de grâce. C'est une prière de supplication. Il rappelle d'ailleurs la repentance de David au psaume 51, la prière de ce publicain qui demandait pitié à Dieu, tandis que le pharisien se frappait la poitrine disant « Je suis, j'ai fait, je ». Il nous rappelle aussi ce Kyrie, les propos de ces 10 lépreux, Luc 17, verset 13, ou encore des aveugles de Jéricho, où l'on entend « Seigneur, aie pitié de moi, cette femme cananéenne, aie pitié ». Ces mots « Seigneur, aie pitié » sortant des lèvres d'enfants de Dieu, repentant, cherchant la guérison, qu'elle soit guérison physique, mentale, spirituelle, j'ai envie de dire sociale. Et Jésus répondait toujours favorablement. Aujourd'hui encore, Jésus peut le faire, et Jésus le fait. Quant au Gloria, c'est un passage qui glorifie Dieu et le Christ. Écoutez, Kyrie Gloria, suivi de Gloria in Excelsis Deo.

C'est avec le « et incarnatus est » suivi de « et resurrexit » que nous poursuivons notre programme musical de ce soir. Rappelez-vous, extrait de la Messe Solemnis, opus 123 de Ludwig van Beethoven. La Bible nous rapporte, ami mélomane, que Dieu s'est incarné. Il s'est incarnatus. Il a pris un corps de chair pour sauver l'humanité pécheresse. Nous pouvons lire cela dans Jean chapitre 1, les versets 1 à 14 si vous voulez ou plus, mais en tout cas j'en lirai quelques extraits. Au commencement était la parole était avec Dieu, la parole était Dieu. Elle était au commencement avec Dieu, tout a été fait par elle et rien de ce qui a été fait n'a été fait sans elle. En elle était la vie. La vie était la lumière des hommes, la lumière brille dans les ténèbres et les ténèbres ne l'ont pas recueillie. Verset 14. La parole a été faite chair et elle a habité parmi nous, pleine de grâce et de vérité. Et nous avons contemplé sa gloire, une gloire comme celle du Fils unique venu du Père. La parole a été faite chair, née d'une femme et du Saint-Esprit. Vous avez compris que nous parlons de Jésus-Christ. Il fut mis à mort par les hommes qu'il était venu sauver. Mais fort heureusement, il ne resta pas dans ce tombeau que Joseph d'Arimathée lui avait prêté. Au troisième jour, il est ressuscité. Amis mélomanes, savourons cette victoire de notre Seigneur sur le péché et sur la mort. Laissez-vous donc imprégner par il s'est fait chair, et incarnatus est, puis et resurrexit, il est ressuscité.

Dominus Deus Sabaoth. Saint est le Seigneur des armées. Les cieux et la terre sont remplis de ta gloire. Hosanna au plus haut des cieux. Béni soit celui qui vient au nom du Seigneur. Benedictus Agnus Dei. Ces mots vous rappellent-ils quelque événement biblique? Bien sûr. Avant la mort du Christ, d'ailleurs l'unique fois de son existence sur terre, Jésus fut acclamé. C'était une semaine avant la fête de Pâques, aujourd'hui on l'appelle le dimanche des rameaux, Jésus était monté sur un âne comme un roi. Le peuple avait donc été saisi de joie et de bonheur. Le peuple avait pris des rameaux, jetait des vêtements sur son passage comme un tapis et scandait avec allégresse « Hosanna au plus haut des cieux ». Vous trouverez cela dans Luc chapitre 19, versets 29 à 38. Je vous en lis une portion. À mesure qu'il avançait, les gens étendaient leurs vêtements sur le chemin. Ils approchaient déjà de Jérusalem vers la descente du mont des Oliviers. Lorsque tous les disciples en foule, saisis de joie, se mirent à louer Dieu à haute voix pour tous les miracles qu'ils avaient vus. Et ils disaient, béni soit le roi, celui qui vient au nom du Seigneur, paix dans le ciel et gloire dans les lieux très hauts. Quelques pharisiens du milieu de la foule dirent à Jésus, maître, reprends tes disciples. Et Jésus répondit, je vous le dis, s'ils se taisent, les pierres crieront. Magnifique passage. La musique qui suivra est à l'image du passage que nous venons de lire. Écoutez.

complètement interrompue par des sons plutôt martiaux. C'est d'ailleurs une convention du XVIIIe siècle. C'est une très belle prière en ré majeur, Dona Nobis Pacem. C'est une partition que je juge lumineuse, en fait une conclusion majestueuse. Alors jugez-en vous-même, Dona Nobis Pacem, donne-nous ta paix.

0: Mesdames, messieurs, amis mélomanes, je veux bien croire que ce soir, vous avez exalté le Seigneur. Je souhaite que sa paix repose sur chacun de vous. À bientôt.
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0: Bienvenue dans Héros et Merveilles, Henri de la Croix-Rouge, invité par un docteur à dîner au restaurant. Il se jette de telle façon sur la nourriture qu'il est obligé de sortir ensuite au milieu du repas. Mais Florence Nightingale l'invite dans sa propriété, qui se trouve à 1 heure de Londres. Et c'est un délice inexprimable pour lui de manger à sa faim, de dormir dans une chambre munie d'une salle de bain, de prendre le petit déjeuner sous une tonnelle embaumée. Madame Kastner a suivi son héros. À Plymouth, voyant dans quel état il se trouve, elle réitère son offre de l'aider, de partager sa vie. « Ah !» dit-il, « je vous aime, vous seul. Mais je n'accepterai jamais de m'unir, moi, un déclassé, à une millionnaire. J'ai assez fait de folie. Ce serait trop facile de m'en sortir en vous entraînant avec moi. »
1: Vous êtes l'homme le plus près de Don Quichotte qui ait jamais vécu, s'écrie-t-elle. Et elle éclate en sanglots. Ils devaient se revoir 2 ans plus tard à un congrès tenu à Bruxelles. Dunant s'était fixé à Londres où il militait dans les milieux philanthropiques. Il assistait à ce congrès comme représentant de la Société britannique contre l'esclavage. Madame Kastner se trouvait là, par hasard.
2: « Vous vous plaisez toujours à Londres ?» demanda-t-elle.
3: « On y échappe à ses ennemis. »«
0: Il n'y a rien de plus terrible pour un homme, disent les psychologues, que d'avoir perdu son lieu. » Dunant avait alors perdu le sien à tous les points de vue. Son lieu familial, et puis ce lieu spirituel qui était pour lui son œuvre. On l'avait détaché de tout. On lui avait tout pris. Un autre lieu s'offrait à lui. Et combien la tentation était forte de s'y réfugier. Madame Kastner vivait à Strasbourg et il savait qu'elle l'attendait toujours. Elle était belle, spirituelle, pleine de séduction féminine. Mais quoi qu'il éprouvât pour elle une passion authentique, il refusait ce doux refuge. Peut-être avait-il une conception surannée de l'honneur. Le voilà de nouveau errant et misérable. Ceux qu'il a admirés et aimés disparaissent tour à tour. Napoléon III, le général Dufour. Ses racines sont coupées les unes après les autres. Incapable de rester longtemps au même endroit, il va, vient, vivotant d'un peu de travail, revenant régulièrement à Strasbourg où elle habite. Pendant ce temps, par la volonté tenace et l'intelligence du comité de Genève, l'œuvre progresse, parfois dans de grandes difficultés. La Croix-Rouge s'étend irrésistiblement. Les pays islamiques, voyant dans la croix un emblème chrétien, demande à la remplacer par un croissant. C'est le croissant rouge qui devient un bienheureux obstacle à la sauvagerie dont les musulmans font preuve envers leurs prisonniers. Les bienfaits de la Croix-Rouge s'étendent d'ailleurs à d'autres domaines. Henri, le visionnaire, n'avait-il pas écrit « Ces sociétés pourraient même rendre de grands services pendant des époques d'épidémie » ou dans des désastres comme des inondations, des incendies. On ne l'avait pas cru possible. Pourtant, nous savons tous à quel point cela s'est réalisé. La Croix-Rouge, par son action anonyme, silencieuse, absolument impartiale, s'est imposée partout. Ses principes sont toujours ceux du premier jour, mais que de souplesse il a fallu pour les adapter et les rendre efficaces. Quant à Henri, il reste, dans ses années d'errance, le noble paladin toujours prêt à soutenir la cause des opprimés. Prisonnier, esclave noir, juif détesté, etc.
1: Un secret espoir le soutient toujours, celui d'être réhabilité, de retrouver sa place dans cette société qui l'a banni. Mais que c'est long! Un jour, l'âge venant, il se rend compte que le temps est passé de coucher dans les gares et sous les ponts, de blanchir son col à la craie, de noircir à l'encre son pantalon lustré. Il aspire vraiment à un lieu, si modeste soit-il. 20 ans auparavant, un pasteur de Neuchâtel, M. Pétavel, apprenant sa détresse, lui a écrit pour lui offrir en termes simples et touchants son amitié, son hospitalité. Quoique pensant ne jamais accepter cette invitation, Henri a toujours conservé la lettre sur son cœur. Elle le réchauffe. Maintenant, c'est l'étoile qui le guide dans la nuit et vers laquelle il se dirige. Il a 58 ans. On accueille à bras ouverts le pèlerin déguenillé, mais glorieux. Mais quand son hôte parle de le retenir, il branle la tête. Oh oui, bien sûr, il fait bon de se laisser aller quelque temps à la douceur d'un foyer ami. Il fait bon retrouver son pays. Ah, comme il l'aime! Mais il n'a plus l'habitude du commerce des gens. Il a trop vécu seul. La solitude est devenue sa compagne. Ce qu'il voudrait, mais est-ce possible? Ce serait se retirer dans un petit coin bien pertu et surtout diamétralement opposé à ce Genève qui l'a tant fait souffrir. Tout là-haut, vous savez, près de Saint-Gall, j'y suis passé un jour, cela s'appelle Aiden. Imaginez-vous que, de là, on voit le lac de Constance. Comme c'est perdu! Comme je m'y plairais! Pour 3 francs par jour, 3 francs, je me suis renseigné, on me prendrait dans un petit hôpital. Je ne les ai pas. En parler à ma famille? Oh, non, monsieur. Ils ont déjà fait tant pour moi et tant souffert. Le pasteur Pétavel comprend. Ce vagabond ne peut plus se plier à la vie d'une famille. La solitude, oui, c'est cela. Mais dans un cadre de beauté et de sollicitude. Pour 100 francs par mois. Il écrit à Pierre-Louis Dunant et la chose est tout de suite entendue. L'homme errant va enfin retrouver un lieu. Et c'est vraiment le repos. La paix qui l'entoure le pénètre. Il revit les épisodes de sa vie et, peu à peu, se met à les écrire. Il est bouleversant de retrouver dans ses pages, au milieu du récit de tant de gloire et tant d'amertume, toujours le même idéal de foi et de dévouement. De grands sursauts de révolte le secouent encore. Pourquoi ses frères spirituels, ses compatriotes, se sont-ils tant acharnés après lui? Pour de l'argent. Mais l'argent, il n'arrive pas encore très bien à comprendre. Pourtant, la clarté se fait peu à peu. Chacun n'est-il pas, en une certaine mesure, responsable de son destin? N'a-t-il pas, par sa légèreté dans la gestion de ses affaires, préparé les verges qui l'ont fouetté? Et si on l'a sacrifié, lui, n'était-ce pas pour que l'œuvre vive, cette œuvre qui était toute de vérité ?

0: est bon d'écrire dans le silence de cette chambre si propre dont la fenêtre s'ouvre sur le plus calme des paysages, de retrouver en soi les sources vives de la jeunesse, sous tant de feuilles mortes et de désillusions. Le rédacteur d'un journal de Saint-Gall reçoit un matin une lettre qui le ferait presque tomber à la renverse. On lui apprend que Dunant, oui, le célèbre, le prestigieux promoteur de la Croix-Rouge, vit non loin de là, dans une obscure retraite. Quel coup de tonnerre! Il sollicite aussitôt une entrevue que Dunant lui accorde. Dunant a maintenant 67 ans. Tout d'abord, il bougonne. Ah, il avait trouvé la paix. Il avait fui le monde. Et il faut qu'on vienne le troubler. Car c'est plus fort que lui. Sitôt qu'il se met à parler, l'amertume remonte. Oui, il écrit ses mémoires. Et quand il aura fini, il rédigera l'histoire de la Croix-Rouge que le comte serrurier attend depuis si longtemps. Oh, qu'on ne le dérange pas, il a du travail. Déférent, le journaliste se retire. Il tient son texte. Il a même pris des photos. La meilleure ne tarde pas à paraître dans tous les journaux. Et si l'Europe avait été électrisée par un souvenir, cette fois, c'est le monde entier qui s'alarme. Le succès toujours grandissant de la Croix-Rouge, les souffrances de l'homme banni, tout émeut, bouleverse l'opinion. L'année suivante, quand Dunant fête son 68e anniversaire, des messages de sympathie affluent de partout sous forme de lettres, de cadeaux, d'argent. Le Conseil fédéral lui décerne un prix. Tous les cantons lui envoient un témoignage d'affection. Une jeune fille de Ravensburg lui confectionne un immense gâteau décoré d'une croix rouge. Enfin, la veuve du tsar lui alloue une rente de 4000 francs par an. Au moins ne sera-t-il plus à la charge de sa famille. « Tout a changé, » murmure Henri, abasourdi. « Sauf mes créanciers et moignés. » Ce dernier préfère, en effet, constituer un petit musée à sa gloire personnelle plutôt que d'avoir envers le banni le seul geste qui, peut-être, le réhabiliterait vraiment. Le sénateur Bourcard écrit à celui qu'il a tant admiré.
1: « En 1867, je vous ai écrit deux lettres que vous n'avez malheureusement pas reçues. L'empereur vous offrait 1 million !»
0: Quelle ironie ! Il faudra de nouveau se rasséréner, oublier tout cela. Ah, c'est dur. 7 mai 1896. Le monde entier s'unit pour fêter l'anniversaire de Dunant. Câbles, télégrammes de félicitations arrivent de partout. La Croix-Rouge russe affirme qu'elle considère comme un devoir de célébrer l'anniversaire de Dunant, fondateur de cette Croix-Rouge qui restera le beau titre de gloire de notre siècle.
2: Mes vœux les plus sincères dictés par la gratitude,
0: câble Nansen. Ah, cette eau fraîche, cette eau pure sur les lèvres desséchées du grand blessé de Genève. On se scandalise qu'il continue à vivre seul dans une chambre d'hôpital. Bourcard lui demande de venir habiter chez lui. Quant à la baronne Suttner, grande pacifiste qui a pris Dunant en affection, elle le presse de reparaître un peu sur la scène du monde.
3: Ne voulez-vous pas collaborer à mon journal?
0: Mais oui, pourquoi pas? Il ne sait plus trop où il en est.
3: Et puisque vous voulez être tranquille, nous allons vous chercher une retraite paisible, mais digne de vous.
0: Une retraite paisible? Mais où serait-il mieux qu'ici, dans ce paysage qu'il aime, gâté affectueusement par les braves filles qui l'entourent? Des relations humaines simples, cordiales, l'amitié de cœur pur, voilà ce qu'il lui faut. Ne l'a-t-on pas accueilli ici quand il ne disposait que de 3 francs par jour? Ce fut son refuge, son lieu. Sagement, il y restera fidèle. Mais le monde continue à s'occuper de lui. Cette même baronne Suttner, en particulier, qui, amie d'Alfred Nobel, entretient ce dernier de l'ermite de Haydn. « Comment le persuader, demande-t-elle, de reprendre une activité réelle, encore féconde ?»«
1: Laissez-le, » répond pensivement le richissime inventeur de la dynamite. « C'est un mort qui vit parmi nous. Vous ne le rendrez pas à la vie. »
0: Peu de temps après, lui-même disparaissait après avoir fondé, entre autres, le prix Nobel de la paix. La baronne Suttner, qui suit son idée, pense immédiatement à Dunant. Mais il existe à Paris un homme qui a, lui aussi, dévoué sa vie à la cause de la paix. Nous le reconnaissons bien. C'est un vieil ami de Dunant, Frédéric Passy. Le premier prix Nobel de la paix leur sera co-attribué. C'est vraiment la gloire. Cette fois, le banni se sent profondément touché. Il a retrouvé la communion avec les hommes, ses frères.
1: « C'est un rayon de soleil, » dit-il, « un précieux adoucissement aux amertumes et aux injustices. C'est une espèce de réhabilitation. »
0: Voilà le mot. Il est réhabilité. Oh, joie! Il s'éteignit paisiblement à l'âge de 82 ans, léguant à l'hôpital de Haydn une somme destinée à la fondation d'un frébet, un lit mis en permanence à la disposition des malades pauvres. Cette disposition existe encore aujourd'hui. Il n'oublia pas les amis qu'il avait assistés dans les dernières années de sa vie et partagea le reste de son avoir entre les œuvres de bienfaisance suisse et norvégienne par moitié. Il avait demandé à être incinéré sans aucune cérémonie à Zurich, ville qu'il aimait entre toutes. Son vœu fut exaucé. Un cénotaphe fut plus tard élevé dans le cimetière de cette ville à sa mémoire. Voilà, l'histoire d'Henri de la Croix-Rouge est terminée. Nous espérons qu'elle vous a plu, tirée de « Héros et merveilles ». À bientôt pour un autre récit d'un autre héros.
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1: Un témoignage du 19e siècle. Je prends plaisir à faire ta volonté, mon Dieu, et ta loi est au fond de mon cœur. Psaume 40, verset 9.

0: L'épidémie de diphtérie faisait rage. Les enfants mouraient les uns après les autres. L'angoisse régnait dans chaque maison. Prescrire des médicaments, comme l'arsenic, était devenu chose courante. Le journal local publia ce conseil de traitement. Prenez de la poudre de cantharide, mélangez-la à de la térébenthine de Venise, étalez la mixture sur un linge doux et attachez-le autour de la gorge. Ceci provoquera une cloque et extirpera rapidement la maladie de la gorge. C'était en 1862. En février 1863, deux des fils de James et Ellen White furent atteints de cette redoutable maladie. Vous pouvez appeler cela une coïncidence incroyable ou un miracle. Mais à cette période, les White lurent un article du docteur James Jackson de Dunsville dans l'état de New York, décrivant le succès de son traitement hydrothérapique de la diphtérie. Ceci leur parut beaucoup plus sensé que d'utiliser des mixtures toxiques à la poudre de cantharide et par conséquent, ils suivirent scrupuleusement les directives du docteur Jackson et les enfants guérirent. Malheureusement, bien que les White aient constaté les bienfaits de l'eau dans le traitement de la diphtérie, ils eurent recours aux pratiques médicales courantes de l'époque lorsque 10 mois plus tard, leur fils aîné contracta la pneumonie. Il en mourut 8 jours plus tard. Les White avaient commandé les ouvrages du docteur Jackson conseillant l'emploi de méthodes rationnelles, mais ils avaient été si occupés à voyager, écrire et tenir des conférences qu'ils n'avaient pas eu le temps d'ouvrir les paquets et de lire ses ouvrages. En février 1864, leur fils Willie contracta aussi la pneumonie. Il était si malade qu'il délirait. Le dilemme auquel les White furent confrontés était une question de vie ou de mort pour leur enfant. Ils décidèrent de les soigner eux-mêmes par le traitement à l'eau et la prière. Durant 7 jours et 7 nuits, ils lui lavèrent la tête à l'eau claire et changèrent les compresses sur sa poitrine, priant sans cesse. Le 5e jour, l'enfant cracha du sang. Les parents étaient à bout de force. Ils chargèrent quelqu'un de poursuivre le traitement tandis qu'ils essayaient de dormir un peu, mais Hélène était trop inquiète pour trouver le sommeil. Manquant d'air, elle ouvrit toute grande la porte de la pièce principale et alla se coucher, finalement soulagée. Elle rêva qu'un médecin renommé se tenait au chevet du lit de son fils et disait « Ce qui t'a soulagé soulagera aussi ton fils. Il a besoin d'air frais. Tu l'as maintenu trop au chaud. Une chaleur étouffante détruit la vitalité de l'air et affaiblit les poumons. » Hélène mit en pratique ses conseils et la fièvre de Willie tomba. Il recouvra rapidement la santé et fut en meilleure forme qu'auparavant. Chers auditeurs, remercions Dieu pour ses bienfaits envers nous. Seigneur bien-aimé, merci pour l'eau fraîche et l'air pur et merci parce que nous savons en faire bon usage contre la maladie. Amen.
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Bonjour, Bergette de Saint-Jacob-Pierre avec vous pour un chapitre par jour pour lire toute la Bible. Bonjour, Bergette de Saint-Jacob-Pierre avec vous pour un chapitre par jour pour lire toute la Bible. Psaume 36, au chef des chantres du serviteur de l'Éternel de David. La parole impie du méchant est au fond de son cœur, la crainte de Dieu n'est pas devant ses yeux, car il se flatte à ses propres yeux pour consommer son iniquité, pour assouvir sa haine. Les paroles de sa bouche sont fausses et trompeuses. Il renonce à agir avec sagesse, à faire le bien. Il médite la justice sur sa couche. Il se tient sur une voie qui n'est pas bonne. Il ne repousse pas le mal. Éternel, ta bonté atteint jusqu'aux cieux, ta fidélité jusqu'aux nues. Ta justice est comme les montagnes de Dieu. Tes jugements sont comme le grand abîme. Éternel, tu soutiens les hommes et les bêtes. Combien est précieuse ta bonté, ô Dieu! À l'ombre de tes ailes, les fils de l'homme cherchent un refuge. Ils se rassasient de l'abondance de ta maison, et tu les abreuves au torrent de tes délices. Car auprès de toi est la source de la vie. Par ta lumière, nous voyons la lumière. Éternel, ta bonté sur ceux qui te connaissent et ta justice sur ceux dont le cœur est droit. Que le pied de l'orgueil ne m'atteigne pas et que la main des méchants ne me fasse pas fuir. Déjà, ils tombent, ceux qui commettent l'iniquité. Ils sont renversés, ils ne peuvent se relever. C'était Psaume 36.

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0: Bienvenue dans Héros et Merveilles, Henri de la Croix-Rouge, invité par un docteur à dîner au restaurant. Il se jette de telle façon sur la nourriture qu'il est obligé de sortir ensuite au milieu du repas. Mais Florence Nightingale l'invite dans sa propriété, qui se trouve à 1 heure de Londres. Et c'est un délice inexprimable pour lui de manger à sa faim, de dormir dans une chambre munie d'une salle de bain, de prendre le petit déjeuner sous une tonnelle embaumée. Madame Kastner a suivi son héros. À Plymouth, voyant dans quel état il se trouve, elle réitère son offre de l'aider, de partager sa vie. « Ah !» dit-il, « je vous aime, vous seul, mais je n'accepterai jamais de m'unir, moi, un déclassé, à une millionnaire. J'ai assez fait de folie. Ce serait trop facile de m'en sortir en vous entraînant avec moi. »
1: Vous êtes l'homme le plus près de Don Quichotte qui ait jamais vécu, s'écrie-t-elle. Et elle éclate en sanglots. Ils devaient se revoir 2 ans plus tard à un congrès tenu à Bruxelles. Dunant s'était fixé à Londres où il militait dans les milieux philanthropiques. Il assistait à ce congrès comme représentant de la Société britannique contre l'esclavage. Madame Kastner se trouvait là, par hasard.
2: « Vous vous plaisez toujours à Londres ?» demanda-t-elle.
3: « On y échappe à ses ennemis. »
0: « Il n'y a rien de plus terrible pour un homme, disent les psychologues, que d'avoir perdu son lieu. » Dunant avait alors perdu le sien à tous les points de vue. Son lieu familial, et puis ce lieu spirituel qui était pour lui son œuvre. On l'avait détaché de tout. On lui avait tout pris. Un autre lieu s'offrait à lui. Et combien la tentation était forte de s'y réfugier. Madame Kastner vivait à Strasbourg et il savait qu'elle l'attendait toujours. Elle était belle, spirituelle, pleine de séduction féminine. Mais quoi qu'il éprouvât pour elle une passion authentique, il refusait ce doux refuge. Peut-être avait-il une conception surannée de l'honneur. Le voilà de nouveau errant et misérable. Ceux qu'il a admirés et aimés disparaissent tour à tour. Napoléon III, le général Dufour. Ses racines sont coupées les unes après les autres. Incapable de rester longtemps au même endroit, il va, vient, vivotant d'un peu de travail, revenant régulièrement à Strasbourg où elle habite. Pendant ce temps, par la volonté tenace et l'intelligence du comité de Genève, l'œuvre progresse, parfois dans de grandes difficultés. La Croix-Rouge s'étend irrésistiblement. Les pays islamiques, voyant dans la croix un emblème chrétien, demandent à la remplacer par un croissant. C'est le croissant rouge qui devient un bienheureux obstacle à la sauvagerie dont les musulmans font preuve envers leurs prisonniers. Les bienfaits de la Croix-Rouge s'étendent d'ailleurs à d'autres domaines. Henri, le visionnaire, n'avait-il pas écrit « Ces sociétés pourraient même rendre de grands services pendant des époques d'épidémie ou dans des désastres comme des inondations, des incendies. » On ne l'avait pas cru possible. Pourtant, nous savons tous à quel point cela s'est réalisé. La Croix-Rouge, par son action anonyme, silencieuse, absolument impartiale, s'est imposée partout. Ses principes sont toujours ceux du premier jour, mais que de souplesse il a fallu pour les adapter et les rendre efficaces. Quant à Henri, il reste, dans ses années d'errance, le noble paladin toujours prêt à soutenir la cause des opprimés. Prisonniers, esclaves noirs, juifs détestés, etc.
1: Un secret espoir le soutient toujours, celui d'être réhabilité, de retrouver sa place dans cette société qui l'a banni. Mais que c'est long! Un jour, l'âge venant, il se rend compte que le temps est passé de coucher dans les gares et sous les ponts, de blanchir son col à la craie, de noircir à l'encre son pantalon lustré. Il aspire vraiment à un lieu, si modeste soit-il. 20 ans auparavant, un pasteur de Neuchâtel, M. Pétavel, apprenant sa détresse, lui a écrit pour lui offrir en termes simples et touchants son amitié, son hospitalité. Quoique pensant ne jamais accepter cette invitation, Henri a toujours conservé la lettre sur son cœur. Elle le réchauffe. Maintenant, c'est l'étoile qui le guide dans la nuit et vers laquelle il se dirige. Il a 58 ans. On accueille à bras ouverts le pèlerin déguenillé, mais glorieux. Mais quand son hôte parle de le retenir, il branle la tête. Oh oui, bien sûr, il fait bon de se laisser aller quelque temps à la douceur d'un foyer ami. Il fait bon retrouver son pays. Ah, comme il l'aime! Mais il n'a plus l'habitude du commerce des gens. Il a trop vécu seul. La solitude est devenue sa compagne. Ce qu'il voudrait, mais est-ce possible? Ce serait se retirer dans un petit coin bien perçu et surtout diamétralement opposé à ce Genève qui l'a tant fait souffrir. Tout là-haut, vous savez, près de Saint-Gall, j'y suis passé un jour, cela s'appelle Aiden. Imaginez-vous que, de là, on voit le lac de Constance. Comme c'est perdu! Comme je m'y plairais! Pour 3 francs par jour, 3 francs, je me suis renseigné, on me prendrait dans un petit hôpital. Je ne les ai pas. En parler à ma famille? Oh, non, monsieur. Ils ont déjà fait tant pour moi et tant souffert. Le pasteur Pétavel comprend. Ce vagabond ne peut plus se plier à la vie d'une famille. La solitude, oui, c'est cela. Mais dans un cadre de beauté et de sollicitude. Pour 100 francs par mois. Il écrit à Pierre-Louis Dunan et la chose est tout de suite entendue. L'homme errant va enfin retrouver un lieu. Et c'est vraiment le repos. La paix qui l'entoure le pénètre. Il revit les épisodes de sa vie et, peu à peu, se met à les écrire. Il est bouleversant de retrouver dans ses pages, au milieu du récit de tant de gloire et tant d'amertume, toujours le même idéal de foi et de dévouement. De grands sursauts de révolte le secouent encore. Pourquoi ses frères spirituels, ses compatriotes, se sont-ils tant acharnés après lui? Pour de l'argent. Mais l'argent, il n'arrive pas encore très bien à comprendre. Pourtant, la clarté se fait peu à peu. Chacun n'est-il pas, en une certaine mesure, responsable de son destin? N'a-t-il pas, par sa légèreté dans la gestion de ses affaires, préparé les verges qui l'ont fouettée? Et si on l'a sacrifié, lui, n'était-ce pas pour que l'œuvre vive? Cette œuvre qui était toute de vérité?

0: c'est bon d'écrire dans le silence de cette chambre si propre dont la fenêtre s'ouvre sur le plus calme des paysages, de retrouver en soi les sources vives de la jeunesse, sous tant de feuilles mortes et de désillusions. Le rédacteur d'un journal de Saint-Gall reçoit un matin une lettre qui le ferait presque tomber à la renverse. On lui apprend que Dunant, oui, le célèbre, le prestigieux promoteur de la Croix-Rouge, vit non loin de là, dans une obscure retraite. Quel coup de tonnerre! Il sollicite aussitôt une entrevue que Dunant lui accorde. Dunant a maintenant 67 ans. Tout d'abord, il bougonne. Ah, il avait trouvé la paix. Il avait fui le monde. Et il faut qu'on vienne le troubler. Car c'est plus fort que lui. Sitôt qu'il se met à parler, l'amertume remonte. Oui, il écrit ses mémoires. Et quand il aura fini, il rédigera l'histoire de la Croix-Rouge que le comte Serrurier attend depuis si longtemps. Oh, qu'on ne le dérange pas, il a du travail. Déférant, le journaliste se retire. Il tient son texte. Il a même pris des photos. La meilleure ne tarde pas à paraître dans tous les journaux. Et si l'Europe avait été électrisée par un souvenir, cette fois, c'est le monde entier qui s'alarme. Le succès toujours grandissant de la Croix-Rouge, les souffrances de l'homme banni, tout émeut, bouleverse l'opinion. L'année suivante, quand Dunant fête son 68e anniversaire, des messages de sympathie affluent de partout sous forme de lettres, de cadeaux, d'argent. Le Conseil fédéral lui décerne un prix. Tous les cantons lui envoient un témoignage d'affection. Une jeune fille de Ravensburg lui confectionne un immense gâteau décoré d'une croix rouge. Enfin, la veuve du tsar lui alloue une rente de 4000 francs par an. Au moins ne sera-t-il plus à la charge de sa famille. « Tout a changé, » murmure Henri, abasourdi.
1: « Sauf mes créanciers et moignés. »
0: Ce dernier préfère, en effet, constituer un petit musée à sa gloire personnelle plutôt que d'avoir envers le banni le seul geste qui, peut-être, le réhabiliterait vraiment. Le sénateur Bourcard écrit à celui qu'il a tant admiré.
2: « En 1867, je vous ai écrit deux lettres que vous n'avez malheureusement pas reçues. L'empereur vous offrait 1 million. »
0: Quelle ironie! Il faudra de nouveau se rasséréner, oublier tout cela. Ah, c'est dur. 7 mai 1896. Le monde entier s'unit pour fêter l'anniversaire de Dunant. Câbles, télégrammes de félicitations arrivent de partout. La Croix-Rouge russe affirme qu'elle considère comme un devoir de célébrer l'anniversaire de Dunant, fondateur de cette Croix-Rouge qui restera le beau titre de gloire de notre siècle.
3: Mes vœux les plus sincères dictés par la gratitude,
0: câble Nansen. Ah, cette eau fraîche, cette eau pure sur les lèvres desséchées du grand blessé de Genève. On se scandalise qu'il continue à vivre seul dans une chambre d'hôpital. Bourcard lui demande de venir habiter chez lui. Quant à la baronne Suttner, grande pacifiste qui a pris Dunant en affection, elle le presse de reparaître un peu sur la scène du monde.
4: « Ne voulez-vous pas collaborer à mon journal ?»«
0: Mais oui, pourquoi pas ? Il ne sait plus trop où il en est. »«
4: Et puisque vous voulez être tranquille, nous allons vous chercher une retraite paisible, mais digne de vous. »
0: Une retraite paisible? Mais où serait-il mieux qu'ici, dans ce paysage qu'il aime, gâté affectueusement par les braves filles qui l'entourent? Des relations humaines simples, cordiales, l'amitié de cœur pur, voilà ce qu'il lui faut. Ne l'a-t-on pas accueilli ici quand il ne disposait que de 3 francs par jour? Ce fut son refuge, son lieu. Sagement, il y restera fidèle. Mais le monde continue à s'occuper de lui. Cette même baronne Suttner, en particulier, qui, amie d'Alfred Nobel, entretient ce dernier de l'ermite de Haydn.
4: « Comment le persuader,
0: demande-t-elle, de reprendre une activité réelle, encore féconde ?»«
2: Laissez-le, répond pensivement le richissime inventeur de la dynamite. C'est un mort qui vit parmi nous. Vous ne le rendrez pas à la vie. »
0: Peu de temps après, lui-même disparaissait après avoir fondé, entre autres, le prix Nobel de la paix. La baronne Suttner, qui suit son idée, pense immédiatement à Dunant. Mais il existe à Paris un homme qui a, lui aussi, dévoué sa vie à la cause de la paix. Nous le reconnaissons bien. C'est un vieil ami de Dunant, Frédéric Passy. Le premier prix Nobel de la paix leur sera co-attribué. C'est vraiment la gloire. Cette fois, le banni se sent profondément touché. Il a retrouvé la communion avec les hommes, ses frères.
2: C'est un rayon de soleil, dit-il, un précieux adoucissement aux amertumes et aux injustices. C'est une espèce de réhabilitation.
0: Voilà le mot. Il est réhabilité. Oh, joie! Il s'éteignit paisiblement à l'âge de 82 ans, léguant à l'hôpital de Haydn une somme destinée à la fondation d'un frébet, un lit mis en permanence à la disposition des malades pauvres. Cette disposition existe encore aujourd'hui. Il n'oublia pas les amis qu'il avait assistés dans les dernières années de sa vie et partagea le reste de son avoir entre les œuvres de bienfaisance suisse et norvégienne par moitié. Il avait demandé à être incinéré sans aucune cérémonie à Zurich, ville qu'il aimait entre toutes. Son vœu fut exaucé. Un cénotaphe fut plus tard élevé dans le cimetière de cette ville à sa mémoire. Voilà, l'histoire d'Henri de la Croix-Rouge est terminée. Nous espérons qu'elle vous a plu, tirée de « Héros et merveilles ». À bientôt pour un autre récit d'un autre héros.
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Seigneur, viens nous remplir en cet instant.

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1: Donner ses organes pour sauver des vies ou offrir son corps à la science pour faire avancer la médecine, deux démarches altruistes mais différentes. Le docteur Julien Rogier, médecin anesthésiste réanimateur, responsable des prélèvements d'organes et tissus au CHU de Bordeaux, nous éclaire sur cette distinction essentielle.
2: Le don d'organes est un prélèvement à visée thérapeutique directement pour sauver des vies. Le don du corps à la science est un don indirect pour sauver des vies. Il sert par exemple pour essentiellement des dissections pour des futurs médecins. Le don du corps à la science, il faut l'anticiper et passer un contrat avec un laboratoire d'anatomie. Votre corps est rapatrié dans ce laboratoire après votre décès. Le don d'organes, on est tous donneurs, sauf si on s'y opposait de son vivant. Mais ce que l'on recommande actuellement, c'est d'en parler à ses proches et dire qu'on est donneur d'organes. C'est beaucoup plus simple si un jour vous êtes en situation de pouvoir donner. Ces deux types de dons sont extrêmement importants, mais différents. À titre personnel, je pense qu'il vaut mieux choisir le don d'organes pour greffe. Il est beaucoup plus rare et il permet de sauver de nombreuses vies. Et c'est important d'en parler de son vivant à ses proches. Et je rappelle que ce type de don sauve de très nombreuses vies.
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régneront sur la terre. 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Ils

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0: devoir partir loin de chez soi pour se soigner ou accompagner un proche malade, quitter son travail, ses enfants, sa vie quotidienne. Et si demain, c'était vous? Chaque jour, des familles vivent cela. 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
1: Chers amis auditeurs, bonjour. Je suis très heureuse de vous retrouver pour partager avec vous une promesse de Dieu qui se trouve dans Ésaïe 45, les versets 2 et 3. « Je marcherai devant toi, j'aplanirai les chemins montueux, je romprai les portes des reins et je briserai les verrous de fer. Je te donnerai des trésors cachés, des richesses enfouies, afin que tu saches que je suis l'Éternel qui t'appelle par ton nom. » L'Éternel promet de marcher devant nous, d'aplanir les chemins montueux, les chemins qui montent, les petits mornes, les gros mornes, il les aplanit, de briser les verrous de fer, les portes derrière lesquelles nous sommes enfermés, de nous donner des trésors cachés, des richesses enfouies, des fois au fond de notre cerveau, des potentialités que nous ignorons. Il va nous les donner. Et il fera tout cela pour que nous sachions qu'il est l'Éternel et qu'il nous appelle chacun par notre nom. Merveilleuse promesse que nous gagnerions tous à nous approprier, chacun pour sa part. Quand nous lisons cette promesse, nous ne pouvons nous empêcher de penser au psaume 23. L'Éternel est mon berger, parce que le berger est celui qui marche devant le troupeau, celui qui aplanit les chemins montueux, celui qui enlève les roches ou les épines, tout ce qu'il pourrait avoir dans le chemin

0: pour gêner ou blesser le troupeau. Il marche devant toi et il a plani les chemins. L'Éternel est vraiment notre berger. Il rompt les portes des reins. Parfois, nous voulons faire quelque chose, mais nous n'y parvenons pas. On dirait que nous sommes prisonniers dans la maison ou prisonniers de notre pensée derrière des portes que nous ne parvenons pas à ouvrir ou à briser. Mais l'Éternel dit, même si les portes sont en bronze, il va les briser. Il va les rompre pour nous permettre de nous en sortir. Et les verrous aussi, les verrous de fer. Quand une porte est fermée avec un cadenas dont on a perdu la clé, un petit cadenas est moins difficile à rompre, mais un bon gros cadenas, il faut pouvoir le rompre. Sinon, on ne pourra pas ouvrir la porte. L'Éternel, lui, promet de rompre les verrous de fer et de nous donner des trésors cachés. Les trésors sont là. Parfois, nous savons qu'ils existent, mais ils sont cachés. Nous n'y avons pas accès. Nous ne savons pas où les trouver. Mais l'Éternel ne dit pas qu'il va nous aider à les chercher. Il dit qu'il va nous les donner, ces trésors cachés, ces richesses qui sont enfouies. Il va nous les donner, il va nous les mettre à disposition. Et pour que nous voyons ces promesses se réaliser dans nos vies, nous devons y croire. Thomas est parti faire sa marche en montagne, comme il le fait régulièrement, une fois par semaine. Thomas connaît les sentiers, il connaît la trace à suivre et il le fait tranquillement. Il part tout seul, humainement parlant. Son seul compagnon, c'est l'Esprit de Dieu qui est avec lui. Et il effectue toujours bien ses marches. Il part à l'heure et il revient chez lui dans le délai. Mais cette fois, les choses se sont passées autrement. Je ne saurais vous dire comment cela s'est produit, mais Thomas s'est égaré. Il n'a plus eu conscience de où se trouve le chemin, de quel sentier suivre pour arriver à sortir de la forêt. Thomas est resté debout pour essayer de se repérer, mais rien n'y fit. Il s'est donc assis à l'ombre d'un arbre et il a prié Dieu. Il a essayé de se rappeler toutes les promesses de Dieu, où Dieu lui promet d'être avec lui. « Ne crains rien, car je suis avec toi. Je suis avec toi tous les jours jusqu'à la fin du monde. » Mais il s'est aussi rappelé « Je marcherai devant toi. » Il s'est dit « Seigneur, si tu marches devant moi, comme tu marches devant moi, moi je peux m'égarer, mais pas toi. Toi, tu connais le chemin. Permets-moi de retrouver mon bon sens est de retrouver le chemin à suivre pour que je sorte de cette forêt. » Il a prié, il a renouvelé sa prière avec ferveur, il a attendu un instant et il s'est relevé confiant. L'Esprit de Dieu lui a dit, retourne sur tes pas, et prend le premier sentier à gauche. Il ne comprenait pas trop pourquoi, mais comme il a demandé à Dieu de l'aider, il a fait confiance à Dieu. Il est revenu sur ses pas et il a pris le premier sentier à gauche. Après quelques minutes de marche, il s'est retrouvé dans un espace connu et il a pu avancer, continuer à marcher jusqu'à ce qu'il sorte de la forêt. Il s'est approprié cette promesse, « Je marcherai devant toi ». Il a fait confiance à Dieu et Dieu lui a permis de sortir de la forêt. Dieu tient ses promesses. C'est à nous de croire qu'il fera ce qu'il a dit. Depuis qu'il était petit, Gustavo disposait d'un téléphone portable. Ses parents avaient beau lui dire de ne regarder que des choses qui puissent élever son esprit, Il répondait oui, mais il faisait ce qu'il voulait et on ne pouvait pas le priver du portable parce que les devoirs scolaires, les rencontres avec les professeurs, tout se faisait par Internet, donc il avait besoin de son téléphone portable. Gustavo, entraîné par ses amis, a pris l'habitude de regarder des films pornographiques. Son esprit a été façonné avec la pornographie. Il a essayé, il a pratiqué, il a trouvé ça bien et il est devenu un adepte, je dirais même addict de la pornographie. Le temps passe, Gustavo grandit, il devient un jeune homme, il est toujours addict de la pornographie. Il aime se faire plaisir. Mais à un moment donné, la grâce de Dieu l'a touché et il s'est dit, il faudrait que j'arrête cela, que je parvienne à obtenir que mon esprit soit nourri de choses pures, afin que mes pensées soient pures et que mon comportement le soit aussi. Gustavo a pris une bonne décision, mais c'était sans compter avec la force de l'habitude. Gustavo a dû prier comme jamais auparavant, demander la prière, jeûner, traiter durement son corps pour parvenir à se débarrasser de cette habitude. Mais grâce à Dieu qui promet de rompre les portes des reins et de briser les verrous de fer, Gustavo a pu sortir de cette prison dans laquelle il s'était emmuré. La grâce de Dieu l'a soutenu. Dieu a brisé les verrous, les portes, et il a pu se libérer de son addiction à la pornographie. Dieu promet et il tient ses promesses. Chers amis auditeurs, peut-être avez-vous vécu une expérience qui ressemble à celle de Thomas ou à celle de Gustavo ou toute autre expérience où vous avez bénéficier de la grâce de Dieu brisant les verrous, vous montrant le chemin. Bénissons-le pour cela. Je vous invite à la prière. Nous te disons merci, notre Dieu, notre Père, parce que ce matin encore, tu nous fais une promesse qui nous fait du bien. Tu marches devant nous, tu aplanis les chemins montueux, tu romps les portes des reins, tu brises les verrous, tu nous donnes des trésors cachés, des richesses enfouies, tout cela pour que nous sachions que tu es l'Éternel et que tu nous appelles par notre nom. Tu nous connais chacun individuellement. Je te présente chaque ami auditeur, chaque auditrice, chaque personne qui a un problème qui lui semble insurmontable. Permets à chacun de garder les yeux fixés sur toi et de savoir que tu as la solution au problème, que tu fais des promesses et que tu tiens tes promesses. Aide chacun à regarder à toi, à s'accrocher à toi et puisque tu marches devant, à avancer avec toi. Fais-nous cette grâce, notre Dieu, notre Père. Nous te prions dans le nom de Jésus. Amen. Je vous laisse dans la compagnie de Jésus et je vous retrouve demain.
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1: Apocalypse, chapitre 22, les versets 6 et 7. Et il me dit, ces paroles sont certaines et véritables. Et le Seigneur, le Dieu des esprits et des prophètes, a envoyé son ange pour montrer à ses serviteurs les choses qui doivent arriver bientôt. Et voici, je viens bientôt. Heureux celui qui garde les paroles de la prophétie de ce livre. Ma prière pour vous et moi aujourd'hui est la suivante. Seigneur, toutes tes promesses se sont accomplies dans le passé. Je vois des éléments de ta parole qui montrent que ton retour est proche. Aide-moi à croire en ton retour et à te faire confiance même si je suis ridiculisée et pointée du doigt. Au nom de Jésus. Amen.

Votre petit grandit. 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

0: Amis auditeurs, bonjour, bienvenue à l'écoute de cette émission. Nous accueillons notre pédiatre fidèle au poste. Bonjour docteur.
1: Bonjour.
0: Alors, nous rappelons que notre petit a 4 mois.
1: Oui.
0: De quoi allons-nous parler aujourd'hui sur ce petit ?
1: Eh bien, je crois qu'un bon sujet, si vous voulez, qui revient très très souvent au niveau d'une consultation, soit de protection maternelle infantile ou dans un cabinet de pédiatre, ce sont les problèmes de sommeil.
0: Oui, qui peuvent avoir des retentissements sur les parents.
1: Non, certes, oui. Et puis, nous sommes peut-être rappelés aux auditeurs qu'on est dans la situation un tout petit peu théorique d'un premier enfant.
0: Oui.
1: Ce qui fait que, bon, les parents sont là sans expérience, ils ne savent pas très bien, donc je pense que c'est agréable d'en donner des repères.
0: Des repères de rythme, savoir un peu à partir de quand on peut exiger quoi.
1: Voilà. Alors, on va faire un peu d'historique, puisque là, à 4 mois... on pourrait dire qu'à 4 mois, normalement, un enfant doit avoir acquis ses rythmes de sommeil. Et que, bon, si on veut idéaliser, il devrait dormir toute sa nuit, premièrement. On va dire au moins de 10h à 6h.
0: Hein, en moyenne.
1: Oui, théoriquement. Et puis qu'il devrait avoir au moins 2 bonnes périodes de sommeil dans la journée. Une dans la matinée, en général assez tôt, et l'autre en début d'après-midi.
0: Qui doivent durer... C'est variable ou est-ce que...
1: C'est variable, mais enfin, on peut dire que c'est de l'ordre de 1h, 1h30 en règle générale, voire 2h. On va apprendre qu'il y a des phases de sommeil et qu'en général, ces phases sont de l'ordre de 2h.
0: D'accord. Donc c'est égal. En tout cas, 2 fois dans la journée.
1: Ah oui, oui, ça sûrement 2 fois dans la journée. Une seule fois est tout à fait insuffisant.
0: D'accord.
1: C'est sûr. Mais ce n'est pas le cas. Évidemment, ça, c'est l'image idéale qu'on peut avoir à 4 mois. Mais bien entendu, avant ça, alors on en a déjà parlé, je crois, à plusieurs reprises, mais il y a des problèmes d'endormissement, il y a des problèmes de rythme. Hein. Moi, je prétends que jusqu'à 6 semaines, un enfant a peu de rythme.
0: Et à partir de 6 semaines, il devrait en avoir.
1: Oui. Si on fait pas trop de bêtises, en principe, à partir de 6 semaines, il devrait arriver à être un tout petit peu rythmé. Je dis ça parce que on est dans une époque où on a tendance à laisser faire les choses, à être pas très très éducatif, à ne pas aider un tout petit peu les choses, et donc parfois ça prend un peu plus longtemps. Mais il y a des dictons populaires qui existent, et quand ça existe, c'est que c'est une réalité vraie, qui disent il prend la nuit pour le jour. Il y a donc une espèce d'inversion de rythme, un enfant qui va dormir toute la journée, on a des difficultés même à les nourrir, et puis la nuit, bah...
0: Donc là, on a un rôle, on peut agir...
1: Oui, mais si c'est avant 6 semaines, il faut surtout se dire que c'est comme ça.
0: Hein,
1: qu'il faut suivre un tout petit peu et puis essayer dans la journée d'établir un rythme qui va déboucher sur ce rythme qu'on espère un peu plus tard, l'espacement veille-sommeil.
0: D'accord.
1: Et alors je voudrais rappeler quand même que cet espacement veille-sommeil est quelque chose qui est rythmé par le rythme circadien. Alors qu'est-ce que ça veut dire ? C'est-à-dire l'alternance nuit-jour. L'alternance nuit-jour. C'est-à-dire que nous sommes tous rythmés par la lumière et la non-lumière. La preuve, c'est que les gens qu'on a enfermés dans les grottes, qui n'avaient plus de repères temporaux et qui n'avaient pas de repères de lumière, eh ben, ils ne savaient pas quand est-ce qu'ils devaient dormir. Ils établissaient des rythmes tout à fait bizarres. Alors, ce qui se passe, c'est que le soleil, la lumière du jour, est perçue par le cerveau, à travers l'œil et par le cerveau. Et donc, à ce moment-là, il y a un certain nombre de phénomènes qui se passent. Et quand la lumière décline, et sauf à employer des halogènes extrêmement forts, même les lampes de la pièce, ça ne compense pas, il y a quand même une diminution importante de la luminosité. À ce moment-là, le message de diminution de la luminosité passe par l'œil, va dans le cerveau, et surtout dans une zone centrale où il y a une glande hormonale, l'hypophyse, et il y a un ensemble de réactions qui sont des réactions physiques, chimiques, hormonaux, électriques, enfin toutes sortes
0: très
1: de...
0: Très complexes.
1: Très très complexes, qu'on ne va pas aborder ici, mais qui font que l'individu est prêt à s'endormir à un moment donné.
0: Et dort pendant longtemps.
1: Alors, s'il s'endort au moment où il doit s'endormir, il va dormir longtemps. Déjà là, on a presque tout dit. Si on retenait ces notions-là de physiologie, de la nécessité de s'endormir à un moment donné par rapport à la diminution de la luminosité, ce qui fait que, par exemple, en été, on peut aller se coucher un peu plus tard, en hiver, il faut se coucher un peu plus tôt. Si on vit dans le nord, on doit aller plus tôt que si on vit dans le sud, etc. On aurait déjà fait un bon petit pas en avant sur l'éviter des anomalies qui aboutissent à des troubles de sommeil absolument épouvantables. Je suis personnellement très étonné du nombre d'âges qui ont des difficultés d'endormissement du soir, qui est le premier problème, à mon avis, de troubles du sommeil.
0: Tout à fait. Nous ferons une petite pause musicale et nous reprenons ça après.

0: Alors donc l'important est apparemment surtout cet endormissement, cette phase d'endormissement.
1: Ouais, qui pourrait être initiée par cette musique, on vient d'entendre.
0: Donc quels conseils pouvez-vous donner à ces jeunes parents pour repérer un peu et...
1: Eh bien, je donne un seul conseil, il est vraiment monotone et monomorphe, tout ce qu'on voudra. Je dis aux parents, si votre enfant ne s'endort pas bien le soir, il faut le mettre au lit plus tôt.
0: D'accord.
1: Et en disant ça, je ne leur demande jamais à quelle heure ils le mettent. Parce que chaque individu va avoir un moment d'endormissement qui lui est propre. C'est sa propre horloge biologique, en quelque sorte, qui peut se modifier dans le temps. Et à partir du moment où un enfant, mis dans des conditions normales, hein, de pièces silencieuses, avec un rituel de préparation avant, enfin tout ce que l'on doit faire pour que... Il faut qu'il soit en pyjama, par exemple, il faut qu'il ait mangé un peu avant, il faut qu'il ait eu son bain, il faut qu'il y ait un rituel.
0: Ils sont pas en train de sauter sur le canapé.
1: Voilà, l'histoire, si vous voulez, l'endormissement est précédé par des rites, en quelque sorte. Lorsque ça c'est fait, il faut maintenant déterminer à quelle heure ça doit être. Eh bien, s'il ne s'endort pas, s'il lutte, ça veut dire que c'est trop tard pour lui et qu'il faut la nuit d'après commencer un quart d'heure avant, pas beaucoup avant, parfois c'est à 5-10 minutes près. Donc moi je conseille d'aller comme les crabes en arrière, hein, tous les quarts d'heure de chaque soir jusqu'à ce qu'on trouve le moment où l'enfant s'endort. Il est exceptionnel que ça, on n'arrive pas à déterminer ça.
0: Parce que c'est vrai qu'on a souvent tendance à entendre, tu le couches trop tôt, donc il se lève trop tôt, donc couche-le plus tard.
1: Voilà. Ouais. Et puis surtout, on dit, on va le fatiguer, comme ça il s'endormira plus, ouais. Et ça c'est totalement faux. Quand il montre des signes de sommeil, bâillement, frottement des yeux, tout ça, c'est trop tard.
0: D'accord.
1: On doit dire, bah, ben, ça c'est trop tard pour celui-là, il aurait dû être couché avant. Et ça, on parle bien entendu d'un enfant de 4 mois. Hein. Je rappelle ça aux auditeurs qui n'étaient peut-être pas à la dernière émission. Nous sommes dans le cadre d'un enfant de 4 mois qui ne s'endort pas le soir. Et souvent, les parents me disent, vous savez, il pleure, et on doit le prendre, et c'est épouvantable. Et puis, il s'endort vers 10 heures. Il me donne l'heure. Et comme la phase de sommeil est de 2 heures, vous pouvez dire, ben, mettez-la à 8 heures, vous verrez que ça marchera.
0: D'accord. Donc il y a une grande phase d'observation,
1: oui,
0: nécessaire pour apprendre à repérer et se dire que quand on voit des signes, c'est trop tard, donc il faut savoir s'y prendre plus tôt le lendemain.
1: Et donc ça veut dire aussi, dans notre type de civilisation, que l'heure d'endormissement de l'enfant n'est pas celui que les parents vont choisir dans leur propre rythme, c'est-à-dire quand ils rentrent du travail, quand le père rentre ou des choses comme ça, on entend « ah ben non, moi je peux pas le mettre parce que je... » Alors je comprends qu'il y a parfois des impossibilités, mais à ce moment-là, on peut pas se plaindre si l'enfant ne s'endort pas. Je veux dire, ça, c'est une loi de physiologie de base.
0: D'accord, c'est le rythme de l'enfant et pas le sien.
1: Voilà. Alors il y a aussi des troubles de sommeil de la nuit. Il y a des enfants qui se réveillent pendant la nuit. Alors là, il y a deux catégories. Ça, je suis très, en étant très schématique, il y a ceux qui se réveillent entre minuit et deux. Et ça, à cet âge-là et jusqu'à un peu plus tard, on peut presque considérer que c'est physiologique. Personnellement, je conseille toujours aux parents d'y aller très très vite, de ne pas prendre l'enfant jamais. De tout travailler sur le plan du lit, remettre la couverture, caresser, être très gentil, donner à boire éventuellement, ça c'est un peu dangereux, enfin de l'eau éventuellement, vraiment être très très attentif pour que l'enfant sache qu'il y a quelqu'un qui est là, qui se repère dans l'espace et dans le temps, en quelque sorte,
0: mais
1: et qui se rend dans
0: son lit.
1: Ah, surtout pas, jamais le prendre, sauf exception.
0: Oui.
1: Et puis en principe, il va se rendormir. Ça, c'est vraiment de la physiologie, c'est normal qu'il le fasse, parce que c'est des passages de phases de sommeil avec beaucoup de sommeil profond, des phases où il y a moins de sommeil profond, bref, on le constate très souvent, je crois qu'on peut dire.
0: Et ça peut être régulier sans que
1: tout
0: ce soit pour autant
1: tout
0: inquiétant.
1: Ça durera quelques semaines.
0: D'accord. Et
1: quelques mois.
0: Ça va spontanément.
1: Et comme je dis aux parents, vous êtes payés pour ça, c'est votre boulot, donc il faut vous lever très vite. Par contre, lorsque l'enfant aura repris son sommeil ici, 2 heures après il se réveille de nouveau, alors là il faut pas y aller. Il faut laisser se débrouiller.
0: Et quand on est dans un appartement,
1: il faut aller trouver les voisins en leur disant on va pendant 2 ou 3 soirs ne pas répondre et on va au contraire rabrouer l'enfant, on va lui crier après, hein, je ne veux pas employer des termes désobligeants à la radio, hein, je ne peux pas, mais on va lui dire maintenant ça suffit, moi je vais dormir, on lui parle comme un grand, on dit non, ça suffit, moi ça ne m'intéresse pas, parce que là, dans la deuxième réveil, ils sont en général conscients. On peut même être presque punitif.
0: Un peu sévère.
1: Oui, je ne veux pas dire qu'il faut frapper les enfants, hein, je ne peux pas le dire, mais...
0: mais
1: tout
0: toujours
1: cas,
0: sans le sortir de son lit.
1: Ah, toujours, alors là, surtout
0: là,
1: pas, il ne faut même pas y aller, il faut crier depuis la chambre. Enfin, on peut aller voir, hein. Mais enfin, c'est vraiment des choses élémentaires et il faut absolument éviter ça.
0: D'accord. Et ça peut être aussi, l'enfant peut avoir un rythme régulier pendant plusieurs jours, voire plusieurs semaines, et puis tout d'un coup se remettre à se réveiller 2-3 jours de suite.
1: Oui, parce qu'il peut y avoir des événements dans son existence. Ils rêvent beaucoup, les enfants, hein, bien entendu. Hein. Donc, il faut bien se dire que ça peut avoir des modifications. Il faut essayer de savoir pourquoi il se réveillerait. S'il y a trop de bruit, si c'est pas assez aéré, il y a aussi s'il a trop chaud, s'il a trop froid, parce que tout d'un coup on n'a pas couvert. Il y a aussi des choses qu'il faut regarder. Qui sont tout à fait pratiques. Mais en principe, il faut bien se dire qu'une fois qu'il est endormi, l'enfant doit arriver à faire sa nuit entière sans que l'on ait. Alors, le problème, est-ce qu'il doit être à côté de nous ou pas dans la chambre? Ça se discute à partir de 4 mois. J'ai une petite préférence pour qu'il ne soit pas avec les parents.
0: Avec les parents?
1: Comme il s'agit du premier enfant, il va être seul. Si c'était le second, je le mettrais avec le frère
0: avec
1: ou la sœur.
0: Avec le frère ou la sœur. Oui. Avec le risque de le réveiller ou?
1: Non. L'autre, il n'entend pas.
0: D'accord.
1: non. C'est exceptionnel. À part si l'autre a déjà des troubles de sommeil. À ce moment-là, on est dans un milieu familial perturbé. Alors là,
0: c'est pas la peine d'en rajouter.
1: Chose. Voilà.
0: D'accord.
1: Dans la journée, il y a aussi des petits problèmes. Mais en principe, si la nuit se passe bien, le sommeil de la journée est acquis d'une façon facile. Et donc, comme on l'a dit tout à l'heure, 2 périodes de sommeil. 1 le matin, tôt. Il se lève à 6h, à 7h. Un petit mot aussi sur l'heure du lever. Il est également inscrit dans l'horloge biologique. Il y en a qui se lèvent à 6h, d'autres à 7h20, d'autres... et chacun a son heure de réveil qui est indépendant de l'heure du
0: coucher.
1: Du
0: donc
1: coucher.
0: On...
1: Totalement.
0: Eh bien, en résumé, docteur?
1: Eh bien, moi, je crois qu'il faut simplement rappeler que c'est très important de trouver le moment de l'endormissement du soir. À partir de ce moment-là, les phases s'enchaînent et tout ira bien, nuit et jour.
0: Merci bien. C'était votre petit grandi. Merci docteur pour ces précieux conseils. Et nous nous retrouverons dans une prochaine émission. Au revoir.
1: Avec plaisir.

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2: Aujourd'hui lundi, je vous accueille sur le plateau de la Radio Vie Meilleure au nom de Jésus et vous souhaite la bienvenue dans ce moment de réflexion et d'étude sur la parole de Dieu. Nous allons, avant de nous lancer dans ce moment, demander à Dieu, l'auteur de la parole, d'être notre instructeur par l'Esprit Saint. Père éternel, nous voulons toujours être à ton école et à ton écoute. Nous voulons apprendre de toi pour toujours mieux te connaître et nous connaître de manière à harmoniser notre vie avec la tienne. Nous voulons être un en Jésus, un avec toi. Continue donc à instruire tes enfants pour que nous puissions grandir en Jésus. C'est la grâce que nous te demandons en son nom et pour ta gloire. Amen. Nous allons considérer ce sous-thème qui nous est proposé dans le cadre de cette leçon générale, le péché, l'évangile et la loi. Et aujourd'hui, nous traitons les points forts de ma relation avec Dieu. La Bible contient de nombreux messages concernant notre relation avec Dieu et des obstacles qui nous empêchent de grandir en Christ. Considérons ces paroles de Paul et de Jésus. Dans 1 Corinthiens 10, verset 12, l'apôtre Paul disait aux Corinthiens et à nous aussi, « Ainsi donc, que celui qui croit être debout prenne garde de tomber. » Donc, comme Samson, votre autosuffisance

0: suffisance vous mènera à la ruine. Parce que comme Samson est un héros, il a de gros muscles, de gros bras, il se sentait donc capable. Et il n'a pas été vigilant sur son point faible. C'est de là que notre héros a fini en zéro à cause de l'autosuffisance. C'est pourquoi Paul nous donne cet avertissement. Que celui qui croit être debout prenne garde de tomber, car ce sont les debout qui peuvent tomber. Dans Matthieu 6, verset 2, Jésus disait, « Lors donc que tu fais l'aumône, ne sonne pas de la trompette devant toi comme font les hypocrites, afin d'être glorifié par les hommes. » Ainsi, aider les autres, c'est bien, mais cela peut être un danger pour soi. Et c'est pourquoi il est dit, arrêtez de vanter vos mérites. Soyez humbles comme Jésus l'était. Oui, parce que nous pouvons gâter la valeur du beau geste et nous perdre derrière. Donc, restons humbles. Dans Matthieu 5, versets 28 et 29, Jésus déclarait, et ceci est valable pour nous aujourd'hui, « Mais moi je vous dis que quiconque regarde une femme pour la convoiter a déjà commis un adultère avec elle dans son cœur. Si ton œil droit est pour toi une occasion de chute, arrache-le et jette-le loin de toi. Donc, arracher son œil et vivre en aveugle serait difficile. Donc, cela amène à réfléchir avant d'arracher l'œil. Ainsi, il y a quelque chose de plus facile à faire. Faites tout pour ôter la convoitise de votre cœur, car elle constitue un obstacle à votre relation avec Dieu. Oui, c'est par l'œil que l'on convoite. Les aveugles ne convoitent pas. Comme dit le proverbe créole, « Ça n'y est pas vrai, qui n'est pas fait mal. » Donc, si nous sommes au paradis aujourd'hui, c'est parce qu'Ève avait vu l'arbre interdit, précieux. Elle a convoité le fruit, elle en a goûté et elle en fut dégoûtée. Quand on se trouvait au paradis sans fruit, il y a de quoi être dégoûté. Donc, au lieu d'arracher l'œil physique, il est plus facile d'arracher la convoitise du cœur. Quand c'est la racine de l'œil, convoitise du cœur. Un autre point important que Jésus nous présente, toujours dans notre relation avec Dieu, pour qu'on soit fort. Matthieu 7, versets 1 et 2. Ne jugez point, afin que vous ne soyez point jugés, car on vous jugera du jugement dont vous jugez. Il est tellement facile de le faire. Juger les autres. Il aurait dû, il n'aurait pas dû. Voici comment il aurait pu. Facile à dire. Donc, cessez de critiquer et de juger les autres. Dieu est le juge. Alors, laissez-le agir ainsi. Parce qu'en fait, le ciel n'est pas à nous, il est à Dieu. Et c'est Dieu qui décide qui va entrer chez lui ou pas. Ne prenons pas la place de Dieu, c'est dangereux. Dans Matthieu 5, verset 44, Jésus continue et nous dit, « Mais moi je vous dis, aimez vos ennemis, bénissez ceux qui vous maudissent, faites du bien à ceux qui vous haïssent, et priez pour ceux qui vous maltraitent et qui vous persécutent. Aimez l'ennemi et nos seigneurs. Un tel, tu n'as pas vu ce qu'il m'a fait alors. Tu n'as pas entendu ce qu'il a dit sur moi? Et non, Seigneur. Aimer un tel? Alors, si Jésus fait cette recommandation, c'est que c'est incontournable. Donc, si le ciel vous intéresse, cessez de haïr vos ennemis. Lorsque vous ressentez de la négativité envers ceux qui vous maltraitent, cela crée instantanément un obstacle dans votre relation avec Dieu. Commencez plutôt à prier pour vos ennemis et vous verrez comment cela change non seulement votre marche avec Dieu, mais aussi votre relation avec les autres. Car dans ce cas, l'inimitié irait dans un sens unique, de l'autre vers vous, mais pas de l'autre vers vous et de vous vers l'autre. Sinon, c'est une guerre perpétuelle. On peut tuer la guerre en étant mort, car on ne tue pas des morts. Dans Matthieu 5, verset 22, Jésus nous donne encore un autre point. Mais moi, je vous dis, quiconque se met en colère contre son frère mérite d'être puni par les juges. La colère, l'adrénaline monte vite, des reins au cerveau, et la tour de contrôle est vite assiégée. Vous vous êtes peut-être justifié en criant sur vos proches. Quel impact votre colère a-t-elle sur votre relation avec Dieu? Sans parler de ceux contre qui vous vous irritez. Ce ne sont là que quelques-uns des domaines qui nous font trébucher. Il ne suffit pas de se dire enfant de Dieu, mais il faut surtout vérifier comment on vit en tant que tel. On sait que dans les relations interpersonnelles, on est vite frustré parce qu'on est différent. Mais différent ne veut pas dire être mauvais. Alors, il faut une juste compréhension des situations. Et sachez que les gens ont plus de valeur que les choses. Alors, traitons les autres bien, comme Dieu lui-même nous traite. Jésus nous a mis en garde sur ce que nous devons faire lorsque nos mains, nos pieds ou nos yeux nous entraînent au péché. De quoi voulait-il nous prévenir? Nous allons relire Marc 9, versets 42 à 48. Voici ce que Jésus nous conseille. Jésus est Dieu, et c'est chez lui qu'il va nous amener le moment venu. Alors, il nous dit comment faire pour ne pas manquer ce rendez-vous. Marc 9, versets 42 à 48. Mais si quelqu'un scandalisait un de ces petits qui croient, il vaudrait mieux pour lui qu'on lui mît au cou une grosse meule de moulin et qu'on le jeta dans la mer. Si ta main est pour toi une occasion de chute, coupe-la. Mieux vaut pour toi entrer manchot dans la vie que d'avoir les deux mains et d'aller dans la géhenne, dans le feu qui ne s'éteint point. Si ton pied est pour toi une occasion de chute, coupe-le. Mieux vaut pour toi entrer boiteux dans la vie que d'avoir les deux pieds et d'être jeté dans la géhenne, dans le feu qui ne s'éteint point. Et si ton œil est pour toi une occasion de chute, arrache-le. Mieux vaut pour toi entrer dans le royaume de Dieu n'ayant qu'un œil, que d'avoir deux yeux et d'être jeté dans la géhenne, où leur ver ne meurt point et où le feu ne s'éteint point. Donc, Jésus qui a la clé du ciel et qui viendra chercher tous ceux qui doivent entrer au ciel, nous dit ce qui peut nous empêcher d'y avoir accès. Oui, mains, pieds, yeux, alors nous devons avoir une bonne gestion de ses organes, car un seul peut nous faire nous trouver au feu. Alors vaut mieux sacrifier le membre qui risque de nous mettre tout entier au feu. Bonne gestion de vie en tant que chrétien. Se couper la main ou le pied, ou s'arracher l'œil, parce que cela nous conduit au péché, est extrême. Cela devrait l'être. Mais voilà à quel point Jésus prend le péché et son impact sur nos vies au sérieux. Et vous, avec quel sérieux considérez-vous le péché? Rappelons-nous, la mission du péché, c'est d'empêcher. Qu'il soit petit, moyen ou grand, gros, maigre, il s'appelle péché et le péché empêche. Voilà pourquoi le péché doit être éliminé. Et Jésus le dit, que ce péché vienne d'un œil ou de deux yeux, qu'il vienne de la main ou des deux mains, qu'il vienne du pied ou de deux pieds, alors autant éliminer ce qui nous amène à pécher, parce que ce qu'on n'a pas vaincu nous vaincra. Prions Dieu pour une bonne gestion de notre vie. Père éternel, tu es un être de relation. Et tes commandements nous montrent comment développer cette relation verticale et horizontale. Nous pouvons être bien avec toi, soi-disant, mais mal avec les autres. Et si nous sommes boiteux vis-à-vis des autres, nous ne pourrons pas marcher droit pour arriver au ciel. Nous risquons de manquer le ciel. Donne-nous donc de rester vigilants quant à la gestion de nos pensées, de nos motivations, de nos actions, de nos choix et décisions, pour que, comme Jésus nous l'a recommandé, nous restions morts au péché, afin de ne pas y toucher et être empêchés de te voir le moment venu. Bénis chacun et aide-nous à grandir dans ce bon et beau combat de la foi pour triompher du mal, à quelque niveau que ce soit, car nous sommes tous concernés. Merci de nous être de grand secours. Toi, notre Sauveur, nous prions au nom de Jésus et pour ta gloire. Amen.
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1: Donner ses organes pour sauver des vies ou offrir son corps à la science pour faire avancer la médecine, deux démarches altruistes mais différentes. Le docteur Julien Rogier, médecin anesthésiste réanimateur, responsable des prélèvements d'organes et tissus au CHU de Bordeaux, nous éclaire sur cette distinction essentielle.
2: Le don d'organes est un prélèvement à visée thérapeutique directement pour sauver des vies. Le don du corps à la science est un don indirect pour sauver des vies. Il sert par exemple pour essentiellement des dissections pour des futurs médecins. Le don du corps à la science, il faut l'anticiper et passer un contrat avec un laboratoire d'anatomie. Votre corps est rapatrié dans ce laboratoire après votre décès. Le don d'organes, on est tous donneurs, sauf si on s'y opposait de son vivant. Mais ce que l'on recommande actuellement, c'est d'en parler à ses proches et dire qu'on est donneur d'organes. C'est beaucoup plus simple si un jour vous êtes en situation de pouvoir donner. Ces deux types de dons sont extrêmement importants, mais différents. À titre personnel, je pense qu'il vaut mieux choisir le don d'organes pour greffe. Il est beaucoup plus rare, il permet de sauver de nombreuses vies et c'est important d'en parler de son vivant à ses proches et je rappelle que ce type de don sauve de très nombreuses vies.
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1: Lundi 25 mai 2026, 5h55 sur RVM. Bonjour à tous et à toutes. Nous allons débuter avec les nouvelles du temps. Vous savez que depuis hier, la Guadeloupe est placée en vigilance jaune pour forte pluie et orages dès ce lundi matin. Un épisode de forte pluie et d'orages susceptible de durer jusqu'au mardi 26 en fin de journée. Des cumuls importants sont attendus, notamment dans les zones montagneuses. Donc, beaucoup de prudence en ce lundi. Nous aurons l'occasion de revenir un peu plus tard sur cette météo.

Notre Père, que ta volonté soit faite. Vous avez remarqué que c'est la prière que Jésus a donnée à ses disciples et à nous aussi. Dans quelques secondes, il sera à 6h et ce sera notre premier rendez-vous avec Méditons.

0: Il est 6h, méditons, bonne écoute. Hein.
1: 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Je prends plaisir à faire ta volonté, mon Dieu, et ta loi est au fond de mon cœur. Psaume 40, verset 9.

L'épidémie de diphtérie faisait rage. Les enfants mouraient les uns après les autres. L'angoisse régnait dans chaque maison. Prescrire des médicaments, comme l'arsenic, était devenu chose courante. Le journal local publia ce conseil de traitement. Prenez de la poudre de cantharide, mélangez-la à de la térébenthine de Venise, étalez la mixture sur un linge doux et attachez-le autour de la gorge. Ceci provoquera une cloque et extirpera rapidement la maladie de la gorge. C'était en 1862. En février 1863, deux des fils de James et Ellen White furent atteints de cette redoutable maladie. Vous pouvez appeler cela une coïncidence incroyable ou un miracle, mais à cette période, les White lurent un article du docteur James Jackson de Dunsville dans l'État de New York, décrivant le succès de son traitement hydrothérapique de la diphtérie. Ceci leur parut beaucoup plus sensé que d'utiliser des mixtures toxiques à la poudre de cantharide et par conséquent, ils suivirent scrupuleusement les directives du docteur Jackson et les enfants guérirent. Malheureusement, bien que les White aient constaté les bienfaits de l'eau dans le traitement de la diphtérie, ils eurent recours aux pratiques médicales courantes de l'époque lorsque 10 mois plus tard, leur fils aîné contracta la pneumonie. Il en mourut 8 jours plus tard. Les White avaient commandé les ouvrages du docteur Jackson conseillant l'emploi de méthodes rationnelles, mais ils avaient été si occupés à voyager, écrire et tenir des conférences qu'ils n'avaient pas eu le temps d'ouvrir les paquets et de lire ces ouvrages. En février 1864, leur fils Willie contracta aussi la pneumonie. Il était si malade qu'il délirait. Le dilemme auquel les White furent confrontés était une question de vie ou de mort pour leur enfant. Ils décidèrent de les soigner eux-mêmes par le traitement à l'eau et la prière. Durant 7 jours et 7 nuits, ils lui lavèrent la tête à l'eau claire et changèrent les compresses sur sa poitrine, priant sans cesse. Le 5e jour, l'enfant cracha du sang. Les parents étaient à bout de force. Ils chargèrent quelqu'un de poursuivre le traitement tandis qu'ils essayaient de dormir un peu, mais Hélène était trop inquiète pour trouver le sommeil. Manquant d'air, elle ouvrit toute grande la porte de la pièce principale et alla se coucher, finalement soulagée. Elle rêva qu'un médecin renommé se tenait au chevet du lit de son fils et disait « Ce qui t'a soulagé soulagera aussi ton fils. Il a besoin d'air frais. Tu l'as maintenu trop au chaud. Une chaleur étouffante détruit la vitalité de l'air et affaiblit les poumons. » Hélène mit en pratique ses conseils et la fièvre de Willie tomba. Il recouvra rapidement la santé et fut en meilleure forme qu'auparavant. Chers auditeurs, remercions Dieu pour ses bienfaits envers nous. Seigneur bien-aimé, merci pour l'eau fraîche et l'air pur, et merci parce que nous savons en faire bon usage contre la

0: maladie. Amen.
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2: Méditons que nous retrouverons au courant de cette journée. Madi Ramos et Christian Moya, viens adorer le Seigneur. Nous sommes le lundi 25 mai, jour chômé, férié, comme vous le voulez. Vous êtes à la maison, certains sont en camping. N'oubliez pas que la Guadeloupe est en vigilance jaune, donc attention.

viens adorer le Seigneur. Christian Moya et Madi Ramos, et bien sûr, vous avez eu en fond le bruit de la mer, donc pour tous ceux qui sont en mer en ce moment, qui prennent le bain comme tous les matins. Il est dit que l'eau de mer le matin, c'est très très très bon pour la santé, surtout avant que le soleil ne monte. Donc, si vous êtes sur les routes et que vous allez prendre votre bain en ce lundi, ben, bon bain à vous. On ne voit bien qu'avec le cœur, l'essentiel est invisible pour les yeux. On ne voit bien qu'avec le cœur, l'essentiel est invisible pour les yeux. Signé Antoine de Saint-Exupéry. Bon lundi

L'expérience de la femme samaritaine avec Jésus au puits. Le silence, la réponse d'un sage. Quand on ne comprend pas ta valeur, garde le silence. Quand on cherche à te provoquer, garde le silence. Quand tu as déjà tout dit, garde le silence. Le sage ne rivalise pas avec le bruit. Le silence est aussi une forme de pouvoir. Le silence, voilà la réponse de sage. Dans 2 minutes jusqu'à 6h15, et nous allons retrouver la thématique du jour en créole.

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1: Pour... 6h15, tout de suite, notre thématique du jour en créole. Bonne écoute à vous.
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1: Mes belles petites paroles. C'est vrai que je n'ai rien à ajouter, hein, pas ni à rien à ajouter. Il a pratiquement tout dit. Bon, il n'a pas tout dit, hein, parce que dans cette partie, il a dit que s'il dit trop, il a dit qu'il connaît. Alors, c'est vrai que nous, on entend, on voit. Donc, on a compris.
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1: Il est 6h passé de 28 minutes sur votre fréquence radio, Radio Vie Meilleure. Pour vous qui fêtez votre anniversaire aujourd'hui, toute l'équipe d'RVM vous souhaite un joyeux anniversaire. Ça peut être anniversaire de naissance, anniversaire de baptême, anniversaire de mariage. Plein de bonnes choses pour vous. Surtout en ce lundi. Dans quelques secondes, il sera 6h30, nous aurons météo intérieure.

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0: Oui, toute chose passera avec Isidore Sakamisu. Il est 6h34. De toute façon, il y a le petit déjeuner. Il faut prendre le petit déjeuner. C'est important d'avoir un petit déjeuner. Et c'est pourquoi tout de suite, nous allons retrouver Pipo et Magali dans ce cadre.
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0: chers amis auditeurs de la radio Vimeilleur, bonjour. Magali avec vous pour le petit déjeuner de ce matin. Alors, nous avons évoqué durant cette semaine l'importance pour nous de toujours consommer du pain à chaque repas. Il serait aussi bon et essentiel d'apprendre à faire son pain maison. Il est bon d'apprendre à utiliser dans ses préparations toute une variété de céréales plutôt que de faire un usage exclusif du blé. On peut fabriquer des pains avec des farines de riz, de millet, de maïs et de sarrasin, ajoutées à une certaine quantité de farine de blé. Pour nourrir la levure, on peut employer de la purée de dattes ou de raisins secs. La purée de dattes s'obtient en liquéfiant au mélangeur 4 dattes dans un quart de tasse d'eau. On peut de la même manière fabriquer une purée de raisins secs en employant 2 cuillères à soupe de raisins secs dans un quart de tasse d'eau. Le four ne doit pas être trop chaud. Une température trop élevée formera une croûte qui durcira, empêchant ainsi une cuisson adéquate de la mie. Il faut réchauffer le four au préalable pendant 5 minutes à 200 degrés Celsius. Le pain lèvera encore dans le four pendant environ 10 minutes et formera ainsi une croûte qui lui permettra de ne pas s'affaisser. On abaisse ensuite la température à 180 degrés Celsius. Les miches devraient être suffisamment petites pour leur permettre de cuire complètement en 45 minutes. Un pain bien cuit peut être démoulé et placé sur la paume de la main sans la brûler, car toute l'humidité du pain s'est évaporée au cours de la cuisson. Un bon pain doit être léger et sec. Par léger, on ne se réfère pas au poids du pain, mais à la qualité de la mie. Pour ce matin, je vous proposerai quelques recettes pour faire un bon pain. Il y a une recette très simple à faire, sans difficulté, avec beaucoup de joie et de fierté, même par des enfants de 6 à 9 ans. C'est une excellente façon d'ailleurs de les initier à cet art vital. Il faudra pour cela une tasse d'eau chaude, une cuillère à soupe de purée de dattes, une cuillère à soupe de levure, une cuillère à thé de sel, une cuillère à soupe d'huile, 2 demi-tasses de farine de blé entier. Mélangez les 3 premiers ingrédients. Laissez reposer 10 à 15 minutes. Ajoutez le reste des ingrédients. Bien mélanger avec les doigts jusqu'à ce que la pâte commence à s'en détacher. On peut avoir besoin d'ajouter un peu de farine. Placez la boule de pâte sur un comptoir légèrement huilé et bien pétrir. Laissez lever dans un bol, puis abaissez la pâte après environ 1 heure. Façonnez cette pâte en pain et la placez dans un moule. Laissez lever 30 minutes et cuire 45 à 50 minutes au four 180 degrés Celsius. On pourrait aussi réaliser un pain de sarrasin. Pour cela, il faudrait simplement une cuillère à soupe de levure sèche, une demi-tasse d'eau tiède, une cuillère à soupe de purée de dattes. Faire tremper la levure sèche dans l'eau et la purée de dattes. Laissez reposer environ 10 minutes jusqu'à ce que le liquide soit mousseux. Remuez alors le mélange jusqu'à ce qu'il soit clair et ajoutez une tasse d'eau chaude, une cuillère à thé de sel de mer, une tasse de farine de sarrasin, 2 tasses de farine de blé. Bien mélanger tous les ingrédients et pétrir fermement la pâte. Ajoutez de la farine si nécessaire. Placez dans un endroit chaud pour laisser lever la pâte. Après 1 heure, formez la pâte en pain et la placez dans un moule à pain. Laissez lever encore une fois et cuisez à 200 degrés Celsius pendant 20 minutes, puis réduire la chaleur à 150 degrés Celsius et cuire encore 40 minutes. Voilà de quoi avoir un bon pain quotidien pour pouvoir fournir à notre cerveau cette nourriture, ce carburant dont il aura besoin à chaque repas. N'oubliez pas que le petit déjeuner devrait être un repas bien planifié et servi avec goût, à ne pas consommer à la hâte ou sous pression. Retrouvez tous ces conseils nutritifs dans notre livre « Le mal du sucre » de Daniel Starenskis aux éditions Orion. Bon appétit et à très bientôt. Un quotidien pour ne pas être en manque de cet carburant si important pour notre cerveau.
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2: Vous avez tout noté, j'espère, pour pouvoir réaliser ce petit déjeuner pour la famille 6h40. Allez, Féliciane, je la garderai. Vous avez vu, ce matin, nous sommes en mode souvenir. C'est bien, vous êtes à la maison, donc profitez. Et lorsque je regarde à travers les vitres de notre station, le temps change.

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3: Nous partons pour la Caraïbe. Cuba reçoit 15 000 tonnes de riz de la Chine sur fond de crise économique. Cuba a accueilli une première cargaison de riz envoyée par Pékin dans le cadre d'une aide alimentaire de 60 000 tonnes. Ce soutien intervient alors que Cuba fait face à de fortes pénuries et à une situation économique particulièrement difficile. Cuba a reçu une première cargaison de 15 000 tonnes de riz envoyée par la Chine, a annoncé ce week-end le président cubain Miguel Díaz-Canel. Cette livraison marque le début d'une aide alimentaire totale de 60 000 tonnes promise par Pékin. Sur le réseau social X, le chef de l'État cubain a salué ce geste de solidarité du peuple, du parti et du gouvernement chinois. Selon les autorités cubaines, le riz arrivera en 4 cargaisons de 15 000 tonnes chacune. Lors de la cérémonie d'accueil retransmise par la télévision nationale, l'ambassadeur chinois à La Havane, Yuan Han, a affirmé qu'il s'agissait de la plus grande aide alimentaire accordée par la Chine à Cuba ces dernières années. Cuba, confronté à une crise économique persistante. Cette aide intervient dans un contexte de crise profond à Cuba. L'île est confrontée à d'importantes pénuries alimentaires et de médicaments, ainsi qu'à des coupures régulières d'électricité. La situation est aggravée par les difficultés d'approvisionnement en carburant et les sanctions américaines en vigueur depuis plusieurs décennies. La Chine, partenaire stratégique de Cuba en Asie, a également réaffirmé son soutien politique à La Havane ces derniers jours. Pékin a dénoncé l'inculpation aux États-Unis de l'ancien président cubain Raúl Castro, accusé dans une affaire liée à la mort d'Américains en 1996. De son côté, le secrétaire d'État américain Marco Rubio a assuré que Washington restait déterminé à provoquer un changement politique sur l'île communiste. Donc, notons que la Chine a envoyé une première cargaison de 15 000 tonnes de riz à Cuba dans le cadre d'aide alimentaire.
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3: 6h48.
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5: Cancer de la vessie. 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
6: Le cancer de la vessie reste encore méconnu alors qu'il touche chaque année des milliers de personnes en France. Professeur Yann Neuzillet, vous êtes urologue à l'hôpital Foch à Suresnes et vice-président de l'Association française d'urologie. Alors comment définir simplement cette maladie et qui est le plus concerné?
7: Eh bien, le cancer de la vessie est un cancer qui se développe à partir de la muqueuse interne des voies urinaires et depuis cette superficie intérieure va aller en profondeur envahir progressivement les différentes couches de la paroi vésicale, notamment son muscle, et peut ensuite donner des ganglions métastatiques, voire des métastases viscérales. C'est vraiment un cancer qui est sous-estimé. Ça concerne environ 25 000 nouveaux patients par an. Ça représente le cinquième cancer en France. Ce sont principalement des hommes qui sont touchés, 5 fois plus que des femmes. La moyenne d'âge au diagnostic est 70 ans. C'est une maladie qui évolue assez rapidement. C'est pour ça qu'il ne faut pas retarder le diagnostic.
6: Et quel est le principal facteur de risque ?
7: Le principal facteur de risque ainsi inhalé, c'est le tabac, avec les carcinogènes que l'on connaît pour le cancer du poumon, mais qui sont tout aussi impliqués dans la carcinogénèse principalement vésicale. Et il y a d'autres facteurs de risque plus rares, professionnels, qui sont des dérivés d'hydrocarbures volatiles. 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
3: RVM, c'est la radio de la santé et nous avons tant d'informations à vous donner tout au long de cette journée. Vous restez à l'écoute, vous ne décrochez surtout pas. Ça va jusqu'à maintenant? Alors, vous avez la possibilité de rester encore au lit, là. Sans problème, il n'y a pas d'embouteillage aujourd'hui. On ne fera pas de point route. Sinon, vous demandez d'être très prudent. Parfait famille, mettez main sur tête bon matin, là. Ni dans la journée, d'accord? Alors, il y a un événement qui va se dérouler d'ici moins de 48 heures. On écoute ceci.
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3: 6h54 sur RVM, dans à peu près 6 minutes, on retrouvera nos confrères de RFI Monde pour le journal national et international. Sur le chemin solitaire, Marilène Roufidal.

0: 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Tout de suite, nous retrouvons nos confrères de RFI Monde en direct pour le journal national et international. C'est à vous, messieurs et dames, depuis Paris.
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2: Bonjour à tous et merci d'écouter RFI, 11h en temps universel. Il est 13h ici à Paris.
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2: 2h30 ensemble, avec nos correspondants, avec nos envoyés spéciaux. Le tour de l'actualité dans le monde. Et à la une ce lundi 25 mai, deux nouveaux malades d'Ebola en Ouganda, plus de 900 cas suspects, 220 morts en République démocratique du Congo, où la ville de Bunia est isolée. Pas de liaison aérienne avec la capitale. Et pour les équipes humanitaires, cette mesure risque surtout de freiner la riposte.
4: Il faudra savoir que cette communauté-là va se déplacer absolument, soit par véhicule, soit par moto, soit par vélo, soit à pied. Parce qu'ils ne pourront pas rester encerclés, enfermés. Ils vont se déplacer. Empêcher les vols comme moyen d'empêcher la diffusion du virus ne sera pas efficace. Parce qu'on ne pourra pas absolument les empêcher de sortir. Et il faut plus miser sur des mesures communautaires.
2: S'appuyer sur les communautés, c'est ce que recommandent les équipes de Riposte, les ONG. Et nous serons en ligne avec l'une des consultantes pour cette Riposte dans Afrique Midi, midi et demi, temps universel.
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2: Au sommaire également les mots du pape sur l'intelligence artificielle. Le constat est sans appel, selon Léon XIV, l'IA alimente le fossé entre les exclus et les inclus. Elle est instrumentalisée pour des raisons géopolitiques ou commerciales. Il faut l'empêcher de dominer l'humain, dit le pape. On y revient dans un instant dans le journal et avec notre invité dans un peu plus d'une heure. On parlera aussi dans RFI Midi des négociations entre les États-Unis et l'Iran pour mettre fin au conflit. On est encore loin d'un accord, mais ça avance si l'on en croit les déclarations des uns et des autres. C'est le sujet de la fabrique du monde dans une dizaine de minutes. Et puis on parlera aussi de la politique en France, des différentes prises de position concernant l'immigration. Nous sommes à moins d'un an maintenant de l'élection présidentielle. On en parlera aussi avec notre invité, conseiller politique du candidat à la présidentielle, Gabriel Attal, l'ancien député Patrick Vignal. Vous avez le programme. Bienvenue. Et tout de suite donc le journal. Bonjour Gilles Moreau.
5: Bonjour à tous.
2: Le pape prend donc position sur l'intelligence artificielle.
5: Oui, le pape américain Léon XIV a dévoilé ce matin son premier grand texte. Il était très attendu depuis son élection l'an dernier. C'est une encyclique de 130 pages consacrée donc à l'IA, l'intelligence artificielle, présentée comme, je cite, l'un des grands défis de notre génération. Avec nous en studio, Sofia Katsenkova. Bonjour.
6: Bonjour.
5: Dans ce texte, le chef de l'Église catholique appelle à reprendre le contrôle d'une technologie qui, dit-il, transforme notre société.
7: Sur cette musique anxiogène que le pape Léon a choisi d'ouvrir la présentation de sa première encyclique. Un choix qui résume bien l'alerte lancée par le souverain pontife. Dans ce texte consacré à l'intelligence artificielle, le pape dit qu'il ne rejette pas le progrès technologique, mais il prévient sans cadre, l'innovation peut devenir un instrument de domination. Dans le viseur du Vatican, la compétition effrénée que se livrent État et géants du numérique sur fond d'enjeux économiques, géopolitiques et militaires. Et la présence ce matin au Vatican de Christopher Ola, cofondateur d'Anthropic, n'est pas anodine. Cette entreprise américaine est l'une des rares qui plaide pour une IA plus sûre. Le pape veut aussi mettre en lumière les invisibles de cette révolution. Les travailleurs de l'ombre, les mineurs, les modérateurs de contenu et les populations vulnérables. Avec ce texte, le pape Léon inscrit son pontificat dans la tradition sociale de l'Église face à une nouvelle révolution industrielle, celle de l'intelligence artificielle.
5: Sofia Katsenkova, merci. Par ailleurs, dans cette encyclique Magnificat Humanitas, humanité magnifique, le pape évoque le Moyen-Orient et il demande sincèrement pardon pour le retard avec lequel l'Église a condamné, je cite, le fléau de l'esclavage au cours de l'histoire.
2: Le Moyen-Orient, justement, est peut-être des pas vers un accord entre les États-Unis et l'Iran pour mettre fin à la guerre.
5: En tout cas, les deux camps envoient des signaux positifs.

0: Tout en écartant l'idée d'un accord imminent, Téhéran a fait état ce matin de progrès dans les négociations en cours. Côté américain, le secrétaire d'État en visite en Inde a évoqué les chances de conclure un accord solide. Pour Marco Rubio, la réouverture du détroit d'Ormuz est en bonne voie, tout comme la possibilité d'ouvrir des négociations sur le nucléaire iranien. Sur le premier point, sachez que l'Iran fait une concession. Il n'est plus question d'imposer aux navires marchands de vrais péages, mais seulement des frais pour services de navigation. Sur toutes ces questions, les diplomaties pakistanaises et chinoises très active. Le président Xi Jinping a reçu ce matin à Pékin le premier ministre pakistanais, dont le pays est le principal médiateur dans les négociations Iran-États-Unis. Donc en ce début de semaine, un certain optimisme prévaut, avec pour conséquence un peu moins de tension sur le marché du pétrole. Ce matin en Europe, le baril de Brent de la mer du Nord, la référence mondiale, est repassé sous la barre des 100 dollars pour la première fois depuis deux semaines. Les bourses, certes au ralenti en ce jour férié, sont dans le vert et les taux d'emprunt des États sont à la baisse. Tous ces indicateurs montre que les investisseurs anticipent un possible règlement du conflit. Écoutons sur ce point Aurélien Lux, analyste chez Galilée Asset Management.
1: On a vraiment ce point bloquant qui est le détroit d'Ormuz, qui est le point névralgique à la fois pour le pétrole et pour l'exportation d'autres matières premières. Et donc finalement, on n'a pas encore pu observer sur les marchés financiers vraiment un véritable rebond. Mais on voit que les marchés, quand même, depuis quelques semaines, ont pris en considération que certes la guerre pouvait durer, mais qu'on arrivait à un potentiel point d'accord. C'est pour ça qu'on a observé une reprise assez forte sur les marchés financiers, notamment aux États-Unis, où on est revenu à des niveaux qui sont records, alors que la guerre n'est pas encore conclue. Mais comme on le sait, sur les marchés financiers, on anticipe à 6 mois, à 12 mois. On dit souvent, les marchés achètent souvent la rumeur et vendent la nouvelle. Mais pour moi, il n'y a pas véritablement de point final. Il faudra observer les déclarations de cette semaine. On a un petit rebond aujourd'hui, effectivement, tout en sachant qu'on est un jour férié. Donc, il y a moins de flux sur les marchés financiers et un jour férié également aux États-Unis. Donc, la bourse est fermée aux États-Unis.
0: L'analyste financier Aurélien Lux avec Nicolas Feldman.
2: Plus d'un million de musulmans au rendez-vous cette année.
0: Oui, le Hajj, le grand pèlerinage traditionnel, commence à la Mecque, en Arabie Saoudite. Cette année, ses débuts coïncident avec une possible percée, donc dans les négociations États-Unis-Iran. Le Hajj débute aussi par grande chaleur. La ville sainte de l'islam connaît des températures qui pourraient grimper jusqu'à 47 degrés Celsius. C'est un devoir religieux pour tous les fidèles qui en ont les moyens. Mais pour les Palestiniens de Gaza, cet espoir s'est éteint il y a près de 3 ans avec le début de la guerre et les opérations militaires israéliennes. Certains qui avaient avancé des frais pour le Hajj ont tout perdu, comme vous allez l'entendre avec ce reportage à Gaza de Rami Al-Megari et Abla Jounaïdi.
3: À Gaza, comme partout sur la planète, le pèlerinage à la Mecque est le rêve de tout musulman pratiquant. Mohamed Attawil avait déjà 70 ans lorsqu'il pensait toucher à son but. En passant par une agence, il prépare le grand voyage et paye même une avance pour s'assurer de passer la frontière et prendre son vol direction l'Arabie Saoudite. Mais le déclenchement de la guerre et la fermeture du point de passage de Rafah ont mis fin brutalement à cet espoir.
4: J'ai aujourd'hui 73 ans et j'espère que Dieu me permettra de l'accomplir l'année prochaine. On pleure de ne pas avoir pu le faire. En ce qui concerne l'inscription et les frais, je n'ai toujours pas récupéré l'argent que j'avais payé. Ils ne cessent de me promettre de me les rembourser, mais rien n'a encore été fait. Ils m'ont demandé d'ouvrir un nouveau compte bancaire alors que j'en ai déjà un à la Housing Bank.
3: Coincés cette année encore à Gaza, les habitants de l'enclave sont non seulement privés de pèlerinage, mais aussi de l'Aïd el-Kébir. La fête célébrée cette semaine sera elle aussi à nouveau marquée par les bombardements qui se poursuivent et la restriction persistante par Israël de l'aide humanitaire. Sur le marché local, le prix d'un mouton peut atteindre les 25 000 shekels, soit plus de 7 000 euros.
0: C'était Abla Jounaïdi. En Russie, 2 personnes tuées ce matin dans les régions de Belgorod et de Bryansk, frontalière de l'Ukraine. L'Ukraine a frappé la Russie en représailles aux bombardements qui ont fait de nombreuses victimes dans la nuit de samedi à dimanche, notamment à Kiev. Au Japon, 20 personnes blessées dans un centre commercial de luxe du centre de Tokyo. Un homme venait de pulvériser une substance inconnue près d'un distributeur automatique. L'enquête de police a rapidement débuté. La capitale japonaise reste marquée par l'attaque au gaz sarin dans le métro de Tokyo, commise en 1995 par la secte Aum. Elle avait fait 14 morts et plus de 5800 blessés.
2: Au Pakistan, au moins 24 morts et une cinquantaine de blessés.
0: Oui, c'est le dernier bilan d'une attaque à l'explosif contre un train transportant des militaires. C'était hier dimanche dans la province du Baloutchistan, dans le sud-ouest du Pakistan, province très instable. L'attentat a été revendiqué par la BLA, l'armée de libération du Baloutchistan, un groupe armé séparatiste. Le premier ministre pakistanais, Shehbaz Sharif, a qualifié l'attentat de l'Ache. Yelena Tomic, vous avez des précisions.
5: Oui, l'explosion s'est produite, vous l'avez dit, dimanche matin, alors que le train traversait la gare de Chaman-Patak à Quetta, la capitale du Baloutchistan. Parmi les victimes, des militaires et leurs familles qui rentraient chez eux pour l'Aïd. Les militaires sont aux côtés de la police et des fonctionnaires du gouvernement central, régulièrement pris pour cible dans les attaques revendiquées par l'armée de libération du Baloutchistan. La BLA accuse le gouvernement fédéral pakistanais d'exploiter les ressources en gaz naturel et les abondantes richesses minières de cette province, la plus pauvre du Pakistan, sans en faire bénéficier la population locale. Dans son insurrection contre l'État pakistanais, le groupe armé Baloutch prend également pour cible les...
6: Merci à nos confrères de RFI pour ce journal.
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6: Il est 7h10.

0: Marie-Denis nos fidèles, juste à temps, il est 7h17 sur RVM. Tout de suite, retrouvons Martine avec sa rubrique Trucs et Astuces.
1: 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Trucs et Astuces, présenté par Martine. Les ampoules s'apparentent à de petites brûlures, un frottement répété qui échauffe la peau, une rougeur qui apparaît et la couche supérieure de l'épiderme se décolle, formant ainsi une cloque remplie d'un liquide séreux qui s'accumule entre l'épiderme superficiel et l'épiderme profond. Du bicarbonate de soude pour résoudre ce problème. Diluez 2 cuillerées à soupe de bicarbonate dans une bassine d'eau tiède, 4 à 5 litres, ou une cuillerée à café dans un bol et laissez tremper pieds ou doigts pendant une quinzaine de minutes. Séchez bien sans frotter et n'hésitez pas à mettre un pansement seconde peau qui protège et soulage. Renouvelez les bains pendant 2 ou 3 jours. Le bicarbonate accélère le dessèchement de l'ampoule et sa guérison. De la propolis pure. Il vous faut bien malaxer à la main un fragment ou une tablette de propolis pure et l'appliquer sur la zone en souffrance, comme s'il s'agissait de la pâte à modeler. Une épaisseur de 2 ou 3 mm à peine est suffisante. La chaleur de votre pied maintiendra la propolis en place, aidée par un petit pansement et du sparadrap. L'emplâtre est à renouveler tous les 2 jours, mais le corps ou le durillon devrait se résorber assez rapidement. Vous hésitez peut-être à appliquer de la propolis sur une ampoule quand la cloque s'est percée et qu'il y a une petite plaie? N'ayez aucune inquiétude, cela ne pose aucun problème et cette résine ne pourra que favoriser la cicatrisation. Il convient simplement de nettoyer la blessure avec un antiseptique avant de poser la propolis. C'est la seule différence avec la méthode précédente. De l'alun. Faites comme les marins. Trouvez de l'alun en poudre à diluer dans de l'eau et faites tremper les zones concernées ou si vous achetez une pierre d'alun, frictionnez les ampoules avec la pierre mouillée. Une pâte d'argile. L'argile assèche le liquide séreux de l'ampoule grâce à son pouvoir absorbant. Sa fraîcheur soulage l'inconfort, ses minéraux et oligo-éléments accélèrent la cicatrisation et régénèrent la peau. Recouvrez une cuillerée à café d'argile de la même quantité d'eau. Laissez reposer au moins 1 heure au soleil si possible pour obtenir une pâte souple et consistante. Appliquez une noix de pâte sur l'ampoule et couvrez d'une gaze ou d'un mouchoir en papier. Vous pouvez conserver ce cataplasme toute la nuit et le renouveler dans la journée. Avant toute chose, percez l'ampoule avec une aiguille stérile. Désinfectez la plaie et protégez-la avec un pansement hydrocolloïde. Vous pouvez ensuite appliquer un soin si vous souhaitez que votre ampoule disparaisse plus rapidement. Voilà, je pense vous avoir tout dit concernant les ampoules. À vous de tester les conseils et on se donne rendez-vous une prochaine fois pour un nouveau truc et astuce.
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0: Merci à Martine.
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0: À 7h21.

0: il est gospelleuse. Si tu es malheureux, ne me le reproche pas. Il est 7h24.
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0: Nous parlons maintenant des éponges de mer. Un espoir inattendu pour sauver les récifs coralliens. Longtemps ignorés, les éponges marines pourraient jouer un rôle clé dans la survie des récifs coralliens tropicaux, aujourd'hui fortement fragilisés par le réchauffement climatique. Des chercheurs avancent qu'elles participent activement à la production de matières organiques et au stockage du carbone, deux éléments essentiels pour la santé des récifs. Les récifs coralliens sont aujourd'hui en grande difficulté. Avec la hausse des températures des océans liées au réchauffement climatique, ils s'érodent rapidement. Selon les estimations scientifiques récentes, la disparition rapide des récifs coralliens atteindrait 70 à 75% depuis 2023-2024 dans certaines régions tropicales. Autrement dit, les coraux ne parviennent plus à se reconstruire assez vite pour compenser leur dégradation. Les chercheurs s'intéressent de plus en plus aux mécanismes naturels capables d'aider ces écosystèmes à résister. Parmi ces pistes, un organisme attire l'attention, les éponges marines. Il en existe plus de 900 espèces dans les récifs tropicaux. Une éponge de mer est un animal très simple qui filtre l'eau pour se nourrir. Elle absorbe notamment des planctons, minuscules organismes marins, et du carbone dissous dans l'eau, c'est-à-dire du carbone présent sous forme invisible dans l'océan, en partie issu de l'atmosphère. Jusqu'ici, le rôle dans les récifs a été largement sous-estimé. Mais des travaux récents menés par un consortium de scientifiques néerlandais, australiens et de Curacao montrent qu'elle pourrait bien être plus importante qu'on ne le pensait. Les chercheurs parlent de restructuration des récifs, un terme qui désigne les changements en cours dans l'organisation des espèces qui composent les récifs sous l'effet du réchauffement. Leur hypothèse est que les éponges pourraient aider à maintenir l'équilibre du récif en fournissant de la matière organique, la matière vivante. Elles jouent aussi un rôle dans le stockage du carbone. Certaines espèces hébergent des cyanobactéries, des micro-organismes capables de photosynthèse, un processus qui transforme la lumière en énergie comme les plantes. Les chercheurs estiment que, à l'échelle d'un récif, les éponges pourraient représenter environ 11% de la production de matière organique et leur capacité de stockage du carbone serait équivalente à la moitié de celle des mangroves dans certaines zones étudiées. À l'échelle mondiale, les scientifiques avancent même que par unité de surface, les éponges pourraient stocker 3 à 5 fois plus de carbone que la forêt amazonienne. Ces résultats ne signifient pas que les éponges vont sauver à elles seules les récifs coralliens. Les scientifiques insistent sur le fait qu'il s'agit d'une piste parmi tant d'autres. Mais dans un contexte de crise climatique, chaque mécanisme naturel capable d'aider les récifs à résister ou à s'adapter devient important. 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
3: Cancer de la vessie. Et si on en parlait, la Minute Santé.
4: Le cancer de la vessie reste encore méconnu alors qu'il touche chaque année des milliers de personnes en France. Professeur Yann Neuzillet, vous êtes urologue à l'hôpital Foch à Suresnes et vice-président de l'Association française d'urologie. Alors comment définir simplement cette maladie et qui est le plus concerné ?
5: Eh bien, le cancer de la vessie est un cancer qui se développe à partir de la muqueuse interne des voies urinaires et depuis cette superficie intérieure va aller en profondeur envahir progressivement les différentes couches de la paroi vésicale, notamment son muscle, et peut ensuite donner des ganglions métastatiques, voire des métastases viscérales. C'est vraiment un cancer qui est sous-estimé. Ça concerne environ 25 000 nouveaux patients par an. Ça représente le cinquième cancer en France. Ce sont principalement des hommes qui sont touchés, 5 fois plus que des femmes. La moyenne d'âge au diagnostic est de 70 ans. C'est une maladie qui évolue assez rapidement. C'est pour ça qu'il ne faut pas retarder le diagnostic.
4: Et quel est le principal facteur de risque ?
5: Le principal facteur de risque ainsi inhalé, c'est le tabac, avec les carcinogènes que l'on connaît pour le cancer du poumon, mais qui sont tout aussi impliqués dans la carcinogénèse principalement vésicale. 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
3: À 7h33, je vous rappelle à 7h45 le billet d'humeur.

Adjani avec ce titre Mon cœur t'adore. L'information nous est révélée ce matin. La France fait face ce lundi 26 mai à une vague de chaleur inédite pour sa précocité. Un dôme de chaleur, puissant système de haute pression bloquant l'air boulant en provenance d'Afrique du Nord, s'est installé sur le territoire. Face à cet épisode remarquable, 18 départements de l'Ouest et de l'Île-de-France ont été placés en vigilance jaune canicule. C'est la toute première fois depuis la création du dispositif en 2004 qu'une telle alerte est déclenchée en mai. Pour les climatologues, la multiplication et l'intensification de ces phénomènes sont les marqueurs directs du changement climatique. Alors que Météo France prévoit les maximums étouffantes entre 32 degrés et 36 degrés cet après-midi dans le sud-ouest, après les records historiques battus dimanche, notamment à Berniac, 33 degrés, voire l'évolution détaillée du mercure, dans les départements de l'Aix-Aquitaine, Gironde, Dordogne, Landes, Lot-et-Garonne et Pyrénées-Atlantiques. Alors, il fait chaud en métropole, alors que nous sommes, bien entendu, je vous rappelle, en vigilance jaune pour forte pluie. Soyez prudents et prudents sur les routes. Et vous avez sûrement aussi vu dans les informations et entendu les informations et vu la télévision. Plusieurs personnes sont décédées hier par rapport à cette pic de chaleur en métropole, notamment des sportifs qui ont été terrassés soit par une crise cardiaque ou encore ont été transmis à l'hôpital et par la suite sont décédés. Donc lorsqu'il fait très très chaud, il y a certains sports à ne pas faire et surtout il faut bien s'hydrater. Parce qu'on peut rapidement avoir un coup de chaud et ça fait très très très mal. 7h40, dans 5 minutes, le billet d'humeur.

Alors nous allons retrouver dans l'intégralité ce titre de Alain Vertueux, Seigneur, tu cherches des enfants, juste après le billet d'humeur.

0: Il faut rester avec nous sur RVM parce qu'il y a beaucoup de bonnes choses à retrouver juste après, notamment aux alentours de 8h. Ce sera Histoire inspirante. Et juste après 8h, notre invité en direct sur les ondes d'RVM. Pour l'instant, il est 7h45. On retrouve le billet d'humeur.
1: Il y a des périodes où tu fais tout comme il faut. Tu te donnes à fond, tu planifies, tu rêves. Et malgré tout, les choses s'écroulent. Une entreprise qui décolle pas, une relation qui se termine, une opportunité qui s'envole. Et alors, la toute première chose qu'on se demande, inévitablement, c'est « Pourquoi moi? » On éprouve souvent une grande difficulté à accepter pleinement que les plans humains ne coïncident pas toujours avec le dessein divin. Parfois, Dieu interrompt brusquement le cours de ce que nous avions nous-mêmes planifié pour nous sauver de ce que nous étions totalement incapables de parvenir. Abraham a dû quitter sa terre. Joseph a été vendu. Moïse a attendu patiemment pendant 40 ans et tout le monde a fini par découvrir que ce qui semblait être un désastre était en réalité une étape du plan de Dieu. Ce n'est pas de la résignation, c'est de la confiance. Parce que même si ton plan s'effondre, le but de Dieu reste intact. Il est possible que tu ne comprennes pas maintenant, mais un jour ou l'autre, tu regarderas en arrière et tu te diras avec soulagement « Heureusement que tout cela ne s'est pas passé exactement comme je le voulais. » Ce sont véritablement des paroles de vie éternelle. Nous savons avec certitude que pour tous ceux qui aiment Dieu, absolument tout concourt à leur bien. C'est ce que nous dit l'Épître aux Romains au chapitre 8, verset 28.
0: C'était le billet d'humeur sur RVM. Comme promis, allez, vertueux Seigneur, tu cherches des enfants.

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1: Nous parlons maintenant de maladie de Parkinson. La pompe à apomorphine redonne espoir aux patients. Avec plus de 270 000 personnes touchées en France, la maladie de Parkinson reste un défi majeur. Alors, patients et spécialistes se sont réunis dernièrement pour évoquer les avancées, et notamment la pompe à apomorphine, un traitement qui transforme le quotidien de certains malades. Le tremblement est le symptôme le plus visible de la maladie de Parkinson. Mais derrière se cache une pathologie complexe qui bouleverse profondément le quotidien, comme celui de Marie-Rose Saint-Aimé, diagnostiquée il y a 6 ans. Pour atténuer ses symptômes, elle utilise une pompe à apomorphine, un dispositif qui délivre en continu un traitement à base de dopamine. Je la cite, hein, c'est une pompe qui va délivrer sur 24 heures un certain nombre de millilitres d'apoquinone. C'est un produit qui agit sur les tremblements, parce que moi, ma forme est plutôt tremblante. Si je ne vous dis rien, vous ne savez pas que j'ai la maladie de Parkinson, parce qu'en fait, le regard des autres est très compliqué pour moi. Le fait de trembler me pose beaucoup de problèmes, et depuis que j'ai ça, c'est génial. Alors, il y a une infirmière libérale, elle peut aujourd'hui mener une vie presque normale grâce à ce traitement qui agit directement sur son cerveau. Je la cite, en fait, je suis piqué là, au niveau de la cuisse. Si j'ai une robe sexy et que je ne peux pas que la pompe se voit, je vais l'adapter au niveau de la cuisse. Enfin, j'ai plusieurs pochettes qui permettent de cacher la pompe. Une solution encore limitée à certains profils. Ce dispositif était au cœur d'un colloque organisé par l'association France Parkinson. L'objectif était d'informer patients et proches sur les traitements existants. Mais la pompe à apomorphine ne concerne pas tous les malades. En fait, une proportion importante présente des formes atypiques de maladie. Les syndromes parkinsoniens sont souvent atypiques, donc en général, le traitement fonctionne peu ou pas très bien. Et donc, ces patients-là ne peuvent pas bénéficier de la pompe. Il y a à peu près 30 à 40% de patients qui pourront potentiellement bénéficier d'une pompe. Pour les patients éligibles, ce traitement agit directement sur le cerveau en compensant le manque de dopamine. Le produit va être administré en sous-cutané. Il va être délivré au niveau cérébral et au niveau cérébral. Il va se fixer sur les neurones, sur les récepteurs à dopamine, imiter l'action de la dopamine qui manque dans le cerveau des patients qui ont une maladie de Parkinson. Et donc permettre d'améliorer les symptômes de la maladie de Parkinson, que sont les tremblements, la lenteur des mouvements et la rigidité musculaire, nous dit Emmeline Berthelot, qui est neurologue libérale. Une maladie qui touche des patients de plus en plus jeunes. Au-delà des traitements, ce colloque a aussi permis d'aborder d'autres approches comme la gestion du stress ou de la respiration pour limiter les tremblements. Il faut noter que la maladie progresse et touche désormais des patients de plus en plus jeunes, parfois dès 40 ans. Face à cette réalité, la recherche continue d'avancer. Parmi les pistes explorées, la greffe de cellules souches dans le cerveau, une approche encore expérimentale mais porteuse d'espoir pour les milliers de patients concernés. Donc notez que pour le moment, il y a une pompe à apomorphine qui redonne espoir aux patients, mais ce ne sont pas tous les patients qui peuvent recevoir cette pompe.
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1: C'est un passé de 55 minutes. Dans 5 minutes, on va retrouver Histoire inspirante. Dédicace pour un auditeur du côté de Grand Fonds Moule. Voilà, oui. L'album est sorti ce week-end, je crois, sur les réseaux sociaux, notamment YouTube. Il va apprécier.

0: C'est l'heure pour nous de retrouver sur RVM Histoire, Histoire inspirante.
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2: Henri de la Croix-Rouge. Suite.

0: Roses et Merveilles, Henri de la Croix-Rouge, invité par un docteur à dîner au restaurant, il se jette de telle façon sur la nourriture qu'il est obligé de sortir ensuite au milieu du repas. Mais Florence Nightingale l'invite dans sa propriété, qui se trouve à 1 heure de Londres. Et c'est un délice inexprimable pour lui de manger à sa faim, de dormir dans une chambre munie d'une salle de bain, de prendre le petit déjeuner sous une tonnelle embaumée. Madame Kastner a suivi son héros. À Plymouth, voyant dans quel état il se trouve, elle réitère son offre de l'aider, de partager sa vie. « Ah !» dit-il, « je vous aime, vous seul, mais je n'accepterai jamais de m'unir, moi, un déclassé, à une millionnaire. J'ai assez fait de folie. Ce serait trop facile de m'en sortir en vous entraînant avec moi. »
1: Vous êtes l'homme le plus près de Don Quichotte qui ait jamais vécu, s'écrie-t-elle. Et elle éclate en sanglots. Ils devaient se revoir 2 ans plus tard à un congrès tenu à Bruxelles. Dunant s'était fixé à Londres où il militait dans les milieux philanthropiques. Il assistait à ce congrès comme représentant de la Société britannique contre l'esclavage. Madame Kastner se trouvait là, par hasard.
2: « Vous vous plaisez toujours à Londres ?» demanda-t-elle.
3: « On y échappe à ses ennemis. »«
0: Il n'y a rien de plus terrible pour un homme, disent les psychologues, que d'avoir perdu son lieu. » Dunant avait alors perdu le sien à tous les points de vue. Son lieu familial, et puis ce lieu spirituel qui était pour lui son œuvre. On l'avait détaché de tout. On lui avait tout pris. Un autre lieu s'offrait à lui. Et combien la tentation était forte de s'y réfugier. Madame Kastner vivait à Strasbourg et il savait qu'elle l'attendait toujours. Elle était belle, spirituelle, pleine de séduction féminine. Mais quoi qu'il éprouvât pour elle une passion authentique, il refusait ce doux refuge. Peut-être avait-il une conception surannée de l'honneur. Le voilà de nouveau errant et misérable. Ceux qu'il a admirés et aimés disparaissent tour à tour. Napoléon III, le général Dufour. Ses racines sont coupées les unes.

après les autres. Incapable de rester longtemps au même endroit, il va, vient, vivotant d'un peu de travail, revenant régulièrement à Strasbourg où elle habite. Pendant ce temps, par la volonté tenace et l'intelligence du comité de Genève, l'œuvre progresse, parfois dans de grandes difficultés. La Croix-Rouge s'étend irrésistiblement. Les pays islamiques, voyant dans la croix un emblème chrétien, demandent à la remplacer par un croissant. C'est le croissant rouge qui devient un bienheureux obstacle à la sauvagerie dont les musulmans font preuve envers leurs prisonniers. Les bienfaits de la Croix-Rouge s'étendent d'ailleurs à d'autres domaines. Henri, le visionnaire, n'avait-il pas écrit « Ces sociétés pourraient même rendre de grands services pendant des époques d'épidémie ou dans des désastres comme des inondations, des incendies. » On ne l'avait pas cru possible. Pourtant, nous savons tous à quel point cela s'est réalisé. La Croix-Rouge, par son action anonyme, silencieuse, absolument impartiale, s'est imposée partout. Ses principes sont toujours ceux du premier jour, mais que de souplesse il a fallu pour les adapter et les rendre efficaces. Quant à Henri, il reste, dans ses années d'errance, le noble paladin toujours prêt à soutenir la cause des opprimés. Prisonniers, esclaves noirs, juifs détestés, etc. Un secret espoir le soutient toujours, celui d'être réhabilité, de retrouver sa place dans cette société qui l'a banni. Mais que c'est long! Un jour, l'âge venant, il se rend compte que le temps est passé de coucher dans les gares et sous les ponts, de blanchir son col à la craie, de noircir à l'encre son pantalon lustré. Il aspire vraiment à un lieu, si modeste soit-il. 20 ans auparavant, un pasteur de Neuchâtel, M. Pétavel, apprenant sa détresse, lui a écrit pour lui offrir en termes simples et touchants son amitié, son hospitalité. Quoique pensant ne jamais accepter cette invitation, Henri a toujours conservé la lettre sur son cœur. Elle le réchauffe. Maintenant, c'est l'étoile qui le guide dans la nuit et vers laquelle il se dirige. Il a 58 ans. On accueille à bras ouverts le pèlerin déguenillé, mais glorieux. Mais quand son hôte parle de le retenir, il branle la tête. Oh oui, bien sûr, il fait bon de se laisser aller quelque temps à la douceur d'un foyer ami. Il fait bon retrouver son pays. Ah, comme il l'aime! Mais il n'a plus l'habitude du commerce des gens. Il a trop vécu seul. La solitude est devenue sa compagne. Ce qu'il voudrait, mais est-ce possible? Ce serait se retirer dans un petit coin bien pertu et surtout diamétralement opposé à ce Genève qui l'a tant fait souffrir. Tout là-haut, vous savez, près de Saint-Gall, j'y suis passé un jour, cela s'appelle Aiden. Imaginez-vous que, de là, on voit le lac de Constance. Comme c'est perdu! Comme je m'y plairais! Pour 3 francs par jour, 3 francs, je me suis renseigné, on me prendrait dans un petit hôpital. Je ne les ai pas. En parler à ma famille? Oh, non, monsieur. Ils ont déjà fait tant pour moi et tant souffert. Le pasteur Pétavel comprend. Ce vagabond ne peut plus se plier à la vie d'une famille. La solitude, oui, c'est cela. Mais dans un cadre de beauté et de sollicitude. Pour 100 francs par mois. Il écrit à Pierre-Louis Dunant et la chose est tout de suite entendue. L'homme errant va enfin retrouver un lieu. Et c'est vraiment le repos.
La paix qui l'entoure le pénètre. Il revit les épisodes de sa vie et, peu à peu, se met à les écrire. Il est bouleversant de retrouver dans ses pages, au milieu du récit de tant de gloire et tant d'amertume, toujours le même idéal de foi et de dévouement. De grands sursauts de révolte le secouent encore. Pourquoi ses frères spirituels, ses compatriotes, se sont-ils tant acharnés après lui? Pour de l'argent. Mais l'argent, il n'arrive pas encore très bien à comprendre. Pourtant, la clarté se fait peu à peu. Chacun n'est-il pas, en une certaine mesure, responsable de son destin? N'a-t-il pas, par sa légèreté dans la gestion de ses affaires, préparé les verges qui l'ont fouetté? Et si on l'a sacrifié, lui, n'était-ce pas pour que l'œuvre vive? Cette œuvre qui était toute de vérité?

0: c'est bon d'écrire dans le silence de cette chambre si propre dont la fenêtre s'ouvre sur le plus calme des paysages, de retrouver en soi les sources vives de la jeunesse, sous tant de feuilles mortes et de désillusions. Le rédacteur d'un journal de Saint-Gall reçoit un matin une lettre qui le ferait presque tomber à la renverse. On lui apprend que Dunant, oui, le célèbre, le prestigieux promoteur de la Croix-Rouge, vit non loin de là, dans une obscure retraite. Quel coup de tonnerre! Il sollicite aussitôt une entrevue que Dunant lui accorde. Dunant a maintenant 67 ans. Tout d'abord, il bougonne. Ah, il avait trouvé la paix. Il avait fui le monde. Et il faut qu'on vienne le troubler. Car c'est plus fort que lui. Sitôt qu'il se met à parler, l'amertume remonte. Oui, il écrit ses mémoires. Et quand il aura fini, il rédigera l'histoire de la Croix-Rouge que le comte Serrurier attend depuis si longtemps. Oh, qu'on ne le dérange pas, il a du travail. Déférant, le journaliste se retire. Il tient son texte. Il a même pris des photos. La meilleure ne tarde pas à paraître dans tous les journaux. Et si l'Europe avait été électrisée par un souvenir, cette fois, c'est le monde entier qui s'alarme. Le succès toujours grandissant de la Croix-Rouge, les souffrances de l'homme banni, tout émeut, bouleverse l'opinion. L'année suivante, quand Dunant fête son 68e anniversaire, des messages de sympathie affluent de partout sous forme de lettres, de cadeaux, d'argent. Le Conseil fédéral lui décerne un prix. Tous les cantons lui envoient un témoignage d'affection. Une jeune fille de Ravensburg lui confectionne un immense gâteau décoré d'une croix rouge. Enfin, la veuve du tsar lui alloue une rente de 4000 francs par an. Au moins ne sera-t-il plus à la charge de sa famille. « Tout a changé, » murmure Henri, abasourdi. « Sauf mes créanciers et moignets. » Ce dernier préfère, en effet, constituer un petit musée à sa gloire personnelle plutôt que d'avoir envers le banni le seul geste qui, peut-être, le réhabiliterait vraiment. Le sénateur Bourcard écrit à celui qu'il a tant admiré.
1: « En 1867, je vous ai écrit deux lettres que vous n'avez malheureusement pas reçues. L'empereur vous offrait 1 million !»
0: Quelle ironie! Il faudra de nouveau se rasséréner, oublier tout cela. Ah, c'est dur. 7 mai 1896. Le monde entier s'unit pour fêter l'anniversaire de Dunant. Câbles, télégrammes de félicitations arrivent de partout. La Croix-Rouge russe affirme qu'elle considère comme un devoir de célébrer l'anniversaire de Dunant, fondateur de cette Croix-Rouge qui restera le beau titre de gloire de notre siècle.
2: Mes vœux les plus sincères dictés par la gratitude,
0: câble Nansen. Ah, cette eau fraîche, cette eau pure sur les lèvres desséchées du grand blessé de Genève. On se scandalise qu'il continue à vivre seul dans une chambre d'hôpital. Bourcard lui demande de venir habiter chez lui. Quant à la baronne Suttner, grande pacifiste qui a pris Dunant en affection, elle le presse de reparaître un peu sur la scène du monde.
3: « Ne voulez-vous pas collaborer à mon journal ?»«
0: Mais oui, pourquoi pas ? Il ne sait plus trop où il en est. »«
3: Et puisque vous voulez être tranquille, nous allons vous chercher une retraite paisible, mais digne de vous. »
0: Une retraite paisible? Mais où serait-il mieux qu'ici, dans ce paysage qu'il aime, gâté affectueusement par les braves filles qui l'entourent? Des relations humaines simples, cordiales, l'amitié de cœur pur, voilà ce qu'il lui faut. Ne l'a-t-on pas accueilli ici quand il ne disposait que de 3 francs par jour? Ce fut son refuge, son lieu. Sagement, il y restera fidèle. Mais le monde continue à s'occuper de lui. Cette même baronne Suttner, en particulier, qui, amie d'Alfred Nobel, entretient ce dernier de l'ermite de Haydn.
3: « Comment le persuader, demande-t-elle, de reprendre une activité réelle, encore féconde ?»«
1: Laissez-le, répond pensivement le richissime inventeur de la dynamite. C'est un mort qui vit parmi nous. Vous ne le rendrez pas à la vie. »
0: Peu de temps après, lui-même disparaissait après avoir fondé, entre autres, le prix Nobel de la paix. La baronne Suttner, qui suit son idée, pense immédiatement à Dunant. Mais il existe à Paris un homme qui a, lui aussi, dévoué sa vie à la cause de la paix. Nous le reconnaissons bien. C'est un vieil ami de Dunant, Frédéric Passy. Le premier prix Nobel de la paix leur sera co-attribué. C'est vraiment la gloire. Cette fois, le banni se sent profondément touché. Il a retrouvé la communion avec les hommes, ses frères.
1: « C'est un rayon de soleil, dit-il, un précieux adoucissement aux amertumes et aux injustices. C'est une espèce de réhabilitation. »
0: Voilà le mot. Il est réhabilité. Oh, joie! Il s'éteignit paisiblement à l'âge de 82 ans, léguant à l'hôpital de Haydn une somme destinée à la fondation d'un frébet, un lit mis en permanence à la disposition des malades pauvres. Cette disposition existe encore aujourd'hui. Il n'oublia pas les amis qu'il avait assistés dans les dernières années de sa vie et partagea le reste de son avoir entre les œuvres de bienfaisance suisse et norvégienne par moitié. Il avait demandé à être incinéré sans aucune cérémonie à Zurich, ville qu'il aimait entre toutes. Son vœu fut exaucé. Un cénotaphe fut plus tard élevé dans le cimetière de cette ville à sa mémoire. Voilà, l'histoire d'Henri de la Croix-Rouge est terminée. Nous espérons qu'elle vous a plu, tirée de Héros et Merveilles. À bientôt pour un autre récit d'un autre héros.
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0: Marilène Rofidal sur RVM, Un regard de Jésus. Juste auparavant, c'était Histoire inspirante qui revient demain dès 8h01 sur votre fréquence 93.3.
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0: Le 27 mai, c'est le relais inter-entreprise qui va se dérouler entre Bimaour et Saint-François en passant par Petit Canal, Mont-Alour, Le Moule, Sainte-Anne. Et il y a une initiative qui pour moi est très instructive et très intéressante. Et nous avons en ligne l'initiateur de cela, M. Claude Caillard-Cy. Bonjour.
1: Bonjour.
0: Alors, bonjour. Déjà, est-ce que vous pourriez vous présenter pour nos auditeurs?
1: Je suis Claude Caillard-Cy, je suis de Saint-François, je suis membre de l'église de Le Moule, l'église adventiste du septième jour. Donc, je suis un ancien colporteur évangélique. Et puis, je suis en œuvre pour le Seigneur sur le terrain.
0: Alors, voilà. Justement, vous dites que vous êtes à l'œuvre pour le Seigneur sur le terrain. Dites-nous un petit peu ce qui va se passer, ce que vous avez mis en place concernant ce relais inter-entreprise.
1: Oui, concernant le relais inter-entreprise, nous allons faire comme d'habitude. Hein, c'est quelque chose que nous faisons déjà depuis quelque temps. Donc, chaque dimanche, nous sommes soit à Saint-François ou soit à Le Moule. Nous faisons des distributions d'ouvrages. Et puis aussi, nous prêchons l'Évangile. Donc, quand cela est possible pour prêcher, nous sommes équipés pour cela. Nous prêchons l'Évangile, le message des trois anges, le retour de Jésus. Et nous distribuons des livres, beaucoup de livres même. Donc, chaque dimanche, il y a environ entre 280 et 300 livres que nous distribuons, les tragédies des siècles, jumelés avec des petits livres. Donc, nous présentons les livres sous forme de cadeau, c'est bien emballé, et puis ça plaît, et puis les gens sont très heureux de recevoir nos ouvrages, et nous savons que nos livres sont très, très, très importants, parce que chaque fois que nous remettons un livre à quelqu'un, nous voyons déjà notre rencontre avec cette personne au ciel, lorsque Jésus va nous appeler, et va appeler les personnes pour que nous puissions nous rencontrer au ciel. Donc, nous connaissons la valeur de nos livres, j'ai une équipe avec moi. Nous connaissons la valeur de nos livres et nous voulons vraiment que nos livres soient mis à la portée de tout un chacun. Donc, au moins que chaque foyer puisse avoir aussi au moins un livre qui vienne de chez nous. Parce que le message que nous avons est quand même un message qui concerne l'humanité. Donc, comme dit l'Évangile, il faut que l'Évangile soit prêché dans le monde entier. Alors viendra la fin. Nous croyons fermement que l'Évangile doit être prêché aussi par la page imprimée. Donc, nous mettons l'accent là-dessus. Nous sommes richement bénis donc, par rapport aux résultats que nous avons. Donc, je peux dire que nous avons déjà fait environ 5 sorties sur Saint-François et 3 sorties sur Le Moule. Et ça fait un résultat environ plus de 1 600 à 1 700 de livres, hein, d'ouvrages que nous avons déjà distribués. Mais il faut savoir aussi que je ne fais pas, c'est pas uniquement dans cette école le dimanche et le dimanche matin que nous faisons sorties. Je fais aussi des sorties, par exemple, pour faire un enterrement. Son enterrement adventiste évangéliste, et puis à la sortie de l'enterrement, donc je fais des distributions des livres aussi, ça passe très bien, il y a une très grande demande aussi à ce niveau-là, surtout au niveau des évangélistes. Donc je commence à donner d'abord aux pasteurs évangélistes, et puis après tous les membres, ils viennent prendre des livres. Hein. Ça, c'est... Je crois que les gens, ils ont très soif du message que nous avons, ils sont au courant, ils savent qu'il se passe quelque chose de bien, de différent de chez nous, ils veulent connaître le maximum. Je peux même vous rendre un témoignage. La dernière discussion que nous avons faite sur Le Moule, membre de l'église, la grande église, l'église catholique, est venu nous voir après, quelques semaines après, dans la même semaine, oui. La semaine après, il avait rendez-vous avec le prêtre, avec beaucoup d'autres personnes. Il était en train d'attendre le prêtre. Et nous, lorsque le prêtre est arrivé, donc le visage du prêtre était méconnaissable. Et je dis ce qu'il a dit, hein, il a dit, c'est un catholique, hein, il a dit que vous voyez le. On avait l'impression que c'était Satan qui était sous son visage, Satan qui se parlait. Et il nous a dit, le prêtre a dit, faites attention, les adventistes sont en train de signer un livre là, un livre qui est dangereux, ne prenez pas ce livre, ne lisez pas ce livre là, quand j'ai lu des sectes, ils veulent vous tromper, ne touchez pas à ce livre surtout. Donc, c'est un catholique qui nous a dit ça. Donc, ce qui veut dire que. Le travail que nous faisons est un travail quand même qui est extrêmement important et qui gêne le malin. Et le malin connaît la valeur de nos ouvrages. Et puis les gens, bon, ils prennent nos livres et lisent les livres. Parce que nous savons que lorsque nous nous remettons un livre, donc le Saint-Esprit et les anges prennent la relève. Mm-hmm. Et ce sont eux qui s'occupent de ces personnes.
0: Alors, donc, vous me disiez que vous étiez un petit groupe. Combien dans ce
1: nous
0: petit
1: sommes
0: groupe
1: environ, nous sommes environ une dizaine de personnes, 10 à 13 personnes quelquefois, 10 à 13 personnes. Des personnes de Saint-François et du Moule également.
0: Alors, vous voulez profiter de cet événement du 27 mai pour faire cette grande distribution. Comment ça va se passer? Vous serez placé où? Est-ce que vous êtes dans l'organisation ou à part de l'organisation?
1: Nous sommes à part de l'organisation. Nous sommes à part de l'organisation. Donc, nous sommes quand même à part. Mais nous serons là sur un chapiteau personnel. Et nous avons deux tables, deux grandes tables, et les livres sont installés sur les tables. Et puis nous faisons la distribution, donc les membres qui sont avec moi, nous faisons la distribution de main en main. Et puis quand l'occasion se présente pour pouvoir faire passer un message, nous faisons passer un message. Nous serons là, nous aurons certainement avec nous environ une vingtaine de cartons de livres, et chaque carton contient 32 livres. Mm-hmm. Donc ça fait quand même bon chiffre. Hein.
0: Bon chiffre. Effectivement.
1: Donc, en fait, quand on est à Rézinclair, nous avons l'habitude d'aller là parce que chaque premier dimanche à Rézinclair, il y a une sorte de foire. Puis là, nous sommes le dimanche. Et le deuxième dimanche, nous sommes également à Le Moule. Mm-hmm. Donc, nous sommes déjà habitués avec le terrain. Nous savons comment les choses se passent. Donc, nous savons comment nous positionner et comment faire le travail. Ça se passe très, très bien. Très bien. Même on a de très, très, très bons retours. Les gens apprécient ce que nous faisons. Donc, dimanche dernier, nous étions sur Saint-François, là, autour du marché. Et puis, on distribuait des livres, et puis, il y a un gars qui a pris un livre, il était dans sa voiture, et il nous a dit, vous ne savez pas ce que vous êtes en train de faire là. Je suis à la recherche d'un cadeau pour ma maman, et je ne savais pas que donner, qu'est-ce qu'il faut donner, je ne savais pas exactement qu'est-ce qu'il fallait donner à ma maman, mais ce que vous venez de me donner là, ce livre-là, vous ne pouvez pas imaginer comment ma maman sera contente de recevoir ce livre-là. Elle sera contente. Donc ça nous fait chaud au cœur parce qu'il a vu le livre et peut-être que sa maman peut-être fait partie d'une communauté religieuse, je ne sais pas, peut-être évangéliste, mais elle nous dit que sa maman a vraiment besoin en ce moment. Donc c'est extraordinaire. Et puis aussi, j'ai fait une expérience après un enterrement à Le Moule. J'ai distribué des livres après l'enterrement et puis lorsque je suis revenu au confinement, il y a une dame qui vient me voir, elle me dit, monsieur, mais c'est vous qui donnez les livres. Je veux, j'en ai plus, madame. Elle m'a dit, je ne suis pas dentiste, je suis de Capestre, je suis venu à l'enterrement, mais je ne suis pas dentiste. Mais je vous donne un livre. Je dis, madame, donnez-moi vos coordonnées, et je ferai le nécessaire, le livre va venir vous trouver chez vous. Elle m'a donné ses coordonnées, j'ai pris rendez-vous avec le pasteur de là-bas, pasteur Dufet, et j'ai remis les livres, un beau paquet à pasteur Dufet. Et quand j'ai remis à pasteur Dufet, il m'a dit d'appeler la dame, j'ai dit que le pasteur est déjà en chemin, le facteur est déjà en chemin. Effectivement, lorsqu'il a remis le livre, il m'a dit que le facteur a déjà fait la livraison. Et il est resté en contact avec cette personne, justement, donc pour poursuivre le travail avec elle. Donc, le travail que nous faisons, je crois que ce travail-là, l'Église dans son ensemble doit se trouver sur le terrain aujourd'hui. Nous devons nous trouver sur le terrain, et en urgence, parce que si nous disons que, effectivement, pour le temps dans lequel nous vivons là, c'est vraiment le retour de Jésus que nous sommes en train de vivre, je crois que l'Église doit se mettre au travail. Je crois que tous les membres de l'Église, les pasteurs en priorité, comme dit le livre Évangéliser les villes, si nous prenons constatation ce livre-là, Évangéliser les livres, mais toute l'Église adventiste sera dans les rues. Toute l'Église adventiste sera sur le terrain, ça c'est sûr et certain. Nous devons le faire. C'est un message que je fais passer pour ceux qui écoutent ce matin. Nous devons être sur le terrain, mes bien-aimés. C'est là que nous devons être aujourd'hui sur le terrain. Il y a trop de personnes qui meurent sans connaissance. Et le message que nous avons est unique. Aucune autre formation évangélique, aucune autre religion ne possède le message que nous avons, le message des trois anges, le message qui conduit des âmes au ciel. Donc nous ne pouvons pas nous permettre de négliger cela, de laisser les personnes dans l'ignorance alors que nous avons ce dont ils ont vraiment besoin. Nous devons leur apporter cela. Si nous sommes conscients de la réalité, de la richesse que nous possédons, mais nous n'avons pas le droit de le garder pour nous. Le monde a faim et soif de ce que nous avons. Même s'ils ne le savent pas encore, mais nous devons le savoir, que nous avons ce que le monde a vraiment besoin aujourd'hui et en urgence, nous devons être là. Donc c'est ce que nous allons faire la mercredi. Donc nous serons sur le terrain, avec la grâce de Dieu, pour donner un maximum de livres, mais vraiment un maximum de livres, pour faire un maximum de familles. Et puis chaque livre que nous remettons, nous donnons rendez-vous à ces personnes au ciel.
0: Tout à fait.
1: Nous savons que nous allons faire ces personnes au ciel.
0: Ça, en tout cas, j'ai trouvé très bien, vraiment formidable, le flyers, bien fait, avec le message clé, le retour de Jésus, l'espérance qui révèle la paix et la vie éternelle. Jésus dit, venez à moi et je vous ferai de vous, venez à moi et je ferai de vous des pécheurs d'hommes. En tout cas, très très très bien pour cela. On se donne rendez-vous mercredi. Alors, c'est à partir de quelle heure à Saint-François?
1: Nous serons là très tôt le matin pour nous installer très tôt le matin à partir de 8h30 par là, mais nous allons certainement commencer la discussion à partir de 10h, c'est à ce moment-là qu'il va être normalement.
0: D'accord, on se dit à mercredi alors. Bonne journée.
1: Mercredi, si Dieu veut.
0: Merci,
1: au revoir. Au revoir.

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2: Vous êtes la lumière du monde. Une ville située sur une montagne ne peut être cachée. Matthieu 5, 14. Tous ceux qui nous entourent, que voient-ils à travers la lumière que nous diffusons? Y a-t-il de l'amour, de la joie, l'humilité, la patience, le partage? Allons à la source qui est Dieu et réclamons ses promesses dans nos vies.

0: Une famille sur les abîmes cherche quelqu'un pour s'occuper d'un enfant âgé de 3 ans et demi. Pour tout contact, veuillez appeler au 06 90 45 95 45. Voilà, les pas sérieux, s'abstenir. Un particulier loue F3 à Poirier Petitbourg, prix 800 €, toutes charges comprises. Vous téléphonez au 06 90 40 99 23 ou le 06 90 98 74 89. Voilà pour ce particulier qui loue un F3 à Poirier Petitbourg. Nous partons vers le téléphone tout de suite. Oui, bonjour.
1: Bonjour.
0: Bonjour. Oui. Bonjour.
1: Bonjour. Je suis. Pour mettre des annonces.
0: Allez-y, oui, on vous écoute.
1: Oui, oui, j'achète toujours à la recherche des dons, d'une plaque de cuisson et puis une machine à laver. Oui, ça va. Oui, une machine à laver.
0: À quel numéro on peut vous joindre?
1: On peut mettre nos 0-11.
0: 06-90-11-66-04.
1: Non, 11-06-64.
0: D'accord, merci beaucoup.
1: Au revoir.
0: Au revoir.

vous avez aussi la possibilité de déposer vos petites annonces sur le numéro de téléphone suivant, 06 90 96 32 42, avec tous les éléments nécessaires pour pouvoir vous contacter.

0: Héloïse, à cette suite, laissez descendre, 8h51.
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0: Dans le livre du psaume 16, le verset 11, il est dit ceci: tu ne feras connaître le sentier de la vie, il y a d'abondantes joies devant la face, tes délices éternelles à ta droite. En dépit des vicissitudes de la vie, Dieu me rappelle que je ne dois pas subir les circonstances. Je suis responsable de choisir de donner un sens à mon existence. La vie mérite d'être vécue en abondance, car l'Éternel est ma providence. Il a tracé un chemin d'excellence. Il a mis devant moi une porte que personne ne peut fermer. Aujourd'hui, la voie de la félicité est là. Bientôt, celle de l'éternité s'ouvrira. C'est maintenant le moment de se réjouir, de connaître Dieu et de faire sa volonté en ne laissant personne voler ses rêves et le projet du bonheur du Seigneur. Dieu est là, le présent et le futur sont dans ses mains. Rappelez-vous ce texte de Psaume 16, le verset 11. Tu me feras connaître le sentier de la vie, il y a d'abondantes joies devant ta face, des délices éternelles à ta droite.
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Louange, je t'offre la louange de mon cœur. Voilà, il est 8h57. Dans 3 minutes, vous allez retrouver Jessie pour son émission Mieux Vivre. Ça a été un plaisir pour moi d'avoir été avec vous ce matin depuis 6h pour ce réveil matinal en ce lundi 25 mai 2026. Passez une très bonne journée, beaucoup de prudence sur les routes. Quant à nous, on se retrouve demain, Dieu voulant, dès 6h pour notre réveil. Ciao.

et retrouve notre espace offre et demande d'emploi et prestations avec ces informations. Personne sérieuse, organisée et bienveillante propose ses services pour l'accompagnement de personnes âgées à domicile, de jour comme de nuit, disponible immédiatement, mission ponctuelle ou régulière. Pour toute information, un numéro de portable, le 0690 35 92 35 35 92 35. Propose service d'aide à domicile en Guadeloupe, ménage, aide aux courses, accompagnement de personnes âgées ou garde d'enfants occasionnels. Sérieuse, disponible rapidement et motivée. Pour plus d'informations, un numéro de téléphone à votre disposition, contactez par SMS ou WhatsApp de préférence. Le 0690 16 72 83 est à votre disposition. 0690 16 72 83. Donc je rappelle que la Cité des métiers est un lieu de conseil, d'information et d'orientation sur les métiers, la formation, la création d'activités, la vie professionnelle en général, en accès libre, gratuit et anonyme. Elle propose un ensemble d'outils, de ressources et de mise en relation avec des partenaires spécialisés dans leur domaine de compétences pour vous guider dans votre réflexion et dans l'élaboration de vos projets. Les inscriptions aux ateliers se font par téléphone. Je donne déjà le numéro de téléphone qui est le 0690 51 42 27, 0690 51 42 27 ou encore par mail, cité des métiers Guadeloupe en un seul bloc, @gmail.com sans accent ou encore vous pouvez vous renseigner sur place. La Cité des métiers se trouve au boulevard du Général de Gaulle au Rézé Abîme et horaire accueil du public lundi, mardi et jeudi de 8h à 12h. De 14h à 16h et mercredi et vendredi de 8h à 12h30. Alors, pour tout ce qui touche aux différents espaces à votre disposition, vous avez effectivement un espace aide à l'utilisation du numérique. Vous êtes invité à devenir autonome pour vos démarches sur Internet et maîtriser vos outils. Vous avez une conseillère numérique qui vous accompagne et c'est gratuit, c'est pour tous. Alors, vous pouvez bénéficier de ce service tous les jours de 8h à 12h sans rendez-vous pour faire de la navigation, de la création et de la consultation de comptes, l'ouverture d'une boîte mail, l'initiation au site Internet des administrations, pour faire de l'écriture de votre CV, saisi sur des sites dédiés et dépôts sur une plateforme de recherche d'emploi. Vous pouvez aussi rechercher des offres sur des sites dédiés à la recherche d'emploi. Vous avez à votre disposition donc cette conseillère à la Cité des métiers, cette conseillère numérique pour vous accompagner. Et c'est gratuit pour tous. Sinon, vous avez l'atelier smartphone. Vous êtes invité dans cet atelier à découvrir plus en détail les fonctionnalités de votre téléphone mobile, votre téléphone portable ou de votre tablette et maîtriser ces différents outils. À côté de ces deux espaces, vous avez également l'IGIBOX que je vous invite d'ailleurs à découvrir sans plus tarder. Il s'agit d'une boîte à outils online qui informe et guide les parents et leurs enfants sur l'orientation, les études, l'emploi, l'alternance, les stages, l'accueil au droit, la mobilité internationale, l'entrepreneuriat et la citoyenneté. Et puis enfin, vous avez l'atelier numérique gratuitement sur inscription. Vous pouvez découvrir ce service d'authentification pour l'accès aux démarches en ligne. Pour cet espace-là, il y a des dates. Je vous invite à vous rapprocher de la Cité des métiers pour connaître la prochaine date de découverte de ce service d'authentification où vous avez la possibilité d'avoir accès aux démarches en ligne. Je rappelle le numéro de téléphone de la Cité des métiers qui est le 0690, un portable, 51 42 27, 51 42 27.

0: Et on retrouve notre émission Place à la santé et au bien-être avec moi, Madame Sélugy. Bonjour.
1: Bonjour, Jessie. Bonjour, chers auditeurs.
0: Mais avant de commencer, nous rappelons que cette émission ne remplace en aucun cas un diagnostic médical, un traitement ou un suivi auprès d'un professionnel de santé. Le but ici est d'ouvrir une réflexion sur l'être humain dans sa globalité, de proposer des pistes. Alors, Madame Sélugy, je vous laisse le soin d'introduire.
1: Eh bien, vous savez, chère Jessie et chers auditeurs, la maladie a toujours été un sujet préoccupant. Depuis très jeune, vous tous qui nous écoutez là, vous avez été confrontés au problème de la maladie, que ce soit pour vous-même, que ce soit pour un proche, que ce soit dans des informations que vous entendiez. La maladie a toujours fait son œuvre, si bien que la santé est devenue un sujet préoccupant. Et il a été, pour ma part, qui vous parle ce matin, je l'ai déjà dit lors de nos précédentes émissions, je pensais que la maladie était une fatalité. Je pensais que quoi que tu fasses ou que tu fasses pas, tu pourrais être malade ou pas. Jusqu'au jour où j'ai découvert, parce que je travaillais dans un milieu médical en tant qu'aide opératoire, et les interventions les plus délicates qu'on faisait, c'était les pontages, et on passait des heures sur ces interventions. Et au bout de 3-4 jours, très souvent, le malade rejetait la greffe et il fallait recommencer. Et quelquefois, les malades passaient de vie à trépas. Après un long temps de remplacer l'artère qui était bouchée par des artères artificielles, enfin bref. Et là, je me disais, je me rappelle, je sortais des salles, les instruments dans mes mains, j'enlève ma bavette, je dis oh là là. Et dire qu'on n'est pas à l'abri, dire qu'on n'est pas à l'abri, puisque peu importe qu'on soit professionnel de santé, qu'on soit cuisinier, qu'on soit, peu importe, on est confronté à ce problème de maladie. Et quand j'ai découvert, lors d'un échange avec des personnes qu'on a rencontrées lors de vacances, pour ne pas le dire en Corse, que je l'ai déjà dit lors des émissions précédentes, eh bien, nous avons été invités à partager un repas. Et lors de ce repas, je vois que c'est tout à fait différent de ce que habituellement on mangeait. Et puis je leur dis, mais vous ne mangez pas de viande? Ils me disent, non, non, non. Je dis, pourquoi vous n'aimez pas? Et elle me répond, c'est pour se préserver de la maladie. Maladie? Mais pour moi, la maladie, c'est un état. On peut être malade, on peut ne pas être malade. Et quand tu es malade, on met en place tout un tas d'interventions pour te guérir. Eh bien non, j'entends là que la maladie est le résultat, très souvent, je ne dirais pas toujours, parce que ce n'est pas réel, mais très souvent, le résultat de choix conscients ou inconscients. En ce qui me concerne, c'était inconscient, parce que je ne savais pas. Et quand j'ai découvert, lors de cette rencontre avec ces personnes qui nous avaient invités, et que la maladie, on peut s'en préserver d'après les choix qu'on fait, eh bien, je vous assure que je me suis dit non. D'autant que j'étais dans un milieu où on traitait les maladies, on opérait, tout ça, je me suis dit non. Et j'arrive en fin de vacances et je dis à mes collègues, eh bien, je n'irai plus avec vous au réfectoire. Ah oui, mignonnette, tu nous amènes une nouvelle science. Je dis non, c'est pas une science nouvelle. Je l'ai découvert nouvellement, mais elle n'est pas nouvelle. Parce qu'elle prend son origine dans la parole, pour d'ailleurs ceux qui lisent la Bible. Mais même, dès la création, Dieu a donné ce que nous devions manger. Là, bref, et il y a quelques années, je crois que c'est en 1978, eh bien, des véritables recherches ont commencé. Et d'ailleurs, c'est pour ça, Jessie, que nos émissions ont commencé par une histoire d'assiette.
0: Absolument.
1: Une histoire d'alimentation.
0: Tout à fait.
1: Parce que je suis venue ici pour parler avec Jessie, mais que d'alimentation. Mais on s'est rendu compte, chemin faisant, que la santé n'était pas seulement une histoire d'assiette. Il était parce que l'homme est un être global. Et il fallait prendre en considération tous les paramètres qui entrent dans la santé de fer. Vous nous entendez souvent vous parler de santé de fer. Eh bien, tout ce que nous vous avons dit depuis ce temps-là, on a parlé des aliments, on a parlé des fruits, on a parlé de l'eau, on a parlé du soleil. Nous avons 8 lois qui ont été mises en place pour nous donner de retrouver la santé pour ceux qui l'ont perdue, ou pour préserver de la maladie pour ceux qui sont encore, qui bénéficient encore de cette santé. Eh bien, chers auditeurs, nous avons parlé de tout cela. On a parlé des vitamines, on a parlé des minéraux, on a parlé des oligo-éléments, on a parlé des fruits, on a parlé des tas de choses. Et en faisant tout ça, on se rend compte, mais il y a une maladie qui n'est pas encore touchée parce qu'on n'a pas encore pris conscience de on parlait de, parce que l'alimentation, c'est notre estomac, c'est notre ventre. Mais il y a aussi la tête. La maladie de notre tête, on l'appelle maladie mentale. Mais ça commence par quoi? Par nos émotions. Et nos émotions, oh, et qu'est-ce qui fait qu'aujourd'hui, avec Jessie, nous entamons ce volet maladie, le mal a dit? Eh bien, on prend conscience que notre corps est le champ d'expérimentation. Parce que quand nous mangeons, eh bien, c'est le corps qui est nourri. Quand nous sommes malades, c'est le corps qui réagit. Eh bien, très souvent, nos émotions se manifestent parce que à l'intérieur de notre corps, il y a des choses qui ne vont pas. Des mauvaises associations ou des mauvaises combinaisons ou encore des carences ou encore des pléthores. Mais eh bien là, aujourd'hui, nous prenons le temps de nous arrêter pour savoir que dit le corps. Le mal a dit. Eh bien, comme dit ce mal, que dit ce corps?
0: Donc à partir de maintenant, on va pas trop parler de la maladie, on va parler
1: que dit le corps.
0: Voilà, à travers le mal a dit.
1: Mais tout à fait. Et vous savez, c'est pas nous qui l'inventons, chers auditeurs. N'allons pas prendre nous avons un ouvrage qui en parle. Et comme je vous l'ai dit, on vous a toujours dit, nous ne jouerons pas à l'apprenti docteur, hein. Mais ce que nous trouvons qui nous font du bien, eh bien, nous avons choisi de le partager avec vous, chers auditeurs. Parce que vous n'avez peut-être pas l'opportunité de trouver ces ouvrages, ou encore, je ne sais pas, mais peu importe. Mais nous choisissons de partager ce qui nous a fait du bien, et parce que nous savons qu'actuellement, le monde est malade. Le monde est malade. Qui que nous soyons, on souffre de mal quelconque. Et accepter, Jessie, que je rappelle très brièvement, où là, j'ai pris conscience pour ma part, j'accompagnais une jeune femme qui me dit, « Madame Selugi, depuis quelque temps, je ne me sens pas très bien parce que j'ai eu deux enfants, j'ai arrêté mon activité professionnelle pour m'occuper de mes enfants. » Et je me suis occupée des enfants, je les ai scolarisés, et maintenant qu'ils sont à l'école, eh bien là, je me préoccupe de mon avancée professionnelle. Mais il se trouve que depuis quelque temps, je ne me sens pas bien. Je vais voir le gynécologue, et qu'est-ce qu'elle m'apprend? Que je suis enceinte, et que j'attends un bébé. Je n'avais pas prévu ça du tout. Ah non, j'étais catastrophée, déboussolée, ne sachant plus que faire. Là, du coup, voyant mon mal-être, me dit cette personne, eh bien, elle me dit, madame, ne vous affolez pas, ne vous inquiétez pas. Actuellement, vous avez la possibilité d'accepter ou de ne pas accepter cette grossesse. Alors, je vous laisse le temps, réfléchissez, mais réfléchissez entre vous et vous. Ne vous laissez pas influencer ni par votre mari, ni par votre entourage. Prenez le temps de réfléchir et revenez me voir quand vous aurez pris votre décision. Et elle me dit, ça a mis une semaine, deux semaines, j'ai réfléchi. Mais madame Selugi, ce que je ne vous avais pas dit, c'est que quand le médecin m'a allongé sur la table, elle m'a fait une échographie. Et c'était dans les débuts de ces examens. Et je ne vois pas ni de tête, ni de pied, ni de corps, mais je vois un petit haricot qui bat. Et elle me dit, ça c'est le cœur. Je me suis dit, ai-je le droit d'arrêter un cœur qui bat? C'est pas moi qui l'ai, je n'ai pas actionné ce cœur pour qu'il se mette à battre. Et ce cœur qui bat, alors, en final, et je crois parce que je suis croyante, je vous le dis, elle me dit, hein, je suis croyante, et je me suis dit non. Si malgré toutes mes prévisions et mes
0: précautions.
1: Et mon projet, et bien voilà, enceinte, et bien non. C'est que le Dieu auquel je crois, et je le dis timidement parce que pour moi j'étais révoltée, je vous dis ça comme ça aujourd'hui, mais au départ j'étais révoltée, fâchée, et je m'en suis prise même à Dieu, et puis non. Et puis un jour le Seigneur a mis la paix dans mon cœur, et il m'a dit, effectivement, je te donne un bébé. Et bien je l'ai accepté, et j'ai partagé avec mon époux, et mon époux m'a dit, écoute, peu importe ton choix, je te suis. Parce que je ne peux pas t'imposer de le garder. Je ne peux pas t'imposer de l'en... Fais-moi, je te suis. Parce qu'en réalité, c'est pas moi qui porte le bébé. C'est toi. Et j'ai trouvé ça tellement gentil de la part de son mari. Tellement noble, tellement beau, quoi. Et son mari lui dit, je te suis. Elle a dit d'accord. Et ils sont allés voir tous les deux le gynécologue. Lors de la, après le rendez-vous, après ce temps
0: d'échange, de partage,
1: de réflexion et de décision.
0: Absolument.
1: Et puis, elle dit au médecin, voilà, je suis revenue comme vous me l'aviez demandé, et vous dire que j'accepte. Vous acceptez le bébé? Elle me dit oui. J'ai dit, mais monsieur, c'est vous qui l'avez influencé? Monsieur dit non, madame. Il dit, mais vous avez été influencé par quoi, par qui, pourquoi? Elle dit, madame, parce que je me suis dit, sur l'échographie que vous m'avez fait faire, j'ai vu un petit haricot qui bat et je me suis dit, ai-je le droit d'arrêter ce cœur qui bat? Et là, une fois que j'ai dit j'ai senti une paix m'envahir et j'ai dit, Dieu, tu es au contrôle, alors que ta volonté soit faite. Et je suis venue vous dire que j'accepte mon bébé. La gynéco m'a dit, madame, c'est Lugy, asseyez-vous. Maintenant que vous avez fait votre choix, vous acceptez, eh bien, asseyez-vous parce que je dois vous parler. Eh bien, ce bébé que vous avez dans le sein, là, il a peut-être même pas 2 mois parce que vous êtes dans les premières semaines de grossesse. Vous lui avez déjà communiqué, vous lui avez déjà transmis du rejet. Il n'est pas formé, hein, mais il a déjà reçu
0: les premières réactions qu'elle avait eues.
1: Voilà. Eh bien, votre responsabilité maintenant, madame, est de demander pardon à votre bébé et de le caresser chaque jour et de lui dire que vous l'aimez et que de vous pardonner parce qu'au départ, vous aviez fait, enfin, peu importe vos raisons, vous lui direz ce que vous m'avez dit, que vous êtes croyante, eh bien, Dieu va mettre des pensées dans votre cœur. Et la dame qui me raconte ça, et j'écoute ça, mais de façon surprise, parce que pour moi, je n'avais pas du tout idée de tout cela. Et après son... Alors, j'ai prié avec elle, et elle est repartie avec son mari, toute joyeuse, toute contente, parce qu'ils étaient venus me voir tous les deux. Et je lui ai dit, je me suis dit, mais Seigneur, mais voilà le problème de l'humanité. Tous ces gens que je côtoie, que je vois, que je croise, est-ce que ce sont des personnes qui ont été désirées, ou peut-être pas désirées, mais au moins acceptées, parce qu'elle ne désirait pas cet enfant-là, oui. Mais elle l'a accepté.
0: Elle a accepté.
1: Eh bien, la plupart de personnes que nous côtoyons, et peut-être que nous-mêmes en faisons partie, absolument. Eh bien, on n'était pas désirées, on est arrivé comme mes cheveux. On avait dit ça la dernière fois, comme mes cheveux sur la soupe. Eh bien, j'ai dit, mais ce n'était pas leur soupe, mais c'était la soupe du Seigneur.
0: Amen.
1: Et si on accepte la soupe du Seigneur, eh bien, il fait des miracles. Eh bien, aujourd'hui, quand nous parlons du mal à dit, eh bien, ce sont des mots qui ont commencé dès le sein maternel. Et nous avons réalisé, chers auditeurs bien-aimés, que nos problèmes ne sont pas liés seulement à ce que nous mangeons. Parce que nous pouvons manger de belles assiettes, de bons fruits, de bons aliments, de bonnes combinaisons, mais nous constatons qu'il y a toujours quelque chose qui ne va pas. Parce qu'il y a eu un problème au fond de nous qui n'a pas été détecté, qui n'a pas été compris, qui n'a pas été traité. Tous ces temps derniers, nous avons parlé d'émotions, il fallait les accepter, il fallait les traiter, il fallait tout ça. Mais là, on va encore en plus grande profondeur, que dit le corps? Parce que le corps parle. Et prenons, chers auditeurs, le temps d'écouter notre corps. Nous l'avions déjà dit, hein? On a dit de faire des retours sur nous-mêmes, prendre le corps, faire notre miroir intérieur. On a dit déjà tellement de choses. Mais aujourd'hui, vous aurez peut-être l'impression que nous
0: on se répète.
1: Mais la vie n'était pas faite de répétition, Dieu si.
0: Mais oui. On se répète, mais justement, pour cette série, vous allez voir que l'on précisera beaucoup de choses. On va entrer dans des détails.
1: Mais tout à fait.
0: Dans des précisions.
1: Mm-hmm. Et chers auditeurs.
0: Mais ce que vous êtes en train de dire, Madame Sélugi, pour ne pas perdre le fil de l'histoire, pour ceux qui nous écoutent aujourd'hui, ou peut-être qui n'auront pas la possibilité de nous écouter demain, mm-hmm. pour X raisons, par rapport à votre histoire, pour toutes ces personnes qui écoutent en ce moment et qui se disent, mais et si je fais partie de ceux qui n'ont pas été désirés,
1: mm-hmm.
0: et bien, on avait consciemment déjà... oui, ou inconsciemment,
1: oui, nous avons parlé de ça, mais nous allons le redire, voilà. Parce que nous avons toujours aussi des nouveaux éditeurs, hein.
0: Absolument.
1: Il y a toujours des personnes nouvelles qui écoutent la radio,
0: ou qui arrivent,
1: oui, ou qui n'ont pas écouté cette émission-là.
0: Exactement.
1: Et bien, je vais dire que même, et pourtant la plupart du temps, et on n'a pas désiré, mais on finit par accepter. Mais même quand on accepte, ben ce bébé, très souvent, on le fait payer. Ah oui, tu vois, tu es venu gâcher ma vie. Et quelquefois même, certains d'entre nous sont arrivés par des viols. Comment aimer un enfant qui m'a été imposé par un viol ? Et vous savez, chers auditeurs, si vous êtes dans ce cas ou vous connaissez quelqu'un qui est dans ce cas, sachez que la partie n'est pas perdue. Il y a toujours possibilité que ça change. Maintenant, pour que ça change, ça ne dépend de personne d'autre que de vous. Vous allez trouver des conseils, vous allez des personnes qui vont vous accompagner, mais la décision vient de vous parce que vous êtes le seul acteur de votre bien-être. Il y aura beaucoup de personnes qui vont vous accompagner, mais l'acteur décisif et l'acteur indispensable, c'est vous. On l'a dit il n'y a pas si longtemps, tu n'es pas responsable de la tête que tu as, mais tu es responsable de la tête que tu fais.
0: Absolument.
1: Chers auditeurs, tu as déjà entendu ça.
0: Tout à fait.
1: Vrai plus que jamais. Et bien maintenant, comment? On m'a dit, oui, la dame dit ça, c'est facile à dire, mais comment? Et bien justement, et bien pendant toute cette série-là, nous allons mettre des mots sur les
0: sur
1: mots.
0: Sur les mots.
1: Voilà.
0: Les mots M-O-T sur les mots.
1: Chers auditeurs, M-O-M-A-U-X.
0: M-A-U-X.
1: Voilà.
0: Absolument.
1: Voilà. Et nous ne prenons pas la place du psychologue. Nous ne prenons pas la place de l'accompagnateur, le professionnel, quel qu'il soit. Nous venons simplement partager avec vous parce que nous sommes plus que jamais conscients, parce qu'avec les personnes que nous rencontrons, que nous côtoyons, que le mal dit.
0: Tout à fait.
1: Le mal se fait entendre, le mal se fait sentir. Et bien maintenant, nous pouvons par la grâce de Dieu. Et Jessie, pourquoi on peut le dire aujourd'hui?
0: Oui.
1: Parce que la parole déclare que le Seigneur lui-même a dit que dans les temps de la fin, qu'est-ce qu'il va faire? Il va augmenter la connaissance. La connaissance
0: Absolument.
1: Augmentera. Et bien nous sommes bénéficiaires de ces connaissances qui augmentent. Et bien, chers auditeurs, à mesure que nous les recevons, parce que à chaque fin de série, on s'est dit, bon, on est arrivé au bout, on arrête là. Et bien, toujours, le Seigneur nous donne de nouveaux volets, de nouvelles choses à partager, parce que nous sommes nous-mêmes en route vers la santé de fait et vers le perfectionnement de notre personne.
0: Absolument. Et par rapport à l'histoire que vous avez racontée, là, nous allons tout au long de cette nouvelle série, par rapport à ces histoires et bien d'autres que nous allons mm-hmm. découvrir, mm-hmm. voir que cette approche qui consiste à aussi considérer d'autres paramètres que les paramètres physiques, eh bien, ça va nous aider à considérer que parfois, certains vécus émotionnels, certaines peurs, du stress, des blessures ou une charge mentale importante peuvent aussi avoir un impact sur notre bien-être général. C'est vrai que nous avons eu l'occasion de parler, par exemple, du mal de dos.
1: J'en ai plein le dos.
0: Là, nous allons essayer de A à Z de voir maladie par maladie.
1: Mm-hmm.
0: En tout cas, on va essayer de faire un maximum, voir comment cette maladie-là peut peut-être être
1: à l'origine, elle peut avoir son origine dans quelque chose d'autre
0: que l'alimentation ou
1: la respiration
0: ou la respiration
1: ou, encore,
0: ou voilà,
1: toutes ces choses physiques que nous avons mis en place, hein.
0: Alors ça ne veut pas dire que toutes les maladies viennent automatiquement des émotions.
1: Non.
0: Mais certaines approches invitent à considérer une dimension émotionnelle comme une piste de réflexion complémentaire. Et donc, c'est pour cela, Madame Sélugy, que nous allons vraiment nous attaquer de manière vraiment précise sur beaucoup de maladies que nous rencontrons qui, pour certains cas...
1: Et je vous ai entendu dire qu'on va faire lettre par lettre. Eh bien bon, eh ben certainement la prochaine fois, nous parlerons d'une maladie qui commence par un A.
0: Absolument.
1: Ah bon.
0: Eh bien, il nous reste quelques minutes, 3 minutes.
1: Oui.
0: Qu'est-ce que l'on peut dire déjà par rapport à l'introduction?
1: On va dire tout simplement à nos chers auditeurs, à partir du moment qu'ils vont saisir cet intérêt que nous portons à cela et eux aussi leur intérêt va se développer et ils vont voir que cette approche va s'augmenter au fond d'eux au fur et à mesure et qu'ils ressentiront eux-mêmes la nécessité d'aller plus loin, la nécessité de rechercher eux-mêmes, parce que en 30 minutes et la plupart du temps je suis obligée de me dire mais toi, on a entendu là, elle m'a dit il n'y a que 3 minutes et j'ai l'impression d'avoir commencé à parler il y a une minute, mais ce que nous souhaitons c'est que nos paroles fassent comme une espèce de boomerang pour vous donner le désir d'aller chercher et vous aurez un intérêt. Et il y a des ouvrages, Jessie nous a, on a parlé.
0: On aura l'occasion de revenir sur les ouvrages, mais il y a un ouvrage.
1: Ah oui, un ouvrage par excellence
0: qui
1: nous a dit
0: qui
1: quelque
0: en parle,
1: chose.
0: Mais
1: oui,
0: en parle.
1: Mais oui, il dit que un cœur joyeux est un bon remède. Ce qui signifie que mon cœur triste, mon cœur accablé, eh bien, si le cœur joyeux est un remède, eh bien, le cœur triste, qu'est-ce qu'il fait? Eh bien, il génère des pathologies et qui ne sont pas liées à ce que... Il est vrai que ce que je vais manger ne va pas arranger les choses. Si d'aventure, je mange des choses que j'ai déjà constatées qui ne font pas du bien à mon corps, mais c'est tellement bon, comme j'entends souvent les gens dire, ouais, c'est vrai, je sais ça, mais c'est tellement bon, je peux pas m'en passer. Mais là, vous allez développer, par la grâce de Dieu, une volonté qui vous permettra de dire non. Non, je ne te mange plus. Même si on me l'offre, je ne mange plus ça parce que j'ai choisi d'avancer pour atteindre la santé
0: de faire. Donc, un cœur joyeux est un bon remède dans la Bible, hein? Proverbe 17, verset 22. Mais on dit,
1: un cœur joyeux est un bon remède,
0: mais un esprit abattu dessèche les eaux. Donc on est vraiment dans cet esprit où on se dit qu'au-delà de l'alimentation, il y a des éléments, des paramètres qui vont aussi impacter notre santé.
1: Absolument.
0: Eh bien, Madame Sélugy, nous arrivons au terme de cet espace. Nous allons la prochaine fois non seulement commencer par la lettre B, mais découvrir au-delà de la Bible comment des personnes aussi ont travaillé sur ces concepts
1: et le résultat de leurs travaux.
0: Absolument, absolument. Merci beaucoup à vous, Madame Sélugy, et également à vous, chers auditeurs, pour votre attention. On se retrouve demain, si tu le veux, pour d'autres éléments.
1: Jessie nous a dit la lettre B, mais avant d'aller à B, on va passer par A, hein, Jessie?
0: Absolument, absolument. Merci beaucoup.
1: Et vous allez se dire, mais ah bon, c'est une maladie. On connaît peut-être certains subissent et ne savent pas son nom, mais nous aurons l'occasion de vous dire cette maladie. Nous allons commencer par la lettre A et une maladie, une pathologie, eh bien, que moi-même j'ai découvert justement, eh bien, quand j'ai eu l'information sur le corps qui dit.
0: Absolument. Merci beaucoup, Madame Sélugy, et que Dieu vous bénisse.
1: Et vous aussi, chers auditeurs, et sachez que notre situation n'est pas figée. Ça doit changer. Mais ça doit changer par qui? Par moi. Parce que je vais apprendre à faire confiance à celui qui m'a appelé à l'existence. Peu importe de la manière dont je suis arrivée dans ce monde, je suis dans ce monde, et bien d'accord, je fais appel à celui qui m'a laissé venir dans ce monde et qu'il prenne à charge mon devenir pour que je sois la meilleure version de moi-même.

0: de la préparation de la retraite. C'est une édition spéciale pour les travailleurs indépendants. Je vous invite à être très attentif à ces informations précieuses.
1: Donc, bonjour à tous et bienvenue pour ce webinaire sur la préparation à la retraite pour les travailleurs indépendants, donc animé par l'assurance retraite et donc par moi-même. Je suis Gérald Robert, conseiller retraite au sein de l'assurance retraite. Alors, on va commencer par le sommaire. Donc, le sommaire, nous allons d'abord voir le relevé de carrière, ensuite parler de l'âge à laquelle on peut partir à la retraite. On parlera bien sûr comment est calculée la retraite, le montant de base et complémentaire. On va indiquer aussi comment on peut compléter sa carrière, donc parler principalement des rachats. On va aussi parler de la cessation d'entreprise, cessation d'activité, comment demander la retraite le moment venu, et aussi, une fois la retraite, je ferai juste un slide rapide sur le programme ICOP. Donc, tout premièrement, le relevé de carrière. Donc déjà, on va voir comment se fait la composition de la retraite. La retraite, c'est non seulement le calcul d'une retraite de base, donc pour les salariés et les indépendants, c'est traité par l'assurance retraite, et vous avez aussi une retraite complémentaire. Donc depuis le 1er janvier 2020, tous les salariés du secteur privé et travailleurs indépendants cotisent obligatoirement donc auprès de la retraite de base à l'assurance retraite. Pour les salariés agricoles, c'est la MSA. Pour la retraite complémentaire, vous avez pour les salariés l'AGIRC-ARRCO et l'IRCANTEC pour les agents contractuels de l'État et assimilés salariés, et tous les contractuels de la fonction publique. Pour la retraite complémentaire des artisans, commerçants et industriels, on dit le régime complémentaire des indépendants RCI, et c'est l'assurance retraite aussi qui se charge là de ce paiement. La retraite de base, c'est un système par répartition. C'est-à-dire que vous et votre employeur, vous versez des cotisations à la retraite de la sécurité sociale, bien sûr, et au régime de retraite complémentaire obligatoire. Les retraites sont donc financées par les cotisations des assurés en activité. Lorsque vous êtes en activité, vos cotisations vont servir à financer les retraites et vous permettent d'ouverture de droits pour votre future retraite. C'est le principe même de notre système de retraite basé sur la répartition et la solidarité intergénérationnelle. Comment visualiser son relevé de carrière? Eh bien, tout se passe sur votre espace personnel de l'assurance-retraite.fr. Vous avez donc une carte service à votre disposition et vous pouvez cliquer sur différents, et pour la carrière, c'est consulter ma carte. Donc, consulter sa carrière. On peut voir dessus son relevé de carrière et la durée d'assurance en trimestre. Donc, là où on en est par rapport à ses trimestres et par rapport au trimestre dû, par rapport à son année de naissance. On indique aussi combien il manque de trimestres pour obtenir une retraite à taux plein. Sur ce relevé, vous allez pouvoir avoir non seulement les trimestres de l'assurance retraite, mais aussi la visualisation de vos points, que ce soit pour les indépendants, les points RCI, mais aussi lorsque vous avez une activité salariée, vos points AGIRC-ARRCO. Consultez donc la carrière, vous allez pouvoir avoir un relevé individuel de situation, et ce relevé individuel de situation reprend année par année le nombre de trimestres que vous avez obtenus et à côté le point par régime, AGIRC-ARRCO quand on est salarié et RCI quand on est indépendant. Vous aurez aussi après le relevé de carrière avec le détail des employeurs qui ont cotisé, mais le détail aussi lorsque vous êtes chef d'entreprise. Donc comme on peut voir, hein, les trimestres d'un côté, 4 trimestres pour une année complète cotisée et les points dus par rapport à ce que vous avez cotisé. Donc, quel est le revenu de mon activité de micro-entrepreneur qui est retenu pour le calcul de la retraite? Donc, le montant présent sur votre relevé de carrière est calculé sur la base du chiffre d'affaires annuel diminué de l'abattement forfaitaire comme en matière fiscale. Le montant présent, donc, est calculé sur la base diminuée de cet abattement. Et on voit donc sur le petit tableau que le taux d'abattement forfaitaire en fonction de l'activité est différent. Si vous êtes en BIC, vente,

0: il y a d'abord un abattement de 71%. Sur les prestations, il est de 50%. Et quand on est sur des bénéfices non commerciaux, BNC, il est de 34%. Donc, un petit exemple, créer une activité donc de micro-entrepreneur, là, on a pris un exemple pour l'activité commerciale. Chiffre d'affaires est de 21 000 euros annuels. On applique l'abattement donc de 71%, ce qui nous donne un montant de 6 090 euros. Et c'est ces 6 090 euros qui pourront être retenus dans la moyenne des 25 meilleures années. C'est ça qu'on retrouvera sur la base de cotisation. Lorsqu'on est chômeur et créateur d'entreprise, je bénéficie de l'ACRE. Quels sont mes droits pour ma retraite? Donc, lorsqu'on est bénéficiaire de l'ACRE, on a donc une exonération de cotisation sociale qui allège les charges lors de la première année d'activité. Et là, on a, pour la retraite, la validation de trimestre en fonction des revenus déclarés. Par contre, depuis quelque temps, il y a aussi le versement, non pas de l'ACRE, mais de l'ARS. Et la différence, c'est que l'ARS offre un capital initial qui facilite donc un démarrage solide pour l'entreprise, mais elle n'est pas soumise à cotisation et n'ouvre donc pas droit à la validation de trimestre auprès de l'assurance retraite, parce que là, dès cette année, il faut avoir donc cotisations de par son activité. Pas d'allègement donc des charges. Et ça, il faut voir ça directement avec France Travail lorsque vous voulez être créateur d'entreprise. Sur le point 2, à quel âge puis-je partir en... Donc déjà, qu'est-ce que l'âge légal? Eh bien, c'est un âge qui a été déterminé pour le départ en retraite en selon son année de naissance. Donc là, il y avait eu donc la réforme des retraites, et suite à cette réforme de retraite, il y a eu un allongement de l'âge allant de 62 jusqu'à 64 ans. Comme vous pouvez le voir, là vous avez donc l'âge légal en fonction de votre année de naissance. Est-ce que je peux partir avant mon âge légal? Bien sûr, il y a des systèmes qui vous permettent de pouvoir partir avant votre âge légal. Le premier, c'est celui qu'on appelle la retraite anticipée pour les assurés handicapés. Ensuite, vous avez la retraite anticipée pour carrière longue. Il y a aussi la retraite pour incapacité permanente, mais ça, c'est seulement lorsqu'on touche une rente maladie professionnelle ou accident de travail par la caisse primaire d'assurance maladie ou lorsqu'on en a une versée par la MSA. La retraite progressive aussi, qui est un excellent moyen de partir de façon progressive à la retraite, de travailler partiellement pour pouvoir aller au moins jusqu'à l'obtention de son taux plein. Et il y a aussi, en dernier lieu, à 62 ans, si l'inaptitude au travail est reconnue ou lorsque l'on est titulaire de l'AAH ou de l'invalidité par la CRAMIF. En troisième point, nous allons voir donc le montant de la retraite, comment elle est calculée pour la base ainsi que la complémentaire. Donc, pour le calcul de la retraite de base, le montant de votre retraite dépend non seulement des revenus cotisés et du nombre de trimestres. Donc, cette retraite annuelle brute est calculée d'abord avec la moyenne des 25 meilleures années qu'on multiplie par un taux. On dit que ce taux est un taux minimum à 37,5% et taux maximum, ou appelé aussi taux plein, à 50%. Ensuite, on multiplie enfin tout ceci par le nombre de trimestres acquis uniquement auprès de l'assurance retraite sur le nombre de trimestres requis en fonction de votre année de naissance. Pour la détermination des points RCI, on prend le montant des cotisations contractuelles de l'année, qu'on divise par le prix d'achat du point, et ça donne le nombre de points RCI. Ensuite, bien entendu, lorsque le calcul est fait pour le montant de la retraite complémentaire, c'est toujours un total de points qu'on multiplie par la valeur du point à l'instant T de la prise de retraite. Donc ensuite, montant global, base plus RCI, vous pouvez vous lancer sur le simulateur sur votre espace personnel, donc toujours hein, sur, par rapport au suivi du parcours retraite. Vous pouvez vous lancer sur le calcul, l'estimer mon montant de ma retraite, et vous allez pouvoir faire cette estimation tout régime confondu, ce qui vous permettra d'avoir un montant brut, mais vous pouvez aussi cliquer pour avoir le net social, c'est-à-dire sans les charges sociales avant le prélèvement à la source, et pour voir sur quel montant vous pourrez vous baser pour le reste de votre vie. Point numéro 4, donc, comme je l'ai dit tout à l'heure dans le sommaire, compléter ma carrière. Donc, nous allons voir les différents rachats, rachat Madelin pour les indépendants, les autres rachats possibles et le coût d'un rachat. Le rachat de trimestre Madelin, eh bien, en tant que travailleur indépendant ou radié, indépendant depuis moins d'un an, le rachat Madelin permet de compléter les années où le revenu a été trop faible pour valider les 4 trimestres, et on est d'accord, même si aucun trimestre n'a été validé. Les conditions, avoir exercé exclusivement une activité relevant de l'assurance vieillesse des travailleurs indépendants après 72, sauf pour les années incomplètes, être à jour dans le paiement des cotisations vieillesse et invalidité d'essai, et racheter pour les 6 dernières années uniquement, dont le revenu définitif est connu, la totalité des trimestres manquant par année. Dans les autres rachats, vous avez ce qu'on appelle le rachat Fillon ou versement pour la retraite. Donc là, il faut être non retraité, âgé d'au moins 20 ans et avoir moins de 67 ans. Ça permet d'effectuer un versement dans la limite de 12 trimestres au titre soit des années d'études supérieures, soit des années incomplètes. Vous avez aussi le rachat des professions libérales non classées. Il faut être là non retraité, toujours âgé d'au moins 20 ans, mais avoir moins là de 76 ans. Apporter la preuve de l'exercice direct et effectif de l'activité libérale non classée sur la période au titre de laquelle vous demandez le rachat. Et ensuite, nous avons aussi donc le rachat d'apprentissage qui concerne les périodes d'apprentissage entre le 1er juillet 72 et le 31 décembre 2013 qui n'auraient pas donné lieu à report de trimestre, bien entendu. Pareillement, pour simuler le coût d'un rachat, vous pouvez le faire directement encore via votre espace personnel de l'assurance-retraite.fr. Vous trouvez toujours dans « Médéum Mars pour suivre ma carrière », simuler le coût d'un rachat de trimestre. Le rachat profession libérale non classée, donc pour bien comprendre quelles sont les activités concernées, ce sont donc ces activités où à l'époque on ne réclamait pas donc forcément de cotisation. Il y a l'acupuncture, la chiropractie, l'ergothérapie, l'éthiopathie, l'hypnose, le magnétisme, la médecine traditionnelle chinoise, la naturopathie, l'ostéopathie, la psychomotricité, psychothérapie ou sophrologie. Les conditions, donc comme on l'a dit tout à l'heure, être non retraité, âgé d'au moins 20 ans et avoir moins de 76 ans. Il faut apporter donc la preuve de cet exercice direct et les périodes concernées, c'est du 1er janvier 85 au 31 décembre 2017. Je m'excuse. Alors, le rachat profession libérale non classée, auprès de quel régime effectuer donc le rachat? Donc là, vous voyez par rapport à tous ceux que j'ai nommés, c'est soit vous dépendez de l'assurance retraite, soit pour certaines, ce sera à faire auprès de la CIPAV. Le montant du rachat dépend de votre âge, bien sûr, de l'option choisie et la moyenne annuelle des revenus d'activité des 3 années civiles précédant la demande. Le rachat Fillon ou versement pour la retraite, donc toujours, on revient sur les conditions. Non retraité, âgé au moins 20 ans et avoir moins de 67 ans. Cela donc permet d'effectuer au maximum un versement dans la limite donc de 12 trimestres au titre soit des années d'études supérieures et ou années incomplètes. Par contre, pour les années d'études supérieures, on ne peut racheter que des années où il n'y a eu aucun versement, c'est-à-dire même pas un versement ayant indiqué zéro trimestre. C'est vraiment des années sans versement du tout pour les années d'études supérieures. Sinon, on passe sur les années incomplètes. Il y a deux options, pour le taux uniquement ou pour le taux et la durée d'assurance, sachant que l'un est forcément moins coûteux que l'autre. Le rachat d'apprentissage donc, concerne bien sûr les années période d'apprentissage entre juillet 72 et le 31 décembre 2013. Cela permet d'effectuer un versement dans la limite de 4 trimestres uniquement pour le taux et la durée d'assurance. Et les montants, vous pouvez les retrouver, comme pour tout le reste, sur législation.l'assurance-retraite.fr. Donc, passer à la cessation, transmission d'entreprise, cumul, emploi, retraite. Donc, j'accompagne mon repreneur, le tutorat, afin de favoriser donc les transmissions d'entreprise. La loi du 2 août 2005 en faveur des petites et moyennes entreprises a mis en place le dispositif de tutorat en entreprise. Cette mesure va vous permettre, lors de votre départ en retraite ou lors de la vente de votre entreprise, d'accompagner votre repreneur sous forme de tutorat. Une convention de tutorat est alors conclue entre les deux personnes. Si vous êtes rémunéré pour votre rôle de tuteur, vous cotisez au régime des indépendants pour l'assurance maladie et l'assurance retraite. Donc, si le montant de vos ressources avant et après passage en retraite est modem, il y a un barème URSSAF, il est possible pour vous aider à faire face pendant cette période transitoire de bénéficier auprès de l'URSSAF d'une aide financière qui s'appelle ADR, accompagnement au départ en retraite. Ce qui est important de savoir, c'est que ces dernières cotisations et contributions doivent être réglées, ce qui permettra également de compléter votre carrière. Elle n'est attribuée qu'une seule fois et n'est pas rétroactive. Par contre, lorsqu'on a effectivement des questions à poser plus concrètes sur l'ADR, elles sont à poser directement auprès de l'URSSAF. Dois-je cesser l'activité en tant qu'indépendant? Eh bien non, il n'y a pas d'obligation de cessation pour les activités d'indépendant. La poursuite ou la reprise d'activité entre alors dans ce qu'on appelle le dispositif du cumul emploi-retraite. Deux options, soit vous êtes en cumul libéralisé sans plafond, soit sinon vous êtes dans un cumul plafonné. Et donc, quelles sont les conditions pour en bénéficier? Le cumul retraite libéralisé, au préalable, il faut avoir obtenu toutes ces retraites bases et complémentaires de tous les régimes français et étrangers. Le cumul est possible aussi en libéralisé dès 67 ans ou à partir de l'âge légal selon votre année de naissance, si vous remplissez bien sûr les conditions d'obtention du taux plein par votre durée d'assurance et vous ouvrez bien sûr de nouveaux droits pour un deuxième calcul d'une retraite supplémentaire. Sinon, les revenus sont plafonnés. Là, ça n'ouvre aucun nouveau droit pour une seconde retraite. Le plafond, c'est donc normalement toutes vos retraites brutes plus votre nouveau revenu professionnel brut ne doit pas dépasser la moitié du plafond de la Sécurité sociale pour 2025, 23 550 euros. En zone de revitalisation rurale ou en quartier prioritaire de la politique de ville, lorsque c'est là que vous exercez votre activité d'indépendant, là, c'est le plafond de la Sécurité sociale qu'il ne faut pas dépasser, soit 47 100 euros pour l'année 2025. Passons effectivement au point crucial, comment demander ma retraite. Donc, eh bien, on va sur son espace personnel et on clique sur « Demander ma retraite ». C'est un service unique en ligne. C'est une seule demande que l'on fait 5 mois avant la date choisie. Et cela vaut pour toutes vos retraites de base et complémentaires. Donc, la demande est transmise à vos régimes de retraite. Vous recevez ensuite vos notifications de retraite, c'est un envoi donc par courrier. Ce document vous indique non seulement le montant de la retraite, le point de départ effectivement que vous avez choisi et auquel on commencera à payer le 9 du mois suivant, et les éléments qui ont été retenus pour son calcul. Percevez donc après vos retraites dans chacun de vos régimes, vous verse une retraite. Donc pour les salariés du privé, ça peut monter à 3 retraites, une retraite de base, une retraite et 2 retraites complémentaires selon son activité. Pour les indépendants, on peut aussi avoir le versement par l'assurance retraite, non seulement de son régime de base, mais aussi de la complémentaire. Et avoir toujours une complémentaire supplémentaire lorsqu'on a été salarié. Conseils sur l'assurance-retraite.fr, déjà 4 conseils primordiaux. Créer son espace personnel. Cela permet aussi de vérifier son relevé de carrière toujours bien avant de demander sa retraite afin de ne pas compliquer l'étude de celle-ci. S'inscrire à mon agenda retraite, une inscription qu'on fait dès 55 ans et nous le verrons dans une slide suivante, et faire sa demande de retraite en ligne, une demande unique comme je viens de le dire, pour tous les régimes. Donc, mon agenda retraite, qu'est-ce que c'est? Et puis, quelle est la finalité de cet agenda retraite? Donc, c'est un service en ligne gratuit à partir de l'assurance-retraite.fr, accessible souvent 5 ans avant la retraite pour être informé régulièrement de toutes les démarches qu'on peut réaliser. Donc, 5 ans avant son départ, je m'inscris à mon agenda retraite sur le site de l'assurance-retraite.fr. 4 ans avant ce point, je consulte et je mets à jour ma carrière, la fameuse régularisation de carrière. 3 ans avant, j'estime le montant de ma retraite, donc comme on a vu tout à l'heure, on peut le faire directement sur son espace personnel. 2 ans avant, donc ce sont des étapes clés bien entendu qui nous arrivent directement via cet agenda. Je fais le point sur mon départ à la retraite et je peux donc prendre un rendez-vous avec un conseiller retraite comme moi ou autre pour faire ce point. Entre 1 an et 6 mois, je m'assure d'avoir bien fait toutes les démarches nécessaires pour que 5 mois avant, je puisse demander ma retraite en ligne. Donc voilà, on revient sur le fait que donc du 17 au 22 novembre, nous avons ce nouvel événement, une semaine pour votre retraite, donc qui est organisé donc par l'assurance retraite avec ce webinaire, mais en commun avec la CIPAV et la MSA. Les rendez-vous partout en France pour vous aider à préparer cette retraite. Donc pendant une semaine, vous pouvez profiter de rendez-vous en agence ou par téléphone avec un conseiller. Il y a aussi un chat en ligne pour poser vos questions et, comme aujourd'hui, des webinaires interactifs qui sont animés par des experts comme moi. Pour en savoir plus, vous pouvez consulter régulièrement notre site de l'assurance-retraite.fr. Donc, une fois à la retraite, vous pouvez toujours avoir des services en ligne. Comme vous pouvez le voir, cliquez sur « Retraiter, mon parcours de retraite ». Vous pouvez suivre donc non seulement les dates de dernier paiement des retraites, paiements qui sont effectués tous les 9 de chaque mois. Il y a ensuite la possibilité de voir le montant du dernier paiement, mais vous pouvez aussi non seulement consulter le calendrier des paiements pour avoir les dates exactes auxquelles tombe ce montant sur votre compte bancaire. Vous pouvez aussi télécharger, lorsque d'autres régimes ont besoin, télécharger des attestations fiscales ou des attestations de paiement. Et dans les cas, malheureusement, de perte d'un conjoint, faire la demande de la retraite de réversion. Et vous pouvez aussi faire des demandes, ça c'est pour l'action sociale, des demandes d'une aide à l'autonomie lorsque vous avez des pertes d'autonomie chez vous et que vous voulez rester chez vous et obtenir des aides. L'accompagnement pour bien vivre votre retraite. Il y a effectué des ateliers de bienvenue à la retraite. Ce sont des ateliers disponibles dans toute la France et qui sont là pour vous aider à envisager votre retraite de la manière sereine et active. Les thématiques qui peuvent être abordées, il y a les droits à la retraite, la gestion de votre budget, gestion de votre temps et tout ce qui est santé et mobilité. C'est aussi une occasion donc de partage avec d'autres personnes en pleine transition retraite et nous avons ce qu'on appelle le programme ICOP qui est un programme innovant pour préserver votre autonomie et la qualité de vie le plus longtemps possible. Donc vous pouvez charger l'application ICOP Monitor et faire un test pour gérer 6 fonctions essentielles, la mémoire, la nutrition, comment bien manger, la vision, l'audition et la psychologie, le bien-être ainsi que la mobilité. Je suis en attente maintenant des questions que vous auriez pu avoir à me poser qui sont revenues le plus commun.
1: Oui, alors Gérald, il y a eu des questions tout d'abord sur au niveau de la carrière, notamment des questions sur les trimestres pour les enfants. Je ne sais pas si rapidement tu peux en parler.
0: Bien sûr. Alors, on va commencer pour les trimestres avant 2010, trimestres donc la majoration de durée d'assurance pour enfants était donc à l'époque donc surtout réservée aux femmes et c'est la validation de 8 trimestres par enfant, 4 trimestres de maternité et 4 trimestres d'éducation. À compter de 2010, il pouvait être partage des trimestres d'éducation entre les deux parents. Donc entre le père et la mère, jusqu'à donc l'obtention même pour les hommes de 4 trimestres. Et depuis la réforme des retraites maintenant. On peut toujours faire le partage de trimestres d'éducation entre le père et la mère, sauf que deux trimestres d'éducation sont déjà réservés aux mères. Et donc, les hommes ne peuvent plus avoir, à partir de maintenant, que deux trimestres d'éducation pour l'éducation des enfants. Le partage doit se faire dans les 6 mois qui suivent les 4 ans de l'enfant. Vous pouvez aussi avoir, lorsque malheureusement on a eu un enfant handicapé, avec un handicap d'au moins 80%, on peut avoir aussi l'obtention de ce qu'on appelle des trimestres pour handicap. Et là, il y a certaines conditions que vous pouvez retrouver sur la réglementation sur votre espace personnel de l'assurance-retraite.fr. Et ça peut aller jusqu'à donc 8 trimestres encore supplémentaires, en plus des autres trimestres dont je viens de parler.
1: Ok, merci. Toujours sur la carrière, donc on rapidement la validation du service militaire. Et aussi une personne qui n'a pas forcément bien compris pour l'ACRE. Du coup, comment, enfin, est-ce que ce sont des trimestres assimilés ou cotisés, et notamment pour le calcul de la carrière longue?
0: Alors, eh bien, alors, effectivement, donc pour l'ACRE, ce sont des périodes assimilées et non pas des trimestres cotisés. On les prend en compte comme du chômage indemnisé. Alors, pour le chômage, un an de chômage peut être considéré comme cotisé. Donc si l'ACRE, on n'a pas encore pris de trimestre de chômage, oui, les 4 trimestres de l'ACRE pourraient être considérés comme cotisés. Mais s'il y a déjà eu l'obtention de 4 trimestres pour le chômage, non, à ce moment-là, ça ne sera pas pris en compte pour la carrière longue. Pour le service militaire, eh bien là, il suffit de réclamer auprès donc de l'armée ce qu'on appelle l'état signalétique et des services afin de pouvoir mettre à jour les trimestres pour avoir fait son service militaire. Lorsqu'on a été non pas en service militaire réglementaire mais en coopération, là aussi on peut faire valider la coopération et c'est toujours auprès des archives militaires qu'on peut demander un état des services. Les trimestres sont validés par période de 90 jours de service effectué. 90 jours, un trimestre.
1: Ok. Ensuite, il y a eu pas mal de questions aussi sur les conditions pour la retraite progressive.
0: Ah, ben ça c'est bien, c'est vrai. C'est vrai, c'est très bien. Bien, les conditions pour la retraite progressive. Donc, quand on est salarié, après, les premières conditions sont aussi les mêmes pour les indépendants, mais je vais commencer pour les salariés. Pour les salariés, les conditions, donc il faut depuis là, le 1er septembre 2025, avoir au moins 60 ans et 150 trimestres sur la carrière. Après, on demande un passage donc à temps partiel entre 80 et 40% d'un temps plein. Pour les indépendants, ce qui va un peu changer, donc pour le temps partiel, ça ne change pas, mais ce qui va changer pour les indépendants, c'est que la première année, déjà, on ne commence une retraite progressive à payer que le 1er janvier d'une année. Ensuite, nous, la première année, nous versons 50% uniquement d'une retraite calculée et on fera donc au bout de la première année de versement, et cela se fait le 1er juillet de l'année suivante, on va procéder à une vérification de voir si effectivement la personne a bien été dans un temps fait entre 80 et 40% de son activité. Et pour cela, on réclamera aussi les 5 dernières années d'avis d'imposition, ce qu'on ne réclame pas pour un salarié. Donc là, il y a cette particularité pour les indépendants. Donc, la première année de versement se fait un premier jour d'une année, donc toujours un 1er janvier. Et surtout, la première année, on verse d'autorité 50% parce qu'on ne peut pas encore vérifier quelle est donc la durée réelle d'activité qui a été baissée. J'espère avoir ou mieux répondu, mais les personnes peuvent encore retrouver sur notre espace personnel la réglementation, et c'est bien réindiqué à ce niveau-là, mais j'espère avoir été le plus clair possible.

0: Notre espace Place à la Santé et aux invités, c'est maintenant avec nous CERAC Antilles-Guyane et sa responsable Sandra Dupuis. Bonjour Sandra.
1: Bonjour Jessie.
0: Alors avec vous, on va mettre l'accent aujourd'hui sur ces raisons valables pour apprendre la langue des signes. Il y en a 10 d'après vous.
1: Oui, alors c'est vraiment une pointe d'humour. Aujourd'hui, Jessie, j'avais envie un petit peu de parler de la langue des signes, de donner envie aux gens d'apprendre cette langue. Donc en fait, on a listé un petit peu les 10 arguments, les 10 raisons qui pousseraient, eh bien voilà, vos auditeurs à se mettre à la langue des signes, à s'inscrire et à essayer d'apprendre cette magnifique langue. Donc évidemment, apprendre toujours avec une pointe d'humour. Mais voilà, ce sont 10 raisons qui demain font qu'on aura plus d'adhérents et plus de personnes qui vont donc communiquer en langue des signes.
0: Alors, la première.
1: La langue des signes est une belle langue qui vous fera découvrir la notion de langue en 3 dimensions. Et oui, c'est une langue visuelle, gestuelle, iconique, spatiale, non verbale. Alors, ce sont peut-être des termes qui vous paraissent un petit peu obscur, mais lorsque vous apprendrez la langue des signes, vous vous rendrez compte à quel point, eh bien, c'est tout à fait exact. La langue des signes, c'est avant tout une langue non verbale, et donc on apprend via la langue des signes à communiquer autrement qu'avec sa voix.
0: Deuxième raison.
1: La langue des signes est une façon originale de vous épanouir et vous permet d'embellir votre curriculum vitae. Eh bien oui, avoir sur un curriculum vitae marqué apprentissage langue des signes, ça vous distingue des autres curriculum vitae. Ça permet d'avoir une candidature différente et peut-être justement d'attirer l'attention du chef d'entreprise en se disant « Mais tiens, cette personne a un parcours atypique, elle a appris une langue différente et donc pourquoi pas déclencher en fait le recrutement via la langue des signes. »
0: Troisième raison.
1: Vous pouvez discuter à distance, sans crier, quand bien même vous auriez la bouche pleine, que ce soit à travers une vitre ou même sous l'eau. Ça permet aussi de pouvoir échanger des secrets entre deux personnes qui communiquent en langue des signes, alors que personne ne va vous comprendre. Donc c'est aussi une façon de se distinguer et d'avoir la fierté d'apprendre une langue différente de toutes les autres.
0: Ah, peut-être dans certains secteurs d'activité, ça peut être intéressant.
1: Ah mais tout à fait, moi je suis toujours très surprise de savoir que par exemple, en l'activité plongée sous-marine, malheureusement la langue des signes n'a absolument pas sa place. Quel dommage, parce que je peux vous garantir, pour l'avoir déjà fait, lorsque l'on fait une plongée avec un sourd, on communique sous l'eau. C'est merveilleux, on a une conversation complète, sans aucune difficulté, sous l'eau. Et ça, c'est quand même assez rigolo.
0: J'ai pensé que vous alliez me dire que vous pouvez me garantir qu'on ne pouvait pas parler lorsqu'on pratiquait la plongée sous-marine. Ah. Je crois que sous l'eau, il y a quand même un langage qui
1: Absolument.
0: Met... D'où l'intérêt quand même de prendre carrément un langage déjà bien structuré comme la langue des signes.
1: Mais tout à fait. C'est-à-dire que bien sûr, en plongée, il y a un code spécifique destiné à la plongée sous-marine. Mais c'est vrai que quand un sourd est sous l'eau, je peux vous garantir qu'on est au-delà du code. On est dans une vraie conversation. On discute, on échange, on palabre, voilà, et c'est un vrai échange à langue des signes, entre autres pour la plongée sous-marine, c'est quand même quelque chose de génial.
0: Alors pour ceux qui arrivent à l'instant, nous sommes avec CERAC Antilles-Guyane et avec la responsable Sandra Dupuis, nous sommes en train de mettre l'accent sur ces 10 raisons valables pour apprendre la langue des signes. Nous arrivons à la 4e raison. Quelle est cette 4e raison?
1: La langue des signes vous permet de rencontrer et d'échanger avec des centaines de nouvelles personnes sourdes et ainsi vous faire de nouveaux amis. En effet, la langue des signes va aussi vous ouvrir la porte d'une communauté qui jusque-là est restée inaccessible puisqu'il faut connaître la langue des signes pour pouvoir rentrer en communication avec ces personnes. Et c'est vrai qu'on se rend compte à quel point c'est une communauté vivante, joyeuse, qui a plein d'activités. Donc apprendre la langue des signes, c'est aussi réellement rencontrer de nouvelles personnes.
0: 5e raison.
1: Vous ne vous sentirez plus mal à l'aise quand vous rencontrerez une personne sourde. Et oui, si vous travaillez avec une personne sourde ou malentendante au sein de votre travail, quel dommage que vous ne puissiez apprendre sa langue. Donc s'initier à la langue des signes, c'est aussi en effet être plus à l'aise, peut-être moins d'appréhension, ne serait-ce que d'avoir une communication de base avec le collègue sourd. C'est quand même agréable pour tout le monde. C'est aussi une façon de lui montrer que vous vous intéressez à sa langue, à sa culture, à sa personnalité. Ça permet vraiment un échange et une collaboration qu'il n'y avait pas jusque-là. Donc, apprendre la langue des signes, c'est une vraie richesse.
0: 6e raison.
1: Même s'il y a plusieurs langues des signes, La langue des signes ne connaît pas de frontières et permet de communiquer avec d'autres personnes sourdes à l'international. En effet, on apprend la langue des signes française. Si vous allez aux États-Unis, eh bien c'est l'American Sign Language, etc., etc. Chaque pays a sa langue des signes. La langue des signes n'est pas internationale. Mais à partir du moment où vous maîtrisez une langue des signes, vous aurez beaucoup plus de facilité à communiquer avec d'autres personnes sourdes d'autres nationalités. C'est-à-dire qu'un Français et un Chinois, avant qu'ils puissent communiquer et avant qu'ils puissent se comprendre, il y a un vrai parcours du combattant, alors qu'un sourd français et un sourd chinois vont avoir beaucoup plus de facilité à communiquer, puisqu'en fait il y a une base commune dans toutes les langues des signes, une base commune gestuelle et non verbale qui est identique, donc évidemment la communication est facilitée. Du coup, on peut estimer, en tout cas développer, un tourisme sourd avec la langue des signes.
0: Absolument. Septième raison.
1: Bien qu'elle ne fasse aucun bruit, la langue des signes nous apprend à mieux écouter, mieux regarder, mieux comprendre. Elle ouvre l'esprit. Et ça, c'est pas quelque chose que l'on perçoit lorsque l'on démarre la langue des signes. Mais par contre, c'est vrai que ça permet d'avoir une relation à l'autre d'une bien meilleure qualité. On est obligé de se regarder dans les yeux, d'être face à face pour communiquer. Donc c'est une vraie qualité de relation et de lien social. On communique mieux et c'est important. Donc la langue des signes permet cette conscience de se dire mais comment je communique avec l'autre, et lorsque je le regarde, évidemment, eh bien l'échange est beaucoup plus riche et les personnes sont beaucoup plus attentives.
0: Huitième raison.
1: La langue des signes permet aux personnes ayant des difficultés de s'exprimer, telles que par exemple dyslexique, autiste ou bien une personne qui bégaye. Apprendre la langue des signes est un vrai épanouissement et permet en fait de communiquer sans aucun frein. Et souvent, lorsque l'on fait des initiations langue des signes en milieu scolaire, les élèves qui sont en difficulté scolaire s'épanouissent dans l'apprentissage de la langue des signes, car justement, ça ne fait pas appel aux mêmes méthodes d'apprentissage classiques. On est dans un apprentissage très atypique et donc très enrichissant et très épanouissant. Donc, la langue des signes permet de mieux s'exprimer de façon plus épanouissante.
0: Neuvième raison.
1: Presque la dernière, Jessie. Maîtriser cette langue vous permet d'enseigner quelques signes à vos enfants, même en bas âge, ce qui leur permet de communiquer avec les autres. Et oui, nous aurons d'ailleurs l'occasion d'en parler, Jessie, dans une autre émission. Les ateliers bébés signes sont destinés aux parents qui veulent communiquer avec leur bébé, bien avant l'acquisition du langage, les cordes vocales n'étant pas mûres. La langue des signes, c'est vraiment une première langue gestuelle et elle permet de communiquer différemment avec l'autre.
0: Dixième et dernière raison.
1: Enfin et surtout, la langue des signes unit les entendants et les sourds et permet de mieux vivre ensemble. C'est une vraie richesse linguistique, c'est une vraie découverte culturelle d'une communauté qui est bien présente en Guadeloupe, qui est parmi nous. Et voilà, c'est presque un voyage dans un pays étranger, en tout cas dans une communauté avec une culture, une langue, un humour différent. Donc vive la langue des signes et j'espère bien que ces 10 raisons, avec une touche humoristique bien sûr, vont vous donner envie d'aller plus loin et d'apprendre cette belle langue.
0: Je vous propose une courte pause et on se retrouve justement pour mettre l'accent sur ces cours que vous proposez à Sérac Antiguyane. À tout de suite.
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3: Le saviez-vous? Pour les entendants, le silence prive de repères sonores. Il fascine, intimide ou effraie. L'angoisse du vide y est souvent associée pour les sourds. Le silence serait d'avoir les yeux fermés, les mains paralysées, le corps insensible, la peau inerte, le silence du corps.
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0: Et bien voilà, pour ceux qui arrivent à l'instant, vous êtes à l'écoute de Radio Vie Meilleure dans l'espace Place à la Santé et aux invités. Notre invitée, Sandra Dupuis de CERAC Antilles-Guyane, avec elle, nous faisons un point sur ces raisons valables pour apprendre la langue des signes. Et on enchaîne tout simplement avec justement ces cours de langue des signes française qui sont proposés à CERAC Antilles-Guyane. Alors, qu'est-ce que vous proposez au sein de votre établissement aux différents organismes qui existent en Guadeloupe?
1: Alors, maintenant que je vous ai convaincu du bien fondé d'apprendre la langue des signes, nous allons pouvoir vous expliquer un petit peu les différents types de cours de langue des signes que nous mettons en place. Alors, nous mettons en place des cours de langue des signes en journée, à raison de 2 heures une fois par semaine, le matin, l'après-midi, selon les sessions, ou bien des stages intensifs, c'est du lundi au vendredi toute la journée, ou bien les cours du soir, à raison de 2 heures le soir. Comme ça, ça permet justement aux professionnels eh bien, de pouvoir quand même s'initier à la langue des signes une fois qu'ils sont sortis de leur travail. Un niveau de langue des signes, c'est 30 heures de formation. Alors, il est évident qu'une initiation en langue des signes, donc 30 heures de formation, ne permettent pas d'avoir une communication fluide avec un sourd. Il faut quand même être réaliste. C'est comme si demain vous appreniez le russe. Ce n'est pas en 30 heures de russe que vous allez pouvoir avoir une conversation à bâton rompu avec des Russes. Donc c'est la même chose avec la langue des signes. Il faut du temps. Il y a des déclics de langue qui doivent se mettre en place. Et ça, chacun est différent et voilà, ça prend le temps qu'il faut. Il faut être présent évidemment en cours et surtout avoir envie de réviser, avoir envie de rentrer en contact avec des sourds. Donc voilà, ces petits conseils sont en fait importants pour que vous puissiez mieux apprendre la langue des signes et surtout vous épanouir dans l'apprentissage de cette langue. Comme toutes les langues, il y a des difficultés, il y a des hauts et des bas, il y a des moments où vous allez progresser plus rapidement et puis d'autres moments où ça va être un petit peu plus lent. Mais ce qu'il faut surtout, c'est s'accrocher et avoir envie de progresser. Toutes les personnes qui ont appris la langue des signes ont commencé de la même façon. Elles se sont retrouvées pour la première fois face à un formateur sourd en se demandant « Mais mon Dieu, comment je vais faire pour communiquer avec cette personne sourde, ce formateur ?» Mais ça se passe bien. Avec le temps, la communication se met en place. Le plus important au début, c'est vraiment d'avoir un déclic sur la communication gestuelle. On a tous en nous une communication gestuelle et non-verbale. Preuve en est, si vous êtes dans un pays étranger en tant que touriste et que vous ne connaissez pas la langue du pays, mais qu'est-ce que vous allez faire? Vous allez montrer du doigt, vous allez mouliner, vous allez essayer de vous exprimer avec votre corps. Et bien c'est pareil en langue des signes. Au début, c'est beaucoup de jeux, beaucoup de théâtre, beaucoup de mimes. Et puis progressivement, on va aller vers un apprentissage plus académique, vers la langue des signes, vraiment la langue qui est reconnue comme telle depuis la loi de 2005. Donc voilà, c'est des petites conseils que je vous donne. 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Vous pouvez aussi remplir un formulaire de demande de renseignement, comme ça on vous enverra en fait tous les plannings de formation. Il y a des prises en charge si vous le souhaitez, ou bien à titre personnel si vous le souhaitez, avec des facilités de paiement. Mais en tout cas, pour toutes les personnes qui veulent s'initier à la langue des signes par curiosité, parce qu'elles ont aussi une sensibilité artistique, ou bien parce qu'elles ont une personne dans leur famille qui ont une perte auditive importante, eh bien, il ne faut pas hésiter. Il faut venir à CERAC et vous verrez que c'est vraiment une langue qui est riche en enseignements et qui ouvre une forme de communication qui est très différente. Donc, en fait, nous espérons surtout arriver à banaliser l'apprentissage de la langue des signes pour que ça devienne presque systématique dans les établissements scolaires, qu'il y ait cette proposition de langue des signes. Vraie richesse linguistique, et c'est une vraie ouverture d'esprit sur un autre mode de communication, Jessie.
0: Merci beaucoup Sandra Dupuis pour cette information du jour. Toute cette semaine, notre espace vous est consacré. On se retrouve donc demain si Dieu le veut pour un autre espace.

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Les ampoules s'apparentent à de petites brûlures, un frottement répété qui échauffe la peau, une rougeur qui apparaît et la couche supérieure de l'épiderme se décolle, formant ainsi une cloque remplie d'un liquide séreux qui s'accumule entre l'épiderme superficiel et l'épiderme profond. Du bicarbonate de soude pour résoudre ce problème. Diluez 2 cuillerées à soupe de bicarbonate dans une bassine d'eau tiède, 4 à 5 litres, ou une cuillerée à café dans un bol et laissez tremper pieds ou doigts pendant une quinzaine de minutes. Séchez bien sans frotter et n'hésitez pas à mettre un pansement seconde peau qui protège et soulage. Renouvelez les bains pendant 2 ou 3 jours. Le bicarbonate accélère le dessèchement de l'ampoule et sa guérison. De la propolis pure. Il vous faut bien malaxer à la main un fragment ou une tablette de propolis pure et l'appliquer sur la zone en souffrance, comme s'il s'agissait de la pâte à modeler. Une épaisseur de 2 ou 3 mm à peine est suffisante. La chaleur de votre pied maintiendra la propolis en place, aidée par un petit pansement et du sparadrap. L'emplâtre est à renouveler tous les 2 jours, mais le corps ou le durillon devrait se résorber assez rapidement. Vous hésitez peut-être à appliquer de la propolis sur une ampoule quand la cloque s'est percée et qu'il y a une petite plaie? N'ayez aucune inquiétude, cela ne pose aucun problème et cette résine ne pourra que favoriser la cicatrisation. Il convient simplement de nettoyer la blessure avec un antiseptique avant de poser la propolis. C'est la seule différence avec la méthode précédente. De l'alun. Faites comme les marins. Trouvez de l'alun en poudre à diluer dans de l'eau et faites tremper les zones concernées ou si vous achetez une pierre d'alun, frictionnez les ampoules avec la pierre mouillée. Une pâte d'argile. L'argile assèche le liquide séreux de l'ampoule grâce à son pouvoir absorbant. Sa fraîcheur soulage l'inconfort, ses minéraux et oligo-éléments accélèrent la cicatrisation et régénèrent la peau. Recouvrez une cuillerée à café d'argile de la même quantité d'eau. Laissez reposer au moins 1 heure au soleil si possible pour obtenir une pâte souple et consistante. Appliquez une noix de pâte sur l'ampoule et couvrez d'une gaze ou d'un mouchoir en papier. Vous pouvez conserver ce cataplasme toute la nuit et le renouveler dans la journée. Avant toute chose, percez l'ampoule avec une aiguille stérile. Désinfectez la plaie et protégez-la avec un pansement hydrocolloïde. Vous pouvez ensuite appliquer un soin si vous souhaitez que votre ampoule disparaisse plus rapidement. Voilà, je pense vous avoir tout dit concernant les ampoules. À vous de tester les conseils et on se donne rendez-vous une prochaine fois pour un nouveau truc et astuce. 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

Bonjour. Je vous propose aujourd'hui l'association du beurre de cacahuète et de la banane. Testé et approuvé par mes enfants. J'utilise un beurre de cacahuète bio sans ajout. Ces toasts de pain complet sont rapides à préparer, délicieux, nutritifs et pleins de bonne énergie pour nos chers enfants. Vous pourrez aussi saupoudrer les toasts de graines de lin, ce qui vous apportera des oméga 3 et autres macronutriments dès le petit déjeuner. Les ingrédients dont vous aurez besoin: de 2 tranches de pain complet, 2 cuillères à café de beurre de cacahuète bio ou fait maison, une banane et en option vous pouvez prendre de la cannelle et des graines de lin. Les étapes de préparation: faites griller les tranches de pain dans un grille-pain sous le grill du four ou alors dans une poêle à sec jusqu'à ce que le pain soit doré. Étalez une cuillère à café de beurre de cacahuète sur chaque toast. Ajoutez des rondelles de banane sur chaque toast. Enfin, saupoudrez les toasts de cannelle ou de graines de lin. Bonne dégustation et je vous dis à très vite.

s'achèvera bientôt. La pluie de l'arrière-saison, le crible ou le criblage, le grand cri, la formation de l'image de la bête qui est en cours, la loi du dimanche qui est aussi en cours, l'union des grandes puissances, le décret de mort, la persécution, le temps de détresse de Jacob, les fléaux décrits dans Apocalypse 16, et j'en passe. Ces événements n'ont pas tous été cités dans l'ordre chronologique. En plus, la liste n'est pas exhaustive, mais nous avons tout de même une idée des événements qui vont se passer. Plusieurs événements sont en cours maintenant. Par exemple, la formation de l'image de la bête aux États-Unis, le jugement investigatif qui se poursuit dans le ciel, le scellement également. La loi du dimanche est sur le point d'être mise en place. Vous savez, le pape François a déjà gagné toutes les religions, ou presque, qu'elles soient chrétiennes ou non. Tous les chefs religieux du G20 religieux sont de son côté. Donc, l'union religieuse est faite. Le pape François tape sur les doigts des chefs de gouvernement pour la mise en place de son encyclique Laudato Si, qui les pousse, qui les invite à mettre en place la loi du dimanche et également la mise en place du gouvernement mondial. Or, vous le savez certainement, le secrétaire général de l'ONU, M. Guterres, a déjà déclaré depuis l'année 2021 que la seule personne capable de diriger le gouvernement mondial est le pape François. Si cela se fait, il aura le plein pouvoir civil et religieux. Vous le savez, mes amis, toutes les fois qu'un homme a disposé des deux pouvoirs, civil et religieux, la persécution a suivi. Conclusion, si cela se produit, si le pape François prend en main le gouvernement mondial, eh bien, ce qui s'est produit durant les 1260 années au Moyen-Âge, lors de la suprématie papale, va se reproduire tout naturellement. Maintenant, êtes-vous prêt pour faire face à cette situation? Il est important que chacun de nous se prépare en conséquence. Vous savez, pour la plupart d'entre nous, nous avons l'impression qu'en entendant ces choses, ce sont des alarmistes qui parlent et qui disent un certain nombre de choses. Mais laissez-moi vous dire, la réalité est ce qu'elle est. Et il est important que chacun le comprenne. Moments difficiles sont plus proches de nous que nous ne le pensons. Maintenant, j'aimerais voir avec vous succinctement quelques-uns de ces événements. Parlons d'abord du scellement. C'est quoi? C'est une opération spirituelle invisible. C'est une œuvre qui est accomplie par les anges de Dieu. D'ailleurs, dans l'Apocalypse chapitre 7, versets 2 et 3, il est écrit « L'ange cria d'une voix forte, « Ne faites point de mal à la terre, ni à la mer, ni aux arbres, jusqu'à ce que nous ayons marqué du sceau le front des serviteurs de notre Dieu. » Le Saint-Esprit joue également un rôle dans le scellement, puisque l'apôtre Paul déclare dans Éphésiens chapitre 4, verset 30, « N'attristez pas le Saint-Esprit de Dieu, par lequel vous avez été scellés pour le jour de la rédemption. » Voici deux objectifs du scellement. 1. Nous préserver de la destruction finale. 2. Nous préparer à subsister pendant le temps de détresse et à vivre sans péché lorsque Jésus aura cessé son intercession. Ellen White écrit, c'est maintenant le temps de se préparer. Jamais le sceau de Dieu ne sera posé sur le front d'un ambitieux, de celui qui aime le monde, ou dont les lèvres sont fausses et le cœur trompeur. Tous ceux qui recevront le sceau de Dieu devront être sans tâche devant Dieu. Témoignage pour l'Église, volume 2, page 79. Mes amis, notez bien, aucun de nous ne recevra le sceau de Dieu tant que son caractère

caractère aura une tache ou une souillure. Donc, je vous invite à supplier le Seigneur, de nous accorder un caractère semblable à celui de notre Seigneur Jésus-Christ. Deuxième événement, la formation de l'image de la bête. C'est quoi? L'image de la bête représente le protestantisme apostat qui s'unit avec le pouvoir de l'État afin d'imposer ses dogmes, notamment l'observation du dimanche comme jour de repos. C'est ce qui est en train de se produire aux États-Unis. Écoutez ce qu'écrit Ellen White. Dès que les principales églises protestantes des États-Unis s'uniront sur des points de doctrine qui leur sont communs et feront pression sur l'État pour l'amener à imposer leurs décrets et à soutenir leurs institutions, l'Amérique protestante sera formée à une image de la hiérarchie romaine et la conséquence inévitable en sera l'application de peines civiles à ceux qui refuseront de s'y soumettre. Tragédie des siècles, page 482, paragraphe 2. Pourquoi parle-t-on d'image de la bête? Parce qu'après la conversion de Constantin, l'Église s'est liée à l'État. Certains hommes du clergé avaient été nommés à des postes ministériels, ce qui fait que le clergé avait pris de la force et de la puissance. Constantin, pour sa part, construisit pour l'Église de grands édifices et des cathédrales. L'Église et l'État s'étaient associés. Lorsque, en 330, Constantin décida de transférer la capitale de l'Empire à Constantinople, la voie était ouverte à l'évêque de Rome pour prendre en main le pouvoir civil et religieux. Et il devint le personnage le plus important de l'Occident. D'ailleurs, l'apôtre Paul l'avait affirmé déjà lorsqu'il écrit « Le mystère de l'iniquité agit déjà. Il faut seulement que celui qui le retient encore ait disparu. » De Thessaloniciens chapitre 2, verset 7. Pour avoir les faveurs du pape, Constantin donna à l'Église un statut légal et unit pour la première fois de l'histoire les intérêts de l'Église et de l'État. Le mariage de l'Église et de l'État avait lieu. Et en l'an 538, la papauté prit en main les deux pouvoirs et faisait ce qu'elle voulait. Elle était le chef incontesté du monde. En conséquence, tout gouvernement qui unit les pouvoirs de l'Église et de l'État fait ou devient une image de la bête qui fut la première à le faire. Et donc, la conséquence inévitable sera la persécution, comme cela fut le cas de 538 à 1798. Rappelez-vous, mes amis, que la Bible déclare que c'est la bête qui monte de la terre, donc les États-Unis, qui va imposer l'image de la bête et qui fera que personne ne puisse acheter ni vendre sans avoir la marque de la bête ou le nombre de son nom. Apocalypse chapitre 13, versets 15 à 17. Chers auditeurs, le temps est court. Jésus est à la porte. Et je voudrais vous inviter à cette heure à vous préparer. Oui, préparez-vous. Préparons-nous. Réveillons-nous. Il n'y a plus de temps à perdre. Une grande tribulation va bientôt tomber sur le monde. C'est le moment de mettre de côté le matérialisme. C'est le moment de prier comme au temps des apôtres. Car Jésus revient.
Oui, Jésus revient. Puisse Dieu mettre en nous cette joie, cette flamme, cet enthousiasme qui caractérisait ceux qui attendaient Jésus-Christ pour le 22 octobre 1844. Puissions-nous, chers amis, chers auditeurs, mettre de côté tout, et comme dit la chanson, entre tes mains, j'abandonne tout ce que j'appelle mien. Laissons Dieu agir pour nous, laissons Dieu agir pour sa gloire, et que sa volonté se fasse en chacun de nous. Que la paix de Dieu soit avec vous. Amen.

Prions ensemble. Éternel notre Père, notre Dieu, nous te louons, nous bénissons ton nom parce que tu ne nous as pas laissés dans l'ignorance. Tu nous as permis de comprendre par ta parole, par les écrits de l'esprit de prophétie, par l'histoire humaine. Tu nous permets de comprendre les événements qui se sont déroulés et ceux qui s'y déroulent aujourd'hui, pour nous ouvrir les yeux afin que nous comprenions le temps dans lequel nous vivons. Seigneur, ton serviteur Paul nous avait déjà invités à nous réveiller de notre sommeil. Et plus que jamais aujourd'hui, chaque chrétien doit se réveiller de son sommeil et se préparer pour la venue de Jésus. Tu nous as montré, Seigneur, que certainement bientôt, la bête prendra en main la direction du monde et qu'à partir de ce moment-là, il y aura des situations extrêmement difficiles. Seigneur, nous avons confiance en toi. Tu as dit que tu vas nous protéger, donc nous le croyons. Nous n'avons aucune crainte parce que tu es notre Dieu. Tu nous dis dans ta parole, ne crains rien car je suis avec toi. Ne promène pas des regards inquiets car je suis ton Dieu. Je viens à ton secours, je te soutiens de ma droite triomphante. Seigneur, nous croyons à cette promesse et nous sommes assurés que le moment venu, tu prendras soin de nous. Quelles que soient les difficultés, quels que soient les problèmes, tu prendras soin de nous car tu l'as promis, Seigneur. Tu n'es pas un Dieu qui ment. Nous avons foi en toi, nous avons confiance en toi. Et Seigneur, tu connais nos faiblesses, mais avec toi, nous sommes forts. C'est pour cette raison que nous nous remettons entre tes mains et que nous te prions d'agir dans la vie de chacun de nous. Que tu nous prépares, que ton Saint-Esprit enlève en nous, Seigneur, tout ce qui n'est pas de toi. Que ton Saint-Esprit nous façonne, qu'il nous brûle, mais qu'il enlève tous les scories pour que nous soyons à même de prier pour ta gloire. Seigneur, nous sentons que le monde devient de plus en plus difficile. Tu nous avais prévenus. Donc nous croyons que le retour de notre Seigneur est proche. Par conséquent, Seigneur, nous te prions de nous aider à être prêts. Car nous voulons être avec toi, Seigneur. Nous voulons être avec Jésus dans son royaume. Père éternel, ton Église est secouée, mais nous savons que tu es à la barre et que tu ne permettras pas que ton Église échoue. Ô Père, bénis tous tes enfants, bénis tous ceux qui écoutent en ce moment, bénis leurs familles, dirige leur vie et permets, ô notre Dieu, que jour après jour, nous nous sentions plus forts en toi et que nous sentons, que nous sentions que tu nous prépares pour la venue de Jésus. Seigneur, que ta paix, ta grâce, ton pardon soient notre partage. Nous te remercions déjà, au nom de Jésus-Christ, notre Sauveur. Amen.

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1: Dans un foyer brisé par le divorce, les adolescents ont besoin de parler de la rupture avec leurs parents. Aussi difficile que cela paraisse, prenez le temps, après un divorce, de discuter avec votre fils, votre fille, vos enfants, de partager honnêtement ce que vous ressentez, évidemment sans reporter le poids de la responsabilité sur le partenaire séparé. Il faut expliquer les incompatibilités, le manque d'unité, les facteurs de division, sans abaisser l'autre époux. Beaucoup de parents disent « mais ils ne peuvent pas comprendre ». Évidemment, ils vivent les conséquences du foyer séparé et de ce fait, ils ont au moins le droit d'essayer de comprendre. Si votre enfant vous accuse d'être égocentrique ou négligent ou infidèle ou superficiel, écoutez. Tentez d'expliquer votre point de vue, mais laissez aussi ces remarques vous pénétrer et travailler en vous. Reprenez-les et puis battez-vous avec et comprenez comment ce qui est la plus grave et la plus dure des expériences familiales a pu arriver. Les enfants qui se trouvent expulsés de ce rocher solide, qu'est l'amour parental pour cause de divorce, ont droit à des réponses honnêtes à leurs questions les plus profondes.
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1: Lundi 25 mai, bonsoir à tous, soyez les bienvenus, on est ravis de vous retrouver pour la session soirée de l'info sur RFI. C'est parti pour 3 heures d'actualité, le programme, le grand reportage dans 10 minutes qui nous emmènera au Cabo Delgado, région du nord du Mozambique, région riche en matières premières, mais région surtout en proie à une guerre sanglante depuis près de 10 ans, conflit oublié ou presque car la presse est interdite d'accès. Notre envoyé spécial a pu se rendre sur place. Juste après le débat du jour, on va parler tennis ce soir. Roland Garros s'est ouvert hier dans un contexte de grogne des joueurs. Ceux-ci affirment que leurs gains ne sont pas proportionnels aux recettes du tournoi et dénoncent une mauvaise redistribution. C'est une revendication qui concerne les autres tournois du Grand Chelem. D'où notre question, est-ce que les joueurs de tennis professionnels aujourd'hui sont suffisamment payés? Les meilleurs mondiaux sont-ils l'arbre qui cache la forêt? Réponse à suivre dans 30 minutes. Dans une heure, le grand journal du soir et le dossier qui sera consacré à cette victoire de la Chine. Le géant Huawei qui parvient à un nouveau mode de fabrication des puces et cela lui permet de contourner les obstacles dressés par Washington. 18h30 TU, Afrique Soir, première édition de ce lundi. 19h10, temps universel, dans 2h10, le grand entretien du soir avec la romancière Sophie Fontanelle. Elle va évoquer la réinterprétation du récit. Sophie Fontanelle a réécrit l'histoire de Sherazade. Elle en parlera avec Frédéric Genot. Et puis Accent d'Europe, dernier rendez-vous de cette session soirée de l'info ce lundi. Accent d'Europe en Roumanie ce soir, au contact d'une population qui paye au quotidien la crise politique. Reportage également en Allemagne, des femmes catholiques. On est le lundi de Pentecôte, des femmes catholiques défient une église réservée aux hommes. Ce sera à 19h40, temps universel. Voilà pour le programme pour l'heure 17h02 TU. Bonsoir Adrien Delgrange.
3: Bonsoir à toutes et à tous.
1: À la une de votre journal ce soir, la guerre au Moyen-Orient et cette question évidente. Où en sont les négociations entre l'Iran et les États-Unis?
3: Donald Trump a fait miroiter un accord imminent tout ce week-end et aujourd'hui lundi. De son côté, l'Iran assure que des progrès ont bien eu lieu, notamment sur la question de la réouverture du détroit d'Ormuz. Mais un peu plus tard dans la journée, le porte-parole du ministère iranien des Affaires étrangères en la personne d'Ismaël Bakaï reste mesuré.
4: Il est exact de dire que nous sommes parvenus à une conclusion sur une grande partie des questions en discussion. Mais de là à dire que la signature d'un accord est imminente, personne ne peut l'affirmer. À ce stade, les discussions ne portent pas de manière détaillée sur la question nucléaire.
3: À cela s'ajoute une contrainte susceptible de compliquer les négociations entre États-Unis et Iran, puisque Donald Trump exige, par ailleurs, depuis aujourd'hui, il exige des pays à majorité musulmane, en premier lieu l'Arabie Saoudite et le Qatar, de normaliser leurs relations.

0: et indestructible entre les deux pays qui se sont toujours compris, fait confiance et soutenus mutuellement pendant des décennies. Xi a explicitement salué aussi le rôle constructif d'Islamabad dans la médiation entre Washington et Téhéran et peu importe le contexte international, le développement des relations sino-pakistanaises restera une priorité pour la diplomatie chinoise, a encore souligné Xi Jinping. Shehbaz Sharif a quant à lui qualifié les deux pays de frères de fer, salué le soutien chinois à la paix régionale et insisté sur le besoin d'investissement. Selon la presse pakistanaise, des accords de plusieurs milliards de dollars ont été signés dans les domaines de l'agriculture, de l'industrie, de l'intelligence artificielle. Les deux dirigeants ont enfin réaffirmé leur volonté d'accélérer la phase 2 du corridor Chine-Pakistan, un projet stratégique pour la Chine et présenté comme vital pour l'économie pakistanaise.
1: Yelena Tomic, RFI à Paris, 19h05. Le pape lance un puissant appel à désarmer l'intelligence artificielle pour, dit-il, l'empêcher de dominer l'humain. Dans un texte de 130 pages à tonalité profondément sociale, le souverain pontife dénonce également dans ce texte l'esclavage trop tardivement condamné à ses yeux par l'Église catholique. Au Vatican pour RFI, Eric Sénanc.
2: Il existe une continuité tout au long de l'histoire de la conviction de la dignité de chaque être humain. L'Église, en 18 siècles, n'est pas parvenue à en exprimer officiellement l'incompatibilité totale avec l'esclavage, écrit le pape dans son encyclique. Nous ne pouvons nier ni minimiser le retard avec lequel l'Église et la société ont condamné le fléau de l'esclavage, poursuit encore Léon XIV, qui souligne l'énorme souffrance et l'humiliation que l'esclavage a signifié pour tant de personnes. C'est pourquoi, écrit encore le souverain pontife, au nom de l'Église, je demande sincèrement pardon. Les mots sont forts sous la plume du chef de l'Église catholique, qui dans cette encyclique part de cette réalité sombre pour mettre en garde contre de nouvelles formes d'esclavage qui se nourrissent de chaînes économiques et d'infrastructures numériques. Le pape dénonce sans détour les entreprises de l'IA qui s'approprient les datas, transformant les vies personnelles en informations exploitables. Celui qui détient les données sanitaires de populations entières, note-t-il par exemple, peut décider avant les autres à qui destiner les médicaments, les investissements et les protections. Ici se joue donc l'un des enjeux moraux les plus urgents de notre époque, note ainsi le souverain pontife, transformer la connaissance partagée en bien commun et non en levier de domination. Autrement, relève-t-il, l'ère numérique ne sera pas post-coloniale, mais coloniale sous une nouvelle forme. Éric Sénanc, Rome. RFI.
1: Midi 7 à Bogota, en Colombie, le premier tour de la présidentielle aura lieu dimanche prochain, mais la campagne est déjà terminée. Une semaine de veille électorale vient de débuter, une semaine sans sondage, sans meeting, pour permettre aux Colombiennes et Colombiens de se décider. En tête des sondages, il y a Iván Cepeda, sénateur, âgé de 63 ans, philosophe, défenseur des droits humains et dauphin du président sortant, Gustavo Petro. Et puis, à droite, en deuxième position, un outsider, l'avocat Emiliano millionnaire Abelardo de la Espreya, 47 ans, admirateur de Donald Trump. Ils font tous les deux la course en tête, analyse Yann Basset, professeur de sciences politiques à l'Université de Bogota.
3: On a eu une campagne assez atone avec très peu de propositions pour l'avenir. On a beaucoup parlé du gouvernement sortant. Il n'y a pas eu de débat entre les candidats. Et donc le président qui ne peut pas se représenter a tout de même été au centre de la campagne avec une communication qui a pris un peu toute la place et qui donne effectivement à ces élections un aspect de plébiscite sur son action à lui. Il y a des propositions mais qui sont plus des slogans. Par exemple, Abelardo de l'Espria parle d'une réduction de la dépense publique de 40%. Ce qui semble un chiffre absolument, qu'on voit pas vraiment comment il pourrait le faire. Iván Cepeda parle de lutte contre la corruption, mais il n'est pas très précis sur ce qu'il prétend faire pour lutter contre la corruption. Donc voilà, on a des slogans comme ça, des marqueurs, mais pas vraiment de propositions très précises.
1: Yann Basset à Bogota au téléphone avec Marine de la Moissonnière. Et puis enfin, une grotte en plein cœur de Paris. C'est l'installation éphémère imaginée par l'artiste JR pour transformer le pont Neuf, le plus vieux pont en pierre de la capitale française. Si le chantier ne sera finalisé et ouvert au public à partir du 6 juin prochain, la structure gonflable géante de 120 mètres de long, 18 mètres de haut, aux allures de montagne enneigée, recouvre entièrement l'édifice historique et ne laisse pas les curieux indifférents. Reportage Mélie Bernier.
4: Sur le trottoir à la sortie du métro, c'est l'embouteillage. On trouve là, comme sortie de terre,
5: une structure immense qui est fait tout le pont neuf. Ça monte très très haut, ça évoque vraiment une montagne, une caverne, une grotte, tout ça.
6: Qu'est-ce que ça vous fait de voir le pont neuf dans cet état-là ?
5: C'est extra, c'est magnifique, vraiment.
4: Toujours en cours d'installation, la caverne gonflable.

0: interroge.
1: Quel est le but ?
2: Je trouve que ça casse un peu l'ambiance du fait qu'il fait chaud.
3: De loin, ça ressemble plutôt à une montagne de glace.
0: Ça m'évoque le froid. Avec cette œuvre, l'artiste cherche plutôt à briser la glace, sortir de l'isolement au profit du lien social. Un pari réussi pour Lucien et sa grand-mère Nicole.
4: Les jeunes n'ont pas forcément envie d'aller, je sais pas moi, dans des musées ou autres. Là, on sort, on voit l'art accessible à tout le monde.
5: Ça remue beaucoup de monde, c'est bien. Ça vaut d'être vu.
0: Une œuvre intergénérationnelle en clin d'œil à Christo et Jeanne-Claude, couple d'artistes qui avaient déjà emballé le pont 40 ans auparavant.
6: Mais c'est plus spectaculaire ça, c'est plus étonnant.
7: Alors là, vous étiez à vélo, ça vous a fait vous arrêter ?
6: Oui, absolument. Oui, même je suis venu pour.
0: Il sera possible de s'aventurer à l'intérieur de la caverne gratuitement jour et nuit du 6 au 28 juin prochain.
8: Mélie Bernier en reportage à Paris. Ainsi se referme cette édition internationale. Dans une vingtaine de minutes, le débat du jour sur les salaires des joueurs de tennis. Et d'ici là, grand reportage au Mozambique.

Bonjour, Bergette de Saint-Jacob-Pierre avec vous pour un chapitre par jour pour lire toute la Bible. Bonjour, Bergette de Saint-Jacob-Pierre avec vous pour un chapitre par jour pour lire toute la Bible. Psaume 36, au chef des chantres du serviteur de l'Éternel de David. La parole impie du méchant est au fond de son cœur, la crainte de Dieu n'est pas devant ses yeux, car il se flatte à ses propres yeux pour consommer son iniquité, pour assouvir sa haine. Les paroles de sa bouche sont fausses et trompeuses. Il renonce à agir avec sagesse, à faire le bien. Il médite la justice sur sa couche. Il se tient sur une voie qui n'est pas bonne. Il ne repousse pas le mal. Éternel, ta bonté atteint jusqu'aux cieux, ta fidélité jusqu'aux nues. Ta justice est comme les montagnes de Dieu. Tes jugements sont comme le grand abîme. Éternel, tu soutiens les hommes et les bêtes. Combien est précieuse ta bonté, ô Dieu! À l'ombre de tes ailes, les fils de l'homme cherchent un refuge. Ils se rassasient de l'abondance de ta maison, et tu les abreuves au torrent de tes délices, car auprès de toi est la source de la vie. Par ta lumière, nous voyons la lumière. Éternel, ta bonté sur ceux qui te connaissent, et ta justice sur ceux dont le cœur est droit, que le pied de l'orgueil ne m'atteigne pas et que la main des méchants ne me fasse pas fuir. Déjà, ils tombent, ceux qui commettent l'iniquité. Ils sont renversés, ils ne peuvent se relever. C'était Psaume 36.

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1: Apocalypse, chapitre 22, les versets 6 et 7. Et il me dit, ces paroles sont certaines et véritables. Et le Seigneur, le Dieu des esprits et des prophètes, a envoyé son ange pour montrer à ses serviteurs les choses qui doivent arriver bientôt. Et voici, je viens bientôt. Heureux celui qui garde les paroles de la prophétie de ce livre. Ma prière pour vous et moi aujourd'hui est la suivante. Seigneur, toutes tes promesses se sont accomplies dans le passé. Je vois des éléments de ta parole qui montrent que ton retour est proche. Aide-moi à croire en ton retour et à te faire confiance même si je suis ridiculisée et pointée du doigt. Au nom de Jésus. Amen.

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0: Amis auditeurs, bonjour, bienvenue à l'écoute de cette émission. Nous accueillons notre pédiatre fidèle au poste. Bonjour docteur.
1: Bonjour.
0: Alors, nous rappelons que notre petit a 4 mois.
1: Oui.
0: De quoi allons-nous parler aujourd'hui sur ce petit ?
1: Eh bien, je crois qu'un bon sujet, si vous voulez, qui revient très très souvent au niveau d'une consultation, soit de protection maternelle infantile ou dans un cabinet de pédiatre, ce sont les problèmes de sommeil.
0: Oui, qui peuvent avoir des retentissements sur les parents.
1: Non, certes, oui. Et puis, nous sommes peut-être rappelés aux auditeurs qu'on est dans la situation un tout petit peu théorique d'un premier enfant.
0: Oui.
1: Ce qui fait que, bon, les parents sont là sans expérience, ils ne savent pas très bien, donc je pense que c'est agréable de leur donner des repères.
0: Des repères de rythme, savoir un peu à partir de quand on peut exiger quoi.
1: Voilà. Alors, on va faire un peu d'historique, puisque là, à 4 mois... on pourrait dire qu'à 4 mois, normalement, un enfant doit avoir acquis ses rythmes de sommeil. Et que, bon, si on veut idéaliser, il devrait dormir toute sa nuit, premièrement. On va dire au moins de 10h à 6h.
0: Hein, en moyenne.
1: Oui, théoriquement. Et puis qu'il devrait avoir au moins 2 bonnes périodes de sommeil dans la journée. Une dans la matinée, en général assez tôt, et l'autre en début d'après-midi.
0: Qui doivent durer... C'est variable ou est-ce que...
1: C'est variable, mais enfin, on peut dire que c'est de l'ordre de 1h, 1h30 en règle générale, voire 2h. On va apprendre qu'il y a des phases de sommeil et qu'en général, ces phases sont de l'ordre de 2h.
0: D'accord. Donc c'est égal... En tout cas, 2 fois dans la journée.
1: Ah oui, oui, ça sûrement 2 fois dans la journée. Une seule fois est tout à fait insuffisant.
0: D'accord.
1: C'est sûr. Mais ce n'est pas le cas. Évidemment, ça, c'est l'image idéale qu'on peut avoir à 4 mois. Mais bien entendu, avant ça, alors on en a déjà parlé, je crois, à plusieurs reprises, mais il y a des problèmes d'endormissement, il y a des problèmes de rythme. Hein. Moi, je prétends que jusqu'à 6 semaines, un enfant a peu de rythme.
0: À partir de 6 semaines, il devrait en avoir.
1: Oui. Si on ne fait pas trop de bêtises, en principe, à partir de 6 semaines, il devrait arriver à être un tout petit peu rythmé. Je dis ça parce que on est dans une époque où on a tendance à laisser faire les choses, à être pas très très éducatif, à ne pas aider un tout petit peu les choses, et donc parfois ça prend un peu plus longtemps. Mais il y a des dictons populaires qui existent, et quand ça existe, c'est que c'est une réalité vraie, qui disent il prend la nuit pour le jour. Il y a donc une espèce d'inversion de rythme, un enfant qui va dormir toute la journée, on a des difficultés même à les nourrir, et puis la nuit, bah...
0: Donc là, on a un rôle, on peut agir...
1: Oui, mais si c'est avant 6 semaines, il faut surtout se dire que c'est comme ça. Qu'il faut suivre un tout petit peu et puis essayer dans la journée d'établir un rythme qui va déboucher sur ce rythme qu'on espère un peu plus tard, l'espacement veille-sommeil.
0: D'accord.
1: Et alors je voudrais rappeler quand même que cet espacement veille-sommeil est quelque chose qui est rythmé par le rythme circadien. Alors qu'est-ce que ça veut dire ? C'est-à-dire l'alternance nuit-jour. L'alternance nuit-jour, c'est-à-dire que nous sommes tous rythmés par la lumière et la non-lumière. La preuve, c'est que les gens qu'on a enfermés dans les grottes, qui n'avaient plus de repères temporaux et qui n'avaient pas de repères de lumière, ils ne savaient pas quand est-ce qu'ils devaient dormir. Ils établissaient des rythmes tout à fait bizarres. Alors, ce qui se passe, c'est que le soleil, la lumière du jour, est perçue par le cerveau, à travers l'œil et par le cerveau. Et donc, à ce moment-là, il y a un certain nombre de phénomènes qui se

0: passe, et quand la lumière décline, et sauf à employer des halogènes extrêmement forts, même les lampes de la pièce, ça ne compense pas, il y a quand même une diminution importante de la luminosité. À ce moment-là, le message de diminution de la luminosité passe par l'œil, va dans le cerveau, et surtout dans une zone centrale où il y a une glande hormonale, l'hypophyse, et il y a un ensemble de réactions qui sont des réactions physiques, chimiques, hormonaux, électriques, enfin toutes sortes
1: très complexes.
0: Très très complexes qu'on va pas aborder ici, mais qui font que l'individu est prêt à s'endormir à un moment donné.
1: Et dort pendant longtemps.
0: Et va, alors, s'il s'endort au moment où il doit s'endormir, il va dormir longtemps. Déjà là, on a presque tout dit. Si on retenait ces notions-là de physiologie, de la nécessité de s'endormir à un moment donné par rapport à la diminution de la luminosité, ce qui fait que, par exemple, en été, on peut aller se coucher un peu plus tard, en hiver, il faut se coucher un peu plus tôt. Si on vit dans le nord, on doit aller plus tôt que si on vit dans le sud, etc. On aurait déjà fait un bon petit pas en avant sur l'éviter des anomalies qui aboutissent à des troubles de sommeil absolument épouvantables. Je suis personnellement très étonné du nombre d'âges qui ont des difficultés d'endormissement du soir, qui est le premier problème, à mon avis, de troubles du sommeil.
1: Tout à fait. Nous ferons une petite pause musicale et nous reprenons ça après.

0: Alors, donc, l'important est apparemment surtout cet endormissement, cette phase d'endormissement.
1: Ouais, qui pourrait être initiée par cette musique, on vient d'entendre.
0: Donc, quels conseils pouvez-vous donner à ces jeunes parents pour repérer un peu et...
1: Eh bien, je donne un seul conseil. Il est vraiment monotone et monomorphe, tout ce qu'on voudra. Je dis aux parents, si votre enfant ne s'endort pas bien le soir, il faut le mettre au lit plus tôt.
0: D'accord.
1: Et en disant ça, je ne leur demande jamais à quelle heure ils le mettent. Parce que chaque individu va avoir un moment d'endormissement qui lui est propre. C'est sa propre horloge biologique, en quelque sorte, qui peut se modifier dans le temps. Et à partir du moment où un enfant, mis dans des conditions normales, hein, de pièces silencieuses, avec un rituel de préparation avant, enfin tout ce que l'on doit faire pour que... Il faut qu'il soit en pyjama, par exemple, il faut qu'il ait mangé un peu avant, il faut qu'il ait eu son bain, il faut qu'il y ait un rituel...
0: Ils sont pas en train de sauter sur le canapé...
1: Voilà, l'histoire, si vous voulez, l'endormissement est précédé par des rites, en quelque sorte. Lorsque ça c'est fait, il faut maintenant déterminer à quelle heure ça va être. Eh bien, s'il ne s'endort pas, s'il lutte, ça veut dire que c'est trop tard pour lui et qu'il faut la nuit d'après commencer un quart d'heure avant. Pas beaucoup avant. Parfois, c'est à 5-10 minutes près. Donc, moi, je conseille d'aller comme les crabes en arrière, hein, tous les quarts d'heure de chaque soir, jusqu'à ce qu'on trouve le moment où l'enfant s'endort. Il est exceptionnel que ça, on n'arrive pas à déterminer ça.
0: Parce que c'est vrai qu'on a souvent tendance à entendre tu le couches trop tôt, donc il se lève trop tôt, donc couche-le plus tard.
1: Voilà. Et puis surtout, on dit on va le fatiguer, comme ça il s'endormira plus. Ouais. Et ça, c'est totalement faux. Quand il montre des signes de sommeil, bâillement, frottement des yeux, tout ça, c'est trop tard.
0: D'accord.
1: On doit dire, bon. Ça c'est trop tard pour celui-là, il aurait dû être couché avant. Et ça, on parle bien entendu d'un enfant de 4 mois. Hein. Je rappelle ça aux auditeurs qui n'étaient peut-être pas à la dernière émission. Nous sommes dans le cadre d'un enfant de 4 mois qui ne s'endort pas le soir. Et souvent, les parents me disent, vous savez, il pleure, et on doit le prendre, c'est épouvantable. Et puis, il s'endort vers 10 heures. Il me donne l'heure. Et comme la phase de sommeil est de 2 heures, vous pouvez dire, mettez-le à 8 heures, vous verrez que ça marchera.
0: D'accord. Donc, il y a une grande phase d'observation nécessaire pour apprendre à repérer et se dire que quand on voit des signes, c'est trop tard, donc il faut savoir s'y prendre plus tôt le lendemain.
1: Et donc, ça veut dire aussi, dans notre type de civilisation, que l'heure d'endormissement de l'enfant n'est pas celui que les parents vont choisir dans leur propre rythme, c'est-à-dire quand ils rentrent du travail, quand le père rentre, ou des choses comme ça, on entend « Ah ben non, moi je peux pas le mettre parce que... » Alors, je comprends qu'il y a parfois des impossibilités, mais à ce moment-là, on peut pas se plaindre si l'enfant ne s'endort pas. Je veux dire, ça, c'est une loi de physiologie de base.
0: D'accord, c'est le rythme de l'enfant et pas le sien.
1: Voilà. Alors, il y a aussi des troubles de sommeil de la nuit. Il y a des enfants qui se réveillent pendant la nuit. Alors là, il y a deux catégories. En étant très schématique, il y a ceux qui se réveillent entre minuit et deux. Et ça, à cet âge-là, et jusqu'à un peu plus tard, on peut presque considérer que c'est physiologique. Personnellement, je conseille toujours aux parents d'y aller très très vite, de ne pas prendre l'enfant, jamais. De tout travailler sur le plan du lit, remettre la couverture, caresser, être très gentil, donner à boire éventuellement, ça c'est un peu dangereux, enfin de l'eau éventuellement, vraiment être très très attentif pour que l'enfant sache qu'il y a quelqu'un qui est là, qui se repère dans l'espace et dans le temps, en quelque sorte,
0: mais
1: et qui se rend dans...
0: de son lit.
1: Ah, surtout pas, jamais le prendre, sauf exception. Oui. Et puis en principe, il va se rendormir. Ça, c'est vraiment de la physiologie, c'est normal qu'il le fasse, parce que c'est des passages de phases de sommeil avec beaucoup de sommeil profond, des phases où il y a moins de sommeil profond. Bref, on le constate très souvent, je crois qu'on peut dire.
0: Et ça peut être régulier sans que ce soit pour autant inquiétant.
1: Ça durera quelques semaines.
0: D'accord. Et
1: quelques mois.
0: Ça va spontanément.
1: Et comme je dis aux parents, vous êtes payés pour ça, c'est votre boulot, donc il faut vous lever très vite. Par contre, lorsque l'enfant aura repris son sommeil ici, 2 heures après il se réveille de nouveau, alors là il ne faut pas y aller. Il faut laisser se débrouiller.
0: Et quand on est dans un appartement,
1: il faut aller trouver les voisins en leur disant on va pendant 2 ou 3 soirs ne pas répondre et on va au contraire rabrouer l'enfant, on va lui crier après, hein, je ne vais pas employer des termes désobligeants à la radio, hein, je ne peux pas, mais on va lui dire maintenant ça suffit, moi je vais dormir, on lui parle comme un grand, on dit non, ça suffit, ça ne m'intéresse pas, parce que là, dans la deuxième réveil, ils sont en général conscients. On peut même être presque punitif.
0: Un peu sévère.
1: Oui, je ne veux pas dire qu'il faut frapper les enfants, hein, je ne peux pas le dire, mais...
0: Sans le sortir de son lit.
1: Ah, toujours, alors là, surtout pas, il ne faut même pas y aller, il faut crier depuis la chambre. Enfin, on peut aller voir, hein. Mais enfin, c'est vraiment des choses élémentaires. Il faut absolument éviter ça.
0: D'accord. Et ça peut être aussi, l'enfant peut avoir un rythme régulier pendant plusieurs jours, voire plusieurs semaines, et puis tout d'un coup se remettre à se réveiller 2-3 jours de suite.
1: Oui, parce qu'il peut y avoir des événements dans son existence. Ils rêvent beaucoup, les enfants, hein, bien entendu. Hein. Donc, il faut bien se dire que ça peut avoir des modifications. Il faut essayer de savoir pourquoi il se réveillerait. S'il y a trop de bruit, si c'est pas assez aéré, il y a aussi s'il a trop chaud, s'il a trop froid, parce que tout d'un coup on n'a pas couvert. Il y a aussi des choses qu'il faut regarder. Qui sont tout à fait pratiques. Mais en principe, il faut bien se dire qu'une fois qu'il est endormi, l'enfant doit arriver à faire sa nuit entière sans glander. Alors, le problème, est-ce qu'il doit être à côté de nous ou pas dans la chambre? Ça se discute à partir de 4 mois. J'ai une petite préférence pour qu'il ne soit pas avec les parents. Comme il s'agit du premier enfant, il va être seul. Si c'était le second, je le mettrais avec le frère
0: avec
1: ou
0: le
1: la sœur.
0: Oui. Avec le risque de le réveiller ou...
1: Non. L'autre, il n'entend pas.
0: D'accord.
1: Non. C'est exceptionnel. À part si l'autre a déjà des troubles de sommeil. À ce moment-là, on est dans un milieu familial perturbé. Alors là,
0: c'est pas la peine d'en rajouter.
1: Chose. Voilà.
0: D'accord.
1: Dans la journée, il y a aussi des petits problèmes. Mais en principe, si la nuit se passe bien... Le sommeil de la journée est acquis d'une façon facile, et donc, comme on l'a dit tout à l'heure, 2 périodes de sommeil, un le matin tôt, il se lève à 6h, à 7h. Un petit mot aussi sur l'heure du lever, il est également inscrit dans l'horloge biologique. Il y en a qui se lèvent à 6h, d'autres à 7h20, d'autres, et chacun a son heure de travail qui est indépendant de l'heure du coucher. Totalement.
0: Eh bien, en résumé, docteur?
1: Eh bien, moi, je crois qu'il faut simplement rappeler que c'est très important de trouver le moment de l'endormissement du soir. À partir de ce moment-là, les phases s'enchaînent et tout ira bien, nuit et jour.
0: Merci bien. C'était votre petit grandi. Merci, docteur, pour ces précieux conseils. Et nous nous retrouverons dans une prochaine émission. Au revoir.
1: Avec plaisir.

0: Un numéro de téléphone à votre disposition éventuellement pour cet après-midi, le 05 90 83 25 73 pour éventuellement appeler, composer ce numéro si vous avez bien sûr des questions à votre disposition, ou encore le 06 86 96 32 42 pour vos questions éventuelles, parce que cet après-midi, eh bien, il est de passage. Nous profitons donc de le recevoir dans le cadre des rendez-vous de l'après-midi, le docteur Jeffrey. Bonsoir docteur.
1: Bonsoir, comment allez-vous? Bonsoir aux auditeurs.
0: Voilà, c'est pas une voix inconnue dans le département de la Guadeloupe. Nous savons que tu es sous Saint-Martin.
1: Oui, tout à fait.
0: Et tu es de passage en Guadeloupe. Et chaque fois que tu passes en Guadeloupe, c'est pour partager.
1: Oui, oui, oui.
0: Alors, tu reviens d'un colloque, un séminaire,
1: oui, tout à fait.
0: Au Lamantin.
1: Séminaire extrêmement intéressant organisé par le GESA.
0: Ouais.
1: C'est l'organe de gestion des établissements de santé.
0: Scolaire.
1: C'est scolaire, tu vois, je dis établissement de santé, c'est intéressant. C'est scolaire, non pas de
0: scolaire,
1: santé.
0: Scolaire, voilà. Alors, vous avez eu une participation dans cette rencontre.
1: Oui.
0: Et en gros, comment tu as vécu cette rencontre?
1: Alors, c'était extrêmement passionnant. On a eu l'occasion, effectivement, de parler beaucoup des enseignants, de leur rapport au travail, leurs souffrances, les souffrances qui sont souvent sous-estimées, méconnues, et la partie sur laquelle les organisateurs, hein, et je parle effectivement de Madame Sablier, Patricia, et de Madame Nanette, qui sont les personnes avec qui j'étais plus en contact et qui ont l'idée de me proposer cette intervention, était de parler du corps qui est impacté par ces souffrances, qui sont souvent considérées comme étant psychologiques et relationnelles, on dit psychologiques et sociales, et c'est important de mettre l'accent, pour moi, sur les différents aspects de ces impacts. Mmh. Et donc, il fallait impérativement reprendre les éléments du corps qui étaient impactés par les souffrances psychiques, hein, et donc pour nous c'était fondamental, et donc on a bien discuté de ces aspects-là. L'un des aspects majeurs était de pouvoir considérer qu'il y a des troubles qui sont dans la tête mais qui sont quand même du corps. C'est la chose les plus importantes à savoir, que sont la mémoire est un trouble du corps. Ce n'est pas un trouble psychique. C'est un trouble du fonctionnement. Ce sont des éléments précis au niveau de notre cerveau qui sont atteints, parfois à cause de certaines hormones qui sont produites lors du stress, hein, comme le cortisol, hein, qui est une hormone qui se réveille très tôt le matin, mais quand elle est en excès, cette hormone peut altérer certaines fonctions cérébrales et entraîner des troubles de la mémoire au niveau de notre cortex préfrontal, et donc entraîner une mémoire défaillante, entraîner un brouillard mental, entraîner des troubles de l'attention, c'est-à-dire qu'on n'arrive pas à rester focus sur certaines choses. Et donc, dans notre langage, qui est la première chose où qui fait apparaître les troubles, on voit que ça commence à être... Il y a les perturbations de notre mémoire, et tout ça, c'est un élément fondamental, mais qui est physique. Donc, quand on parle de troubles du corps, on avait d'abord parlé de ça, et ensuite, on a parlé de tout ce qui découle, les pathologies, les problèmes cardiovasculaires, les palpitations, les oppressions thoraciques, qui sont un deuxième temps, et ensuite de tout ce qui sont les troubles avec des douleurs musculaires, corporelles, avec des tensions au niveau du cou, au dos, des crispations au niveau des articulations, qu'on pourrait croire être liées peut-être à des problèmes autres, mais qui en fait viennent d'une forme de tension mentale. Et puis ensuite, on a parlé évidemment des troubles hormonaux qui concernent beaucoup les femmes, effectivement, parce que lors de leur cycle, et en particulier lors des règles et avant les règles, ce sont vraiment des moments charnières où on a des troubles particuliers, soit parce que les règles sont plus abondantes, parce qu'on a un dysfonctionnement du trouble du cycle, qui peuvent vraiment entraîner des perturbations de la relation avec l'autre, l'irritabilité du syndrome prémenstruel. Les femmes qui disent voilà, j'ai envie de le tuer.
0: jusque là.
1: Mais ça arrive toujours au même moment, donc messieurs, soyez bien vigilants. C'est en prémenstruel. Et puis tout un tas de troubles qui peuvent arriver en périménopause, qui peuvent être accentués par le stress. Voilà. Et donc on a discuté de ça, ensuite des troubles digestifs, mais qui nous a montré que globalement on peut être atteint. On a le corps exprime des choses. Il exprime des
0: mal-être,
1: le mal-être qui se répercute sur notre vie de tous les jours. Il s'agit de l'observer, de dire qu'est-ce qui se passe et se demander parfois et souvent, on a remarqué que c'était lié au travail et aux souffrances qu'on pouvait avoir sur le lieu de travail. Et pour prendre ma casquette un petit peu professionnelle, les femmes sont très très très vulnérables par rapport à ça, puisqu'elles accumulent beaucoup d'activités, non seulement la partie familiale, non seulement le rôle social important qu'elles ont, mais également le rôle professionnel, le rôle du travail, qui peut être finalement une variable très très impactante sur leur vie.
0: Elles sont pratiquement à la brèche 24/24.
1: Hein, bah, c'est ça. D'autant qu'on oublie trop souvent, mais qu'elles sont non seulement à la brèche parce qu'elles sont toujours en train de penser à tous ces aspects de leur vie, mais également parce que leur sommeil est plus superficiel. Et donc elles ont besoin de plus de temps pour récupérer. C'est comme ça qu'il a été fait, cerveau. Ouais. L'homme a un cerveau, il est quasiment dans le coma quand il dort. Il a une capacité de récupération qui est plus importante, mais les femmes ont un sommeil plus superficiel. Probablement parce qu'il faut entendre les enfants qui pleurent, peut-être aussi, être plus à avoir beaucoup plus de paramètres à prendre en considération. Mais du coup, elles sont plus alertes, mais elles ont besoin de plus de temps pour récupérer.
0: Donc, messieurs,
1: ne vous étonnez pas si vos épouses dorment plus que vous, c'est parce qu'elles dorment de façon moins profonde que nous. C'est un élément à savoir. On est complémentaires.
0: D'accord.
1: Voilà.
0: Alors, en t'écoutant un petit peu sur ce rapport, je me pose la question, est-ce qu'on a vraiment le choix ou doit-on faire des choix?
1: Bon. Entre, tu veux dire, par rapport à la vie sociale, la vie professionnelle?
0: Quand tu parles un petit peu du corps qu'on doit bien gérer,
1: pour ne pas
0: avoir des conséquences.
1: Alors,
0: est-ce qu'on a le choix ou bien est-ce qu'on doit faire des choix?
1: On doit faire des choix. Et tu as raison. Je pense que c'est la deuxième chose qu'il faut se dire. C'est-à-dire qu'une fois qu'on a fait le constat que le corps est impacté par nos problèmes, par nos souffrances, par le stress environnant, une fois qu'on a remarqué que ce n'est pas forcément parce qu'on a pris un médicament ou parce qu'on a eu un problème autre que ça. On sait que c'est pas parce que c'est un cancer. On sait que ça vient vraiment dans la tête au départ. C'est-à-dire que c'est d'abord psychique. Mais il faut se dire comment remédier à tout ça. Parce que quand le corps parle, il parle pas pour rien.
0: Oui, comment remédier, comment s'en sortir. Mais lorsqu'on a le sentiment qu'on est dans un engrenage.
1: Oui.
0: Et que sortir dans cet engrenage va générer des conséquences qu'on pourra peut-être pas y faire face.
1: Il faut revenir à l'état initial. Justement, et c'était ça l'idée aussi. L'idée, c'était de se dire par quoi commencer, en fait. Quand on se dit, voilà, on est pris dans un engrenage, quel est le premier temps? Par où est-ce qu'il faut commencer? Qu'est-ce qui est nécessaire? Et il est essentiel pour nous de comprendre que dans notre compréhension même, il y a une notion d'identité qu'il faut remettre au centre du temps, c'est-à-dire se dire voilà, tout ça m'arrive, mais quel est mon objectif? Pourquoi je fais ce travail? Pourquoi je m'occupe de ma famille de cette façon-là? Quel est mon rôle? Quel est le rôle qui m'a été attribué? Quel est le rôle qui m'appartient en propre? Et tous ces éléments-là doivent être les premiers éléments de réflexion qui nous permettront de sortir de cet engrenage-là. Parce qu'à partir du moment, tu vois, par exemple, pour les femmes qui ont pas avoir plusieurs vies en une vie professionnelle, une vie sociale, une vie familiale, il y a des choix parfois à faire. Quelle est ma mission première? Et cette mission première, c'est elle qui va définir ensuite comment on articule sa vie. Et il faut faire des choix parce que nous qui connaissons un petit peu les éléments de la tempérance, faut pas oublier ça. Nous parlons toujours de la santé, on parle très peu de la tempérance, alors que la tempérance est inclue dans les lois de la santé. On doit savoir que les journées, elles n'ont pas 24 heures en fait. Nos journées, en fait, elles sont du coucher du soleil, du lever du soleil au coucher du soleil. Voilà. Après, c'est repos normalement.
0: Normalement.
1: Non, mais c'est vrai. Tu vois, pour les gens qui travaillent beaucoup, qui ont une activité intense, se lever très tôt, travailler toute une journée, et le soir continuer encore à être dans une activité, c'est déjà de l'excès.
0: Ouais.
1: Puisque nous avons des, on va dire, des lois de la nature. Mm-hmm. Quand Dieu dit, il a créé les luminaires dans le ciel pour mm-hmm. pouvoir présider au jour et présider à la nuit. Eh ben, nous, le soir, ben, des fois, on a d'autres luminaires qui président à nos mm-hmm. nuits. Mm-hmm. On a le téléphone portable, on a la télé, on a tout
0: ça. Mais dans le domaine de l'enseignement, le professeur qui a au moins 3, 4, 5 classes avec 29 enfants,
1: oui.
0: il faut corriger les
1: devoirs. Les devoirs. Tu as raison. Plus, donc, mais il y a un moment donné. Fois, alors, tu vois.
0: On n'a pas le choix.
1: Non, mais alors, si, un choix. C'est un choix de savoir.
0: L'organisation, alors.
1: Mais alors, tu vois ce que tu dis là, c'est un sujet qu'on n'a pas évoqué, mais il s'agit de se dire comment faire en fait. Tu vois, on est dans une logique où on corrige le soir. Il y a aussi des méthodes qui sont un peu différentes, qu'on ne corrige pas le soir, on corrige pendant que l'on fait, c'est-à-dire la journée. Mm-hmm. La logique de la pédagogie mérite d'être parfois revue pour s'adapter à un mode de vie qui nous permettrait de conserver notre santé. Il ne s'agit pas de corriger des devoirs jusqu'à 22 heures, mm-hmm. alors que normalement, notre cycle veille-nuit nous impose mm-hmm. d'être dans une situation de repos, d'avoir des activités qui sont beaucoup plus calmes, beaucoup mm-hmm. plus de réflexion, beaucoup plus apaisées, sociales, agréables, mm-hmm. familiales, dès 2 heures après le coucher du soleil.
0: Mm-hmm.
1: Donc la question est de se dire, tu as raison, comment est-ce qu'on fait? Mmh. Ben encore, revoir, être dans une logique d'innovation. Nous savons que nous pensons que spirituellement, nous pouvons avoir des pistes pour nous aider à innover mmh. dans ce domaine-là. Nous savons que Dieu ne souhaite pas particulièrement que nous nous épuisions à la tâche. Il veut que nous ayons plaisir au milieu de notre travail.
0: Et d'ailleurs, c'est parce qu'un homme s'était épuisé que ses lois de santé sont venues.
1: Exactement.
0: Là, il faut changer les choses.
1: Exactement. Et donc, tu vois, toute cette question, tu parles des cours et qu'il faut corriger le soir. Peut-être qu'il faut qu'on revoie notre façon d'évaluer aussi et réfléchir à pouvoir justement avoir des nuits qui sont plus apaisé pour nous permettre de récupérer correctement.
0: Mmh. Mmh.
1: Parce que si on ne récupère pas correctement, ben, le principe de la souffrance va s'accumuler et les impératifs de la mmh. vie ne vont pas nous permettre de pouvoir récupérer correctement. Tu imagines mmh. si tous les soirs on te dit, ben, Freddy, tu vas dormir 4 heures ce soir, le premier soir ça va être OK. À partir du deuxième, tu vas commencer à te sentir pas très bien. Au troisième, tu seras incapable de fonctionner la journée.
0: Ouais.
1: Donc, si on veut parler vraiment de performance, la performance, l'excellence même va de pair avec le respect des lois de la santé.
0: En principe.
1: Et ce principe est fondamental. Et se dire, bon, voilà, je prends un exemple, on cause entre nous, mais je suis un professionnel de santé, ça m'arrivait de faire des gardes de la nuit. Et je me suis dit, c'est plus possible. Je peux pas faire autant.
0: C'était possible à un certain âge.
1: Quoi. C'était possible à un certain âge, mais il faut aussi savoir comment bien récupérer. La récupération est essentielle. La science de la récupération et du repos est essentielle. Et non seulement c'est possible à un certain âge, mais dès très tôt, on doit apprendre à se prendre du temps de repos.
0: Mm-hmm.
1: Et nous avons deux repos majeurs. Il y a le repos hebdomadaire, mais il y a le repos de la quotidien, journalier, mmh. classique, mmh. qu'on le connaît, du soir, mais aussi le repos hebdomadaire, mmh. qui est essentiel. Et ces deux types de repos sont fondamentaux pour pouvoir nous aider mmh. à récupérer. Rappelle-toi qu'il y a également un troisième cycle de repos, puisque tu as bien lu que, enfin, quand on lit les textes bibliques, que Dieu avait créé d'autres sabbats,
0: mmh.
1: des fêtes,
0: ouais, c'était fête,
1: mais que c'est des moments de repos,
0: mmh.
1: où on devait s'arrêter.
0: Mmh.
1: Qui arrivait à des moments bien définis. Mmh. Mais tout ça, c'est essentiel pour nous aider à comprendre que la capacité que nous avons à récupérer est liée au respect
0: mmh.
1: de ces temps de repos. Et si on ne les respecte pas,
0: il y a des conséquences.
1: Il y a des conséquences. Et c'est ce qu'on observe quand on parle de souffrance au travail.
0: D'accord. 05 90 83 25 73. Nous sommes dans les rendez-vous de l'après-midi. Nous recevons le docteur Geoffrey de passage en Guadeloupe. Alors, on rappelle que tu es
1: Oui, je suis gynécologue obstétricien. Je voilà. suis en réalité, je fais de la chirurgie gynécologique.
2: Voilà.
1: À l'hôpital de Saint-Martin et je suis également, enfin, toujours dans le même domaine. Hein, mm-hmm. J'interviens à Saint-Martin et à Saint-Barthélemy.
2: C'est quand même une lourde, grande responsabilité, cette gestion. Tu arrives
1: oui,
2: à trouver.
1: Mais alors, tu vois, si on parle entre nous, ben justement, je me suis posé la question très tôt de mm-hmm. mes capacités de récupération. Mm-hmm. Tu sais, quelque chose que j'ai commencé par faire, c'est de dire à mes collègues, bon, je crois que je ne vais pas faire autant d'astreintes de nuit. Mm-hmm. On va prendre le temps. Et puis, j'ai décidé que les jours où je ne n'étais pas d'astreinte de nuit, ben, mon activité le soir était minimale. Mm-hmm. Mais je ne sortais pas de façon excessive. J'essaie mm-hmm. de faire l'activité mm-hmm. physique pour bien récupérer. Et puis, le week-end, j'essaie vraiment de me cacher de temps en temps. Ouais. Tu vois, il faut
2: de temps en temps, de temps en temps.
1: Mais souvent, on le sait.
2: Mais comment on arrive, en tant que professionnel de santé, de concilier bienveillance, compassion, professionnalisme, comment gérer pour que compassion, bienveillance ne
1: rime pas avec excès.
2: Ne prenne pas le dessus. Voilà, et amène à l'épuisement.
1: Parce voilà, que c'est ça.
2: On peut dire, mais on a dit, mais le gars, il est malade, mais le gars vient de je suis le seul, on va pas le
1: savoir. Voilà.
2: Donc, est-ce que cette gestion-là est évidente?
1: Alors, cette gestion-là n'est pas évidente, mais si tu prends l'exemple, un exemple qui est celui du Christ, on sait qu'il avait des journées hyper chargées. Mais il y a des moments où il disait à tout le monde, allez-y, moi je reste. Je monte sur la montagne pour prier. Mmh. Il disait aux gens, allez-y, partez. Il savait qu'il y avait des moments de repos. Il disait même au moment de à ses disciples, il leur a dit, allez, venez, reposez-vous, prenez un peu de temps. Détendez-vous, mettez-vous à l'écart. Je pense qu'il est important pour nous de savoir que tout le monde comprend que si nous voulons être compassionnels, si nous voulons donner le maximum, si nous voulons être joyeux, aimants, donner beaucoup, il faut qu'on ait des moments pour pouvoir emmagasiner, mmh. emmagasiner de la force. Donc ça rentre avec, et mes patients, par exemple, le comprennent. Mmh. Quand je leur dis, je sais que la journée, je leur donne le maximum, parfois en début de soirée aussi, ils le sentent. Mais j'arrive à le faire, probablement aussi parce que je me donne des temps
2: de
1: repos et de récupération. Je ne suis pas dans toutes les soirées ou dans toutes les fêtes où on m'invite. J'essaie de faire acte de présence, mais je limite ce temps pour pouvoir avoir des moments personnels, des moments d'intimité spirituelle et des moments de décompression familiaux. Mmh. Et peut-être que du coup les gens te voient moins. Mmh. Mais tu essaies de garder cet équilibre-là. Et je pense que comme des athlètes de haut niveau doivent avoir une hygiène de vie importante, qui est très calibrée, enfin, les sportifs, autant nous, dans notre vie, pour qu'on soit top, j'ai presque envie de notre forme et des exigences qui sont celles de la vie de tous les jours et de nos exigences qui sont des exigences élevées, puisque ce sont des exigences chrétiennes. Il nous faut apprendre à récupérer, il nous faut apprendre ce temps. Et vraiment, cette loi du quatrième jour de la création qui dit...
2: Souviens-toi du jour du repos.
1: Non, ça c'est le septième. mais du quatrième qui disait... Non mais oui, mais tout à fait, mais c'est le quatrième commandement, tu as raison. Ouais, mais qui dit que nous devons... À la création qui nous dit qu'il nous faut que nous respections les cycles du temps. Mm-hmm. Mais ça nous montre que oui, en effet, la nuit... Alors les gens disaient la nuit c'est fait pour dormir. Mais je pense que dès le coucher de soleil, il faut que, comme faisaient nos parents...
2: Il faut baisser le rideau.
1: Il faut baisser.
2: Mais, docteur,
1: et de façon quasiment obligatoire, j'ai presque envie de dire, si on veut être en mesure, la journée, d'être au top.
2: Oui, mais docteur Giffoui, est-ce que physiquement, vous n'êtes pas, en fait, tu n'es pas à ton travail, mais par l'esprit, tu es. Est-ce que ça cause une sorte de fatigue quand même?
1: Oui, tu as raison. Alors, sur cette charge, parce que tu vois, je constate un moment que il faut également apprendre. Ça s'apprend, en fait. Ça s'apprend à sortir d'un cadre et de le laisser là où il est et de venir dans un autre cadre et d'attamer. C'est un exercice. Tu prenais l'exemple du sabbat tout à l'heure. Le sabbat, c'est un énorme exercice mental qui nous apprend à couper de la semaine. Tu sais, quand on regarde bien,
2: Ça dépend de ses activités professionnelles. Il y a ceux qui coupent plus facilement en fonction de l'activité professionnelle. Il y a d'autres, c'est
1: pas
2: évident.
1: Mais juste pour te dire que oui, je suis d'accord avec toi, mais à tâche identique, le sabbat est un exercice. C'est un exercice hebdomadaire qui nous apprend à couper.
2: Non.
1: Tu vois ce que je veux dire? Oui. C'est-à-dire, c'est que, alors nous, on le voit comme qu'une activité qui de repos, mais elle n'est pas que ça. C'est-à-dire que quand tu passes d'une activité de semaine au sabbat, tu te rends compte que tu coupes maintenant parce que c'est une habitude, ça devient une habitude du corps. De se dire, on rentre.
2: Le fameux corps.
1: Le fameux, voilà. Ton corps se dit, tiens, et ton mental, ta mémoire, parce que tu te dis, souviens-toi, ta mémoire te dit, et maintenant, mon gars, tu rentres dans une autre sphère. Mais cette habitude-là de couper, c'est toute la qualité que nous pouvons avoir. Regarde comment font les athlètes quand ils commencent une course. Ils se concentrent. Regarde quand on va commencer une activité qui nécessite, on essaie de garder son attention. Ça, c'est un effort
2: mental,
1: de perception, de figer son attention sur quelque chose. C'est une capacité de l'esprit. Eh bien, cette capacité que nous avons de l'esprit, elle nous est quelque peu éduquée toutes les semaines. Se disant, maintenant, souviens-toi, maintenant, on va le faire. Mais tous ceux qui n'ont pas peut-être cette habitude de couper, tu comprends, ils auront du mal à faire ça. Moi, je me rends compte que à titre individuel, quand le sabbat arrive, c'est comme si je rentrais dans un avion et que je savais que, de toute façon, j'étais en pilotage automatique. T'as déjà vu? Est-ce que t'as vu que quand tu rentres dans un avion et que l'avion a décollé, tu te dis, bon, de toute façon, à présent, est-ce que t'as vu que tes pensées même changent? Absolument. Tu ne penses plus aux mêmes choses. Voilà. Tu ne penses plus aux mêmes obligations. Tu ne penses plus à aller faire tes courses. Voilà. Parce que tu es dans un autre environnement.
2: Absolument.
1: Cette attitude est importante. Et cette attitude devient finalement un comportement récurrent qui devient une habitude et qui impacte ensuite ton caractère. Et donc moi je dis c'est extraordinaire qu'on ait cette capacité. Moi j'invite toutes mes patientes qui ont des activités très prenantes à vraiment vraiment apprendre justement à pouvoir se prendre ce temps. Et prendre ce temps, c'est comme un muscle que tu développes. Il y a des gens qui me disent, docteur, je vais jamais y arriver. J'ai dit, essayez. Ah, vous êtes sûr? J'ai dit, essayez. Et puis au fur et à mesure, ce muscle de l'apprentissage. Tu vois, c'est étonnant qu'on parle de muscle quand d'effort. L'effort du repos devient quelque chose qui devient de plus en plus facile à faire et qui finalement nous montre qu'on arrive à décompresser. Donc oui, Freddy, j'arrive maintenant
2: à récupérer
1: parce que j'arrive à couper.
2: À
1: sortir et pour mieux revenir, hein, pour être
2: absolument.
1: C'est bien.
2: Voilà. Alors, une question parce que notre sujet, on parle de santé mentale très très rapidement pendant quelques minutes sur la radio parce que c'est un thème d'actualité. Et je ne sais pas si c'est j'ai vu durant ce week-end une photo de quelques médecins qui avaient passé plus de 8 heures à opérer. Dans des pays de guerre, mais c'était vraiment les civils couchés à plat le sol, hein, parce que il y avait de l'urgence, la vie des gens,
1: des situations d'urgence.
2: Ouais. Donc tout cela, le faire, oui, mais récupérer est très important. Alors par rapport à dans le secteur de l'enseignement, on entend de plus en plus de jeunes disent, moi, je vais pas prendre cette branche-là parce que les enfants,
1: c'est difficile.
2: C'est difficile cette génération. Alors est-ce que la génération d'aujourd'hui constitue une source de stress pas primordiale, importante, disons, on va dire importante pour l'enseignant?
1: Oui, mais les enseignants le décrivent. Ils décrivent vraiment. Alors, un des éléments qu'on oublie trop souvent, et on en a eu l'occasion d'en parler samedi dernier, c'était celui non seulement de l'agitation permanente que pouvaient avoir les enfants. Aussi,
2: mais il y a beaucoup qui veulent la parade, c'est démissionner, c'est être le plus absent possible, le plus souvent absent que possible.
1: Ce qui se passe par rapport à cette notion là, c'est que on est clairement conscient que l'impact des enfants sur l'enseignant est un impact qui est disproportionné. C'est-à-dire que on sait que jusqu'à un certain âge, normalement, ce sont les parents. Mais comme maintenant la société a délégué un petit peu en disant, à cause du travail, a délégué à l'enseignant une charge qui est presque plus importante qu'il ne peut porter quand vous avez 25 enfants, 26 enfants d'une classe d'âge, qui arrivent et que vous n'avez pas éduqués au quotidien, qui ne sont pas, mais que vous récupérez avec des obligations et bien sûr avec des contraintes, vous vous rendez compte que c'est difficile. Alors oui, ça peut être un métier qui peut perdre en attractivité à cause de ça. Maintenant, nous comprenons que il y a encore des pistes d'innovation, il y a encore des endroits où il y a des personnes qui, parce qu'on a pris en compte leur souffrance, parce qu'on a pris en compte leur difficulté à gérer le bruit. Tu t'imagines le bruit en lui-même. Beaucoup d'enseignants décrivent quand on voit des enfants qui sortent, qui voient le bruit permanent a tendance à être une source de stress et qui est très gênant. La charge mentale et la concentration permanente qu'il faut avoir, parce qu'ils peuvent être très agités souvent et tout le temps. La pression des parents, la pression de l'institution. Mais des avancées ont été faites, tu sais, pour changer par exemple le cadre du travail. Il y a des expérimentations qui sont faites en plein endroit pour avoir plus des aspects de travail en plein air, ou changer les rythmes scolaires. On se rend compte que c'est ça, mais au-delà des rythmes scolaires, changer également le moment où on fait certaines matières. On sait que les matières comme les mathématiques et les matières à forte demande cognitive, il faut les faire très tôt. Et puis après, avoir des activités plus artistiques et plus sportives.
2: Tu vois, dans le programme, on met beaucoup de...
1: Oui, c'est important.
2: Moments d'activité.
1: Mais c'est important. Déjà, du point de vue de la santé, il en faut une heure par jour pour chaque enfant. Une heure minimum, hein. Jusqu'à l'âge de 15-20 ans, il faut une heure par jour. Mais c'est essentiel pour les fonctions mentales. Parce que nos fonctions mentales sont extrêmement liées à notre activité physique. Donc oui, il faut l'incorporer comme un élément de performance éducative, l'activité physique, tu as parfaitement raison. Et donc, il y a des avancées, déjà en prenant en compte la demande des enseignants, parce que nous, l'idée, c'est quand même qu'il y a des gens qui soient là avec la passion de faire ce métier, mais en même temps, que leur demande soit prise en compte. Et je pense que c'était surtout là le travail de l'OGESA, que d'également de pouvoir trouver des pistes avec l'aide de professionnels et des enseignants eux-mêmes pour pouvoir montrer, voilà, il y a peut-être des choses à faire avec nos établissements. Plus d'ouverture vers l'extérieur, tu vois. Par exemple, des écoles moins fermées. Ah ben, tu sais, parce que ça calme énormément.
2: Bien sûr. Heureusement, Boissard et Sainte-Rose sont des cadres qui s'y prêtent quand même.
1: Tu vois, et ben, c'est top, tu vois. Et ben, ça, c'est bien. Tu vois, avoir des écoles plus ouvertes, ça calme instantanément. Nous sommes notre environnement. Et donc, c'est important. Refaire probablement aussi tout ce qui est isolation pour atténuer le bruit, améliorer tout ce qui est confort des enfants, même au niveau de la température. Nous sommes quand même des pays chauds, mais nous savons que la chaleur est un facteur de déshydratation plus accentuée, donc de réduction des performances. Également, la chaleur a tendance à réduire la tension. Et réduire nos capacités à retenir et à concentration. Absolument. Donc il faut, pour nous prendre tout ça en compte, parfois aérer, climatiser certains endroits. Enfin, tu vois qu'il y a du travail.
2: Il y a du boulot.
1: Il y a du travail, mais tout ça est dans l'intérêt non seulement des enfants, mais comme tu disais tout à l'heure, de faire en sorte que nos enseignants aient envie et que d'autres aient envie de faire ce
2: métier.
1: De ce métier. Qui est tellement valorisant, hein. C'est un beau métier d'enseignant, hein.
2: Absolument. De transmettre le savoir. Avec, donc, on va dire qu'il va y avoir des gens qui vont le faire par vocation, vraiment, hein.
1: Oui, c'est ça. Oui. Alors, tu vois, il y a des gens qui se sont découverts des vocations d'enseignant. Hein, tu le sais bien. Je vois où tu veux en venir, mais mène bien. Je vois où tu veux en venir. Mais nous avons quand

0: faut bouger.
1: Oui, alors tu vois, par exemple, l'exemple
2: très simple. Quand tu parles du corps, tu me parlais du physique.
1: Je parle du physique. Alors oui, c'est-à-dire ce qu'on peut toucher. Oui,
2: voilà.
1: Et est-ce que tu sais que le langage fait partie du corps? Donc, comme on l'a dit, comme la mémoire,
2: ouais,
1: c'est quelque chose qu'on peut toucher parce que, oui, parce que on le perçoit, j'ai presque envie de dire. Mmh. Oui, on a besoin d'avoir. Et comment le corps fait ça? Par des éléments simples. Je vais donner un exemple simple. Dès que tu commences à avoir des palpitations, si ça t'est arrivé, ça nous arrive tous, on commence à respirer avec plus de profondeur. Qu'est-ce que ça veut dire? Ça veut dire que pour calmer ton système nerveux qui s'est emballé, ton système nerveux autonome qui s'est emballé, tu as besoin de caler ta respiration. Ta respiration devient un élément de balance. Donc, apprenons à bien respirer, pour bien faire des mouvements abdominaux, et pour permettre de bien stimuler ce qu'on appelle le nerf vague, qui va nous aider à nous relaxer, nous détendre. Donc c'est le corps.
2: Oui, c'est le corps. Alors, je voulais te poser la question.
1: Oui.
2: Est-ce qu'un corps qu'on n'entretient pas, qu'on néglige, est-ce que c'est un signe que l'on ne va pas bien?
1: Ah oui. En fait, le premier signe qui montre qu'on ne va pas bien, c'est un corps qu'on n'écoute pas. C'est-à-dire que ton corps, il faut l'écouter. Sinon, il va continuer à parler. Et comme une alarme, il va sonner. Et donc,
2: on va essayer d'être concret.
1: Mais je suis très concret. Mais c'est pour ça que je te disais tout à l'heure. Regarde, imaginons que tu te réveilles le matin et avec des palpitations. Ok? C'est ton corps qui parle. Tu sens ta poitrine qui bat fort dans ta. Tu vois, ici, là, tu sens que ça. Tu dis, mais qu'est-ce qui se passe? Alors, soit tu te dis, bon, écoute, tu sais quoi, je vais prendre un médicament, je vais prendre un truc pour le truc, le médecin m'a donné un bêta bloquant là, soit tu te dis, tu mets un patch dessus, soit tu te dis, pourquoi c'est comme ça? Quelles sont les pensées qui alimentent tout ça? Tu vois, c'est-à-dire que tu pars du corps et tu remontes sur ce qui crée le problème dans le corps. Tu vois, à ce moment-là, tu commences à réfléchir et tu commences à te dire, ben, il faut peut-être que je règle le problème premier de mon angoisse, de ma crainte, qui a entraîné mes palpitations, par exemple, tu vois, cette peur qu'on peut avoir, qui crée des espèces de mouvements de ton corps, qui augmente ta tension artérielle,
2: le corps donne un signal que il y a quelque chose
1: à faire. Exactement. Et Freddy, ça c'est le message que je donne toujours à mes patients, aux gens, écoutez votre corps parce que c'est lui qui vous dit ce qu'il faut faire. On a besoin de l'écouter. Tu vois, par exemple, ça c'est le premier exemple, les palpitations. Le deuxième exemple, c'est imaginons que effectivement tu as les cervicales qui te font mal. Tu as les cervicales qui te font mal, tu as changé déjà le siège de ton travail, tu as le lit et tout. Mais tu as de nouveau les cervicales qui font toujours mal. Qu'est-ce que tu dois faire? Tu dois apprendre à bouger, faire de la relaxation, tu dois apprendre à se masser. À te faire masser.
2: En principe, le réflexe qu'on a, c'est d'aller consulter. Hein.
1: Mais c'est un mauvais réflexe. Je vais dire ça pour mes collègues. Avant
2: d'aller consulter, mais pour voir qu'est-ce qui se passe.
1: C'était un mauvais réflexe. Le premier réflexe qu'il faut avoir, c'est écouter son corps et trouver des premières choses de base pour soulager ces maux-là. Parce que le corps, quand il le dit, c'est qu'il dit, il faut que tu fasses quelque chose. Donc, quand tu as mal au dos, par exemple, et tu te dis, tu sais quoi, je vais me relaxer, je vais aller prendre un bain de mer, par exemple, pour me détendre les cervicales, parce que je sens que je suis contracté, j'ai besoin de quelque chose pour me relâcher, pour me détendre. C'est un exemple. Mais qu'est-ce que ça veut dire? Ça veut dire que tu prends en compte là où ton corps se manifeste. Et lui, il prend ça très en considération, ton corps. Et ton esprit, quelque part, ça modifie aussi les choses. Quand tu as, par exemple, des troubles digestifs, parce que tu as des mal à l'estomac, tu as des nausées, tu n'as pas envie de manger. Eh bien, au lieu de te forcer à manger, tu dis peut-être que c'est le moment pour moi de faire un petit jeûne, de laisser ce corps qui ne veut pas manger tranquille, me contenter d'une petite tisane, et que si les copains m'invitent à venir aller dîner, ben je leur dis, ben vous savez, les gars, ce ne sera pas pour ce soir, je vais peut-être écouter mon corps, je vais le laisser se reposer, parce que lui aussi, il a besoin de se reposer.
2: Alors, je te donne un exemple.
1: C'est un exemple, hein?
2: Oui, oui, oui.
1: Alors, donne-moi un autre.
2: Je te donne une question.
1: Oui.
2: Alors, quelqu'un qui a envie de manger, mais ne sait pas quoi manger.
1: Ah, mais ça, c'est encore autre chose.
2: La personne a faim,
1: ah, oui,
2: mais elle ne sait pas quoi manger.
1: Oui. Ça arrive. Alors, juste pour terminer sur ce que tu dis, par exemple, par rapport au tube digestif, les maux du corps que l'on observe le plus fréquemment, ce sont ces espèces de crampes qu'on a. Mais beaucoup de gens ont parfois d'autres manifestations, etc.

0: bien que tu aies des comme des boulimies ou des envies de manger. Et on se dit, mais pourquoi j'ai envie de manger comme ça? Alors, ça dépend. Moi, du point de vue, il y a plusieurs types de causes. Parfois, ton corps a besoin de manger. La question, c'est que tu te dis quoi manger. Eh bien, tout est là dans ce que tu as l'habitude de faire également. On sait que l'un des premiers aliments, c'est boire. Je veux dire, les aliments physiques, c'est boire. S'hydrater correctement. Si la première chose que tu fais quand tu as faim, c'est boire, tu vas te rendre compte que tu vas régler près de 50% des problèmes. Parce que trop souvent, les gens pensent qu'ils ont faim, mais en fait, ils ont soif. Il faut comprendre ça. Mais comme ils n'ont pas l'habitude de boire, ils ne savent pas le détecter. Et c'est pour ça que cette connaissance des choses est essentielle. Tu vois, c'est pour ça qu'on en parle. Parce que la connaissance des choses, c'est d'abord boire. Boire est essentiel. Si on ne boit pas au bout de 3 jours, on est en difficulté majeure. Donc, il faut boire souvent, beaucoup. C'est les premières choses. D'ailleurs, le premier aliment, c'est l'eau. Tu bois. Ensuite, on sait que nous devons d'abord prendre ce que nous trouvons le plus facilement dans la nature. Ce sont les choses les plus accessibles. Ce sont les fruits, ce sont les légumes, ce sont des boissons qui sont fraîches, des boissons, des tisanes, des choses que tu trouves le plus facilement dans la nature. Quand tu as cette approche par rapport à ça et que tu apprends à te rapprocher de la nature pour ta nourriture, tu reviens sur des éléments qui sont, on va dire, fondamentaux. Évidemment, tu vas me dire, ben oui, mais je ne sais toujours pas ce que je vais manger. Eh ben, ton corps te dira ce que tu dois manger. Maintenant, nous avons des aliments qui sont souvent des aliments que nous prenons, qui sont des aliments transformés. Et donc, ça perturbe, que ce soit nos enfants, que ce soit nous, ça perturbe notre centre de... Prenons un exemple très simple. Tu as vraiment très faim. Mais ton cerveau, lui, il va se dire, waouh, tu sais quoi, j'ai envie de manger un éclair au chocolat. Tu sais pourquoi il pense à l'éclair au chocolat? Parce qu'à chaque fois que tu avais une petite faim, tu lui as donné un éclair au chocolat. Et puis, si tu avais encore faim, tu lui as donné un jus. Donc, il va se dire maintenant, la réponse à la question, c'est celle-là. Donc, le réflexe s'inscrit dans ton cerveau. Et donc, il s'agit pour nous, et c'est là où je veux te dire, d'adopter des attitudes saines. D'emblée, pour que quand ton corps te dit, tu sais quoi, j'ai besoin de nourriture, et tu vas penser à l'eau d'abord. Même pas penser, tu vas te dire, bon, déjà, je vais prendre un verre d'eau naturellement, et puis tu vas manger des choses saines, simples et naturelles. Mais quand on dit naturel, c'est pas un acte de revendication, c'est un acte de simplicité, de proximité. Quelle est notre proximité maintenant? Notre proximité, souvent, ce qu'il y a dans le réfrigérateur. Donc, quelque chose de transformé. La vraie proximité, c'est ce qu'il y a dans notre jardin.
1: C'est ça.
0: Est-ce que tu vois ce que je veux dire?
1: Oui, bien sûr.
0: Donc, quand tu vas avoir cette attitude-là, un acte d'abord où tu te dis, moi, je me rapproche de la vraie proximité, et je vais prendre déjà, ben, tu sais ce qui va se passer. Quand tu auras faim, tu sauras tout de suite ce qu'il faut prendre. Je n'aurai pas besoin de te le dire. Maintenant, quelque part dans la liste des aliments et dans l'ordre dans lequel il faut prendre l'aliment, il faut commencer par les aliments les plus simples. On a dit l'eau. Les légumes, les végétaux, les fruits, ce sont les aliments les plus simples. Ça, vous trouvez là, c'est le plus simple. Et tu vas du plus simple jusqu'au plus complexe.
1: Alors, il y a des personnes, docteur Geoffrey, qui en goût à rien.
0: Oui.
1: Pas envie de quoi que ce soit. La vie a tellement de problèmes, tellement de mauvaises nouvelles.
0: Oui.
1: Ils décrochent de la vie.
0: Ils décrochent de la vie, oui.
1: Est-ce que c'est déjà un signe de santé mentale ou pas?
0: Ah ben c'est de santé mentale, ou t'as dit sentimental ou santé mentale? Oui, c'est un signe de santé. Oui, bien sûr. N'avoir goût à rien n'est pas quelque chose. Et tu sais, le goût à rien est un phénomène digestif. C'est-à-dire qu'on a, ça veut dire qu'on a certaines hormones, comme la leptine et la gréline, sont deux types d'hormones qui sont sécrétées, qui ne sont pas vraiment en phase avec nous. Donc, en fait, il y a une perturbation. Qu'est-ce qui se passe, en fait, à ces moments-là? Ça veut dire que ton esprit, en fait, tes fonctions mentales te disent, moi, je n'ai plus envie de vivre. C'est un signal très fort, hein. Et donc, il s'agit pour nous justement, avant d'arriver à ce point, qui est quand même un point qui nous rapproche, qui est un point quasiment de final, hein. Heureusement, il y a des choses, mais il s'agit, quand on a vraiment envie de rien, de non seulement de faire appel à un environnement de proximité, il faut faire confiance à sa famille, à ses parents pour qu'ils te disent parfois ce qui se passe. Quand on est dans ce stade-là où on a envie de rien, on n'est même pas conscient également de ce qui nous entoure. Mmh. Et c'est pour ça que l'un des éléments, c'est entretenir une vie de relation extérieure qui est saine. Et tu vois, le principe, encore une fois, on va me dire que j'en parle un peu, mais le principe du sabbat, qui est celui de se trouver ensemble avec des gens qui pensent à toi, c'est fondamental en matière de santé.
1: Parce que tous les éléments de la société nous tirent vers une sorte d'isolement.
0: D'isolement. I can do everything by myself, all by myself. Tu vois, je peux le faire moi-même, j'ai besoin de personne. Or, le principe même de la régénération, c'est un principe collectif où on est ensemble. Et on s'occupe l'un de l'autre. C'est fabuleux. Et bien, ce principe-là, si on peut l'avoir, que ce soit chez soi, ou en plus dans des communautés bienveillantes que nous avons, avec des moments où on prend soin l'un de l'autre, et bien, il est probable que ton environnement et les gens qui toi vont identifier quelque chose. Ils vont te dire, Freddy, il y a un truc qui va. Peut-être tu vas dire, ah bon, mais qui, genre, on parle, ouais, ça va. Non, oui, Freddy, on a remarqué qu'il y a les choses que tu faisais. Et souvent, c'est des choses qu'on ne remarque pas soi-même.
1: Mais on s'aperçoit.
0: Ouais, mais non, il y a les choses qu'on a sur notre visage ou pas. Oui, hein, c'est les autres qui le voient. Ouais. Et donc, on a besoin, et Freddy, en matière de santé mentale, s'il y a un élément qui est fondamental, que nous devons tous retenir, éviter l'isolement, éviter la solitude, éviter. Et être accessible à la remarque des gens bienveillants que nous avons autour de nous, choisir bien les gens qu'on a autour de ça, c'est une évidence. Mais ce sont eux qui vont pouvoir nous guider le mieux et nous accompagner. Et ce principe qui est un principe divin, c'est lui, il a dit, il n'est pas bon que l'homme soit seul. C'est pas pour rien qu'il a dit, il a dit parce qu'il sait que nous avons besoin de cette altérité, ce rapport à l'autre, pour pouvoir être bien. Une bonne santé mentale veut dire une bonne santé connectée avec son environnement, la nature, on l'a dit tout à l'heure, d'abord, comme Adam, on a commencé par le mettre dans un jardin, et après qu'il ait été mis dans un jardin, on lui a donné une compagne. Donc dans l'ordre, on doit avoir un environnement bienveillant et des personnes qui prennent soin de nous pour pouvoir améliorer notre vie.
1: Alors, je voulais un petit peu rebondir par rapport à la jeunesse en général, les jeunes en général qui sont très connectés.
0: Oui. Ils sont très isolés en même temps.
1: Connectés, isolés en même temps. Oui. Est-ce que c'est un facteur qui aggrave la santé mentale?
0: Total. On a aujourd'hui plus de... Les taux de pensées suicidaires ont doublé après le Covid.
1: Quand même,
0: ont doublé. Ouais. On est venu d'une société où nos jeunes sont en situation d'extrême vulnérabilité parce qu'ils sont seuls devant le réseau social ou devant le scrolling, le zapping permanent, devant des espèces d'émotions artificielles qui sont générées par les réseaux sociaux. C'est une vraie catastrophe.
1: D'ailleurs, je pense que l'État a pris des... je sais pas si c'est à voter. Un certain âge de ne pas...
0: On arrive trop tard. On arrive trop tard. La vague, là, aujourd'hui, moi, ce que je te dis, c'est que s'il y a une mesure que nous devrions apprendre à voir, à titre individuel, l'État fait ce qu'il peut. Nous, on fait ce qu'on doit. Et ce qu'on doit faire, c'est vraiment prendre des moments pour éloigner cet outil d'isolement qui est le téléphone. Et profiter de nos enfants sans téléphone. C'est dur au début, parce qu'on a perdu l'habitude. C'est un muscle qui s'est éloigné, qui s'est affaibli. Avant, c'était un réflexe de se réunir et d'écouter des histoires des adultes. Maintenant, c'est terminé. Il n'y a pas ce réflexe-là. Ce muscle est atrophié. Ce muscle de la rencontre et d'être avec les autres le soir, il s'est atrophié. Tout le monde devant son ordinateur, soit en train de travailler,
1: Ensemble, mais isolé.
0: Mais ensemble, mais pas si ensemble que ça. Ah. Tu vois, ce problème-là de la solitude est le problème de 20% de la population majeure. Solitude, c'est-à-dire que les gens aujourd'hui souffrent. Et les jeunes encore plus que les autres.
1: Mais qu'est-ce qui peut pousser un individu vers cette situation? Est-ce que c'est le fait de ne pas entendre certains jugements sur lui? Là, il est tranquille dans son coin. Ou bien est-ce que c'est une forme de sécurité pour
0: non,
1: le personne?
0: Non, non, c'est pas une question de sécurité. C'est une question de plaisir.
1: Ouais.
0: C'est une question de plaisir, pourquoi?
1: Parce qu'on va pas forcément là, on se sent pas accepté, aimé ou accepté. Donc, des fois, on trouve des refuges ou. On est en anonymat.
0: Le téléphone portable fonctionne différemment. Le téléphone portable, les écrans fonctionnent par le circuit de la récompense et le plaisir. C'est comme des sucres rapides, c'est comme des bonbons. Ça te fait plaisir immédiatement, tu as un flash, et puis après tu te dis 10 minutes après, ben, je veux un autre bonbon. Parce que ça m'a donné un effet de plaisir immédiat, mais qui redescend. Si tu penses à un écran comme un bonbon, c'est la même chose, c'est un sucre rapide. Donc qu'est-ce qui se passe? En fait, c'est un circuit où ton cirque du plaisir, et on a fait des essais sur les races ou les animaux, ton circuit de la récompense
1: stimulé, est activé. En permanence.
0: En permanence. Et donc, c'est ce système de plaisir et de gratification instantanée auquel nous sommes tous confrontés. Tu vas prendre ton téléphone, tu commences à télécharger une application et tu te dis, bon, j'ai du temps à perdre. Et je vais commencer à aller sur un truc, commencer à éclater des bulles vert, rose, bleu sur mon téléphone avec un bruit qui fait clic, clic, clic, clic. Mais tu te rends compte une semaine plus tard, tu passes ton temps dessus à longueur de journée. Et le soir, alors que tu vas tout le lit,
1: tu es
0: en train d'éclater des bulles roses et vert rouge sur ton téléphone, alors que tu devrais être en train d'échanger et dans un niveau. Eh bien, tu vois, ça, c'est ça le premier temps. C'est notre circuit à récompense. C'est la première la type de tentation. Tu verras, quand tu toucheras ça, ta vie sera différente. C'était le plaisir instantané que je me procure. C'est le premier péché, je pense, j'ai envie de te dire. Eh bien, quand tu as ça, eh bien, tu te rends compte que tout le reste en découle. C'est-à-dire, premier, plaisir instantané que je me procure. Donc, ça veut dire que quand une situation ne me procure pas de plaisir, hop, je vais aller la chercher comme je peux la... Voilà. Donc, au départ, ce n'est pas... On n'y va pas pour se cacher de notre endroit. On y va pour trouver plus de plaisir qu'ailleurs.
1: Et ça devient une sorte de drogue, de refuge.
0: Mais c'est une drogue.
1: Indispensable.
0: C'est une drogue.
1: Alors, une question...
0: Donc, pour les jeunes, pour les jeunes, on a ce problème majeur. Moi, je travaille avec les jeunes de la mission locale à Saint-Martin. On a des jeunes qui restent au moins 5 heures, 6 heures, 7 heures, 8 heures sur un téléphone par jour.
1: Ouais, quand même. Ouais.
0: Et donc, ça devient un lieu de refuge, un lieu de confort qu'on a. Mm-hmm. C'est comme le qu'on appelle le pacifier. Mm-hmm. C'est quand tu vois un bébé avec sa tétine dans la bouche, mais qu'il est bien.
1: Et là, c'est pas facile de... Il faut changer le goût de la tétine.
0: Voilà, exactement. Il faut changer le goût de la tétine.
1: Il faut refaire.
0: Ou lui trouver quelque chose qui a plus de goût que la tétine. C'est là où, et heureusement, Dieu nous a créé d'une façon extraordinaire, c'est que le goût des relations sociales est insurpassable. Quand tu es en compagnie de gens qui t'apprécient et qui t'aiment, c'est insurpassable. Et donc, cette habitude-là, ce plaisir-là d'être ensemble, tu vois, est insurpassable. Et d'ailleurs, le psaume 133, à qui il est doux, à qui il est agréable. Cette notion-là, elle est insurpassable. C'est-à-dire, être ensemble et profiter ensemble avec des gens qui... Mais il faut faire ce pas.
1: Mais je rebondis sur cet aspect des choses. Alors, c'est la question que je devais te poser pour un petit peu attaquer la dernière étape. Est-ce que, justement, pour... gérer un petit peu cette notion de corps qu'on prend pas soin et qui peut causer des problématiques et aussi ne pas être addict à certaines choses. Est-ce qu'il n'est pas important pour un individu, un jeune, de penser très tôt à un projet de vie une planification de vie, disons, de tel âge, enfin je donne un exemple, je fais ça, après ça je pose, je fais ça. Est-ce qu'il n'est pas plus sécurisant d'entrer dans la vie avec un projet de vie que de se laisser aller comme ça, regretter les choses?
0: Mais évidemment, et là où je te rejoins, Freddy, c'est que le projet de vie n'est pas fait par hasard.
1: Est-ce qu'il faut le faire?
0: C'est obligatoire. Et je vais te dire pourquoi c'est obligatoire, puisqu'on va en parler. Si on veut reprendre l'exemple du Christ. Il y a une seule référence dans la Bible de la jeunesse du Christ. Une seule. On est à Pâques. Il va discuter avec les rabbins. Et là, ses parents partent. Et on le retrouve. C'est un événement traumatique pour ses parents. Lui, il a vécu ça tranquille. Et là, il lui dit, mais qu'est-ce que tu fais? C'est un exemple. Il n'y en a pas eu d'autres. Et c'est pas fait par hasard. Et il dit, ne faut-il pas que je m'occupe des affaires de mon père? Seul, tu n'as pas d'autre chose. Qu'est-ce que ça veut dire? Ça veut dire que tu as un âge où cette réalité autour de ta mission doit être évidente. 12 ans. Tu vas me dire, mais c'est tôt. À 12 ans, les enfants ne sont pas comme ça. Non, non, non. C'est pas qu'à 12 ans, à 12 ans, les enfants ne sont pas comme ça. C'est nous qui les avons mis dans des situations d'infantilisation. Et c'est pour ça qu'entre l'âge de 12 et 15 ans, nous avons autant d'enfants qui sont partis dans des espèces de considérations parce qu'on ne leur a pas donné les moyens de pouvoir se construire une mission. Très tôt, il y en a qui peuvent l'avoir très tôt. Se dire, moi, je veux faire ça à cause d'un événement traumatique ou quelque chose. Mais il est important de savoir que cette tranche d'âge-là, 12, 15, c'est pour ça que c'est tellement important de parler avec les enseignants. C'est pour ça que c'est important de parler avec les parents, c'est pour ça que c'est important de parler avec les communautés spirituelles, religieuses. C'est important de leur dire qu'entre cet âge-là, on a l'impression que les jeunes sont désœuvrés, mais c'est vraiment un âge où il faut qu'ils se construisent une identité avec une mission. Il a dit, ne faut-il pas que je m'occupe des affaires de mon père. C'était sa mission. Et il avait identifié cette mission-là. Elle avait été claire pour lui. Tout le reste n'était pas important. Mais quand un jeune à 12 ans a été formé, éduqué, pour arriver à ce moment de sa vie, 12 ans, 12, 13,
1: ouais, c'est très jeune.
0: Il peut, et on voit que dans les sociétés, y compris les sociétés juives, la bar mitzvah, c'est quoi ? C'est le passage à l'âge adulte. Mais où tu te construis une identité, c'est-à-dire avec une mission. C'est pas pour rien.
1: Il y a ce texte qui dit, suit l'enfant
0: dès son jeune âge. Mais là, tu as une date précise, 12-13 ans. Et donc, il est important de ne pas laisser les enfants sur des bancs en train de faire du coloriage à 12-13 ans, d'avoir l'impression qu'ils sont là, ils sont en train de... Non, non. Ce sont des jeunes à cet âge-là, leur mission est claire. Et donc, ça peut être plus tôt. C'était le cas à 8 ans, pour certains, qui est devenu roi. C'était le cas pour Samuel, qui a dit, ton serviteur écoute. On se construit une mission à cet âge-là, c'est pas trop tôt. Et j'ai même envie de te dire, c'est à cet âge-là qu'il faut la construire. Donc oui, tu as parfaitement raison. Ne nous trompons pas sur les tranches d'âge. Dès leur plus jeune âge, notre objectif, c'est qu'à 12 ans, ils aient une conscience de leur rôle et de leur mission. Il y avait un seul message biblique sur l'âge de Jésus à cet âge-là. Il n'y en a pas d'autre. Et donc nous devons apprendre ça. Et je crois que si nous avons cette conscience... Mais nous allons nous adresser à nos enfants avec cette maturité. Parce que regarde comment les enfants à 12-13 ans sont, ils se prennent pour des adultes.
1: Ah oui, des petits adultes.
0: Mais,
1: ah oui,
0: mais pourquoi ouais. Parce qu'ils ont une conscience, non pas forcément de tout ce qui est juste, mais ils ont une conscience de ce qu'ils peuvent faire.
1: Et ça,
0: c'est extraordinaire. Et c'est pour ça qu'on doit vraiment chérir ces moments entre cet âge-là, 12 et 15 ans, parce que c'est une phase de transition. On loupe cette phase.
1: Parce qu'il y a un pourcentage de jeunes qui n'ont pas de projet de vie, qui ne savent pas quoi faire, où aller, etc. Peut-être. Et qui vont droite, gauche, etc.
0: Voilà.
1: La stabilité.
0: Et peut-être qu'avant 12 ans, ça doit être notre objectif.
1: D'accord.
0: De les amener à 12 ans, 13 ans d'avoir.
1: C'est pas perdu quand même pour.
0: C'est pas perdu pour les autres. Évidemment, parce qu'il y en a certaines. Mais évidemment. Mais on sent que c'est beaucoup plus facile.
1: Et ça a été pour toi, parce que là, tu es quand même arrivé, tu as fait un parcours de vie.
0: Oui.
1: Intéressant.
0: Oui, moi, je suis parti de chez mes parents, j'avais 11 ans.
1: Ouais.
0: Mais je suis parti chez mes parents parce que bon, les circonstances à Saint-Martin étaient différentes. Ma mère, qui est d'origine guadeloupéenne, pensait très clairement aussi. Elle était enseignante et elle s'est dit bon, voilà, si elle avait peut-être un peu d'ambition pour moi et que je pensais déjà faire des choses, mais il y a une seule chose qu'elle m'a dit. Elle m'a dit si tu pars maintenant, alors que tout le monde est encore à la maison avec les parents, c'est pour une raison. Donc ça a impliqué dans ma tête déjà un sens d'une mission. C'est-à-dire d'être prêt pour quelque chose. Tu t'imagines bien qu'à 11 ans, 12 ans, j'avais pas encore pleinement conscience de ça. Mais le fait de partir de chez ses parents, de faire entre guillemets ce sacrifice, m'a tout de suite mis en tête le fait que à ce moment-là, il fallait que moi j'aie conscience que j'avais quelque chose à faire.
1: Et ça t'a permis de garder.
0: De construire ça.
1: D'avoir une bonne.
0: Oui, ça construit. Alors après, bon, après t'as tout, t'as l'âge de l'adolescence, après t'as. Vous la connaissez, après t'as l'âge adulte, t'as les jeunes.
1: Mais tu gardes le cap, tu
0: gardes ça en tête.
1: Projet de vie.
0: En se disant, elle a pensé déjà ça pour moi, elle me l'a dit, j'ai intégré que c'était une notion importante pour moi, parce qu'elle pensait plus loin. Eh bien, pour moi, c'était devenu une évidence. Oui, je suis dans un projet. Donc après, quand on me dit, bon, il faut faire une dizaine d'années, je dis, ok, ça rentre dans le projet.
1: Ouais.
0: Tu comprends ce que je veux dire. Ouais. Donc je pense que vraiment, pas parce que c'était mon exemple, mais aussi parce que le texte biblique, ça le dit, 12 ans, par an, cette tranche d'âge-là, pour les filles encore pire, pour les filles qui ont parfois des creux en matière d'estime de soi, cet âge-là. Mm-hmm. Parce que c'est un âge, tu vois, on voulait parler un peu de santé de la femme. Hein. Ouais. Je fais un petit focus pour les jeunes filles. 12-15 ans, c'est un âge où on a parfois un défaut d'estime de soi. Parce qu'on franchit la puberté, on commence à se sentir plus vulnérable, on commence à se différencier du point de vue de son corps, on ne se confond plus avec un jeune garçon, et en même temps les regards peuvent être gênants, ou les regards peuvent être valorisants, on est dans une situation de fragilité. 12-15 ans, c'est dur, les premières règles, les premières choses, on se sent fragile. Donc il faut impérativement encore plus avoir des éléments, des problèmes de valorisation, d'expression avec une estime de soi qui soit forte pour affronter la deuxième partie, hein, 15-18, mm-hmm. 19-20, avec beaucoup plus de sérénité. Et tu vois, c'est là où la santé mentale intervient.
1: Oui, parce qu'on a des jeunes filles, plus des jeunes filles qui ont mis fin à leur vie parce qu'elles étaient harcelées dans l'établissement.
0: Bien sûr. Donc tu vois bien qu'il y a un moment précis à cet âge-là.
1: Un peu du bel esprit est fragile en 2026.
0: Il est fragile. Il est fragile. Ah. Il est fragile. Mais tu vois, il est à la hauteur. Non seulement de la fragilité, de la performance potentielle. Tu sais, je dis toujours à tout le monde, et quand je parle des jeunes, je dis, vous êtes comme un bolide qui roule à grande vitesse. Mm-hmm. Alors, un petit accro sur la route peut faire, parce que votre cerveau va vite. Il se connecte rapidement et grandit à une grande vitesse. Mm-hmm. Quand on sait qu'entre l'âge de cet âge-là et jusqu'à l'âge de 25 ans, le cerveau termine sa maturation, sa plasticité, on sait que c'est une époque charnière. Donc je dis toujours aux parents, 12-15 ans, c'est majeur. Ça se prépare bien, comme on a dit, il faut bien se préparer. Et après, donner à l'enfant la possibilité de faire le maximum pour emmagasiner de la connaissance,
1: des choses pratiques,
0: de découverte de la... Oh là là, c'est extraordinaire, parce qu'après 25 ans, c'est un petit peu plus...
1: Un peu compliqué.
0: Un peu plus c'est un peu plus rigide. Ça devient de plus en plus rigide, on va dire. Absolument. On est dans le cadre, et puis voilà. Bon, maintenant, grâce à Dieu, on peut encore changer, hein. Mm-hmm. On peut quand même évoluer, mais c'est un peu plus difficile.
1: Voilà. En tout cas, docteur Geoffrey, merci d'avoir consacré ces quelques minutes dans les rendez-vous de l'après-midi. Nous espérons que cet échange a apporté quelques pistes pour nos auditeurs, pour cette santé mentale et de faire attention d'écouter son corps.
0: Il faut écouter son corps, parce que le corps dit qu'il faut agir. Il faut pas agir trop tard. Quand votre corps vous le dit maintenant, c'est pas pour le faire demain. Il faut agir immédiatement. Et tu vois, toi, Freddy, si t'as mal au dos et le corps te dit c'est pas demain ou attends dimanche pour aller le faire.
1: Si on se met là.
0: Ah, tu vois, est-ce que tu vois le niveau d'exigence?
1: C'est
0: le niveau d'exigence qu'on doit avoir. Ouais. Et je dis à nos femmes, et à toutes nos femmes, apprenons à avoir un niveau d'exigence. Le mieux on soignera notre corps, notre cerveau, notre mémoire, le mieux il va nous le rendre.
1: Absolument.
0: Les jeunes séparés.
1: Absolument. Et juste une petite parenthèse pour dire que la rencontre qui a eu lieu au Lamantin.
0: Oui, c'est ça,
1: donc,
0: à la médiathèque.
1: Ça a été enregistré. Et ça sera disponible.
0: C'est une bonne nouvelle.
1: Ceux qui n'étaient pas là.
0: Voilà.
1: Merci, docteur Geoffrey. Et puis un prochain passage.
0: À très bientôt. Oui. Avec grand plaisir. À très bientôt.
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3: Comment? Elle ne t'a rien dit, elle ne t'a rien fait, et tu dis que tu ne l'aimes pas. Mais comment? Je ne comprends pas. Elle, depuis ta tendre jeunesse, tu l'as toujours aimée, et aujourd'hui tu ne la regardes plus. Comment? Tu te plais bien avec d'autres, et avec elle, tu te sens pas bien, tout d'un coup? Mais ta jolie femme là, qu'est-ce que tu en fais? Tout allait si bien entre vous et tout d'un coup, je ne t'aime plus. Mesdames, messieurs, Bienvenue à l'émission L'Homme sans masque. Vous êtes tous bel et bien branchés sur la 93.3 Radio Vie Meilleure. Vous avez la possibilité de voir cette émission en direct sur le YouTube de Radio Vie Meilleure. Et s'il vous plaît, je vous prie, partagez le lien, parce qu'il y a beaucoup de personnes qui aimeraient entendre cette émission. Pour mener à bien cette émission, je fais appel à l'expertise de Sandrine Joinville, qui, elle, est médiatrice familiale. Sandrine, bonsoir.
4: Bonsoir Jean, bonsoir à tous.
3: L'expérience de Maurice Valsi, psychologue.
5: Bonsoir Jean, bonsoir à nos amis auditeurs et aussi spectateurs.
3: Et toute la connaissance de Éric Joinville, qui lui est théologien.
6: Bonjour Jean et bonjour chers amis qui nous regardent en cet instant.
3: Mes remerciements vont également à toute l'équipe qui est de pied d'œuvre et qui s'est mobilisée depuis un bon moment pour la mise en onde radio, mais également pour la diffusion simultanée sur le YouTube. Je sais que ce thème, lorsque l'amour se tait, je sais que ce thème vous intéresse, vous passionne pour certains, car cela peut vous arriver un jour, ou comme cela est déjà arrivé à plus d'un, de s'entendre dire « je ne t'aime plus ». Vous pouvez partager avec nous en composant le 05 90 83 25 73. Le standard aujourd'hui est assuré par Rebecca Holder et Elie DR. Vous êtes plus de à témoigner que dans le domaine de l'amour, à un certain moment, vous ne ressentez plus rien. Monsieur ne ressent plus rien pour sa femme et madame ne ressent plus rien pour son époux. Et même dans les fiançailles, celui qui te promettait monts et merveilles, tout d'un coup te dit « je ne t'aime plus, tu m'énerves, etc. » Celui qui attendait avec impatience tes appels téléphoniques ne veut plus t'entendre. Que s'est-il passé? Eh bien, mesdames, messieurs, accrochez-vous. Asseyez-vous, vous êtes bel et bien assis. Eh bien, c'est parti pour cette émission « Lorsque l'amour se tait ». Alors, comment définir cet amour qui se tait, Maurice Valsi?
5: Alors, je ne sais pas si je serai réellement en capacité de définir cet amour qui se tait. Parce que, de mon point de vue, petit point de vue, l'amour, déjà, c'est quelque chose. Bon, on le définit traditionnellement comme une affection, comme un élan, en fait, quelque chose qui unit des sentiments qui unissent deux personnes ou deux ou plusieurs personnes. Seulement, je crois que ce qu'est l'amour, c'est beaucoup plus que cela. Et je parlerai, moi, d'un élan qui n'a pas de fin, qui n'a pas de limite, qui n'a pas de raison pour exister. Et donc, comme si il ne s'explique pas. Aimer quelqu'un au-delà d'eux, cela ne s'explique pas. Maintenant, c'est vrai aussi que ces sentiments, ces émotions, cette affection que l'on peut avoir pour quelqu'un, c'est qu'on appelle élan amoureux, peut diminuer jusqu'à disparaître et même certaines fois se transformer en d'autres sentiments totalement contraires, haineux même. Et on s'interroge effectivement sur le sens de cette mutation, le sens de cette transformation. Qu'est-ce qui a fait que? Mais dans la relation conjugale, particulièrement, lorsque l'un ou l'autre exprime le fait que ses sentiments, ses émotions se sont tus, c'est parce qu'en fait, l'élan amoureux, c'est parce que le désir qu'on avait pour l'autre, en fait, on ne le ressent plus ou il n'est plus alimenté. Il n'est plus alimenté, il semble n'avoir plus de sens parce qu'il y a des choses qui ont changé chez l'autre et ou chez soi, donc la relation a muté. Et c'est pour moi plus une mutation relationnelle que l'absence ou le fait que l'amour se soit tué.
3: Voilà, donc pour vous, l'amour reste toujours. On va en revenir. Sandrine.
4: Alors, il faut savoir que c'est pas rare. Ça touche beaucoup de familles.
3: Oui.
4: L'amour qui se tait, je dirais le silence amoureux. C'est le temps où ces couples et ces familles, ce sont des temps douloureux que l'on traverse, où justement la personne se trouve dans une incapacité de communiquer ou dans une incapacité de faire comprendre comment elle communique son amour. On va trouver plusieurs formes de silence dans l'amour qui se tait, donc le silence amoureux. On va trouver le mécanisme de protection où la personne va se taire parce qu'elle n'a pas envie que malheur lui arrive plus que ce qui est arrivé. C'est-à-dire que la manifestation d'un non-amour ou un désamour amène certaines fois une mise en danger du partenaire. Donc le partenaire va se taire parce qu'elle veut se protéger. On a aussi, quand l'amour se tait, c'est aussi des temps d'incompréhension. Je ne sais pas comment te faire comprendre que je t'aime. Donc si je ne sais pas comment te faire comprendre que je t'aime, l'autre est incompris ou n'a pas compris. On parle aussi dans l'amour qui se tait des silences de lassitude. Je suis fatiguée de toujours te dire les mêmes choses. Je suis fatiguée de te supplier de m'aimer. Je suis fatiguée qu'il y ait des conflits. Donc je suis lasse. Donc si je suis lasse, alors je vais me taire. Si je me tais, sous-entend que mon amour pour toi peut aussi se taire. Et je viendrai sur un dernier point, lorsqu'on parle de l'amour qui se tait, c'est l'amour pudique. Certaines personnes, par pudeur, ne savent pas montrer qu'elles aiment ou dire qu'elles aiment. Certaines personnes aussi, lorsque
3: ça va, c'est aussi à l'éducation. C'est sinon, aussi jamais, moment, on dira,
4: voilà,
3: papa, je t'aime.
4: Pas de manifestation verbale de l'amour, mais pas de manifestation physique de l'amour. Et on va rentrer dans des dynamiques de pudeur, ce qui veut dire que c'est pas mort, ça c'est tu. Mais c'est pas mort. Ça veut dire que ce que je suis en train de dire là pour finir mon introduction, c'est que lorsque l'amour se tait, veut pas dire que l'amour n'est pas présent. Et il faut vraiment cadrer cette discussion en disant que c'est pas parce que la personne ne s'exprime pas verbalement ou peu importe ses moyens d'expression en termes de manifestation de l'amour qu'elle n'aime plus. Voilà ce que je peux dire pour le moment.
3: Alors Moïse, notre pasteur théologien, que pensez-vous?
6: Je vais, en grande partie, je partage ce que Sandrine vient de dire. C'est-à-dire, d'un point de vue spirituel, le silence n'est pas nécessairement absence de ou mort de l'amour. Mais ça peut révéler aussi une dimension plus profonde que notre relation sacrée. Et ce que je voulais dire, c'est que, eh bien, dans les traditions spirituelles du monde entier, cela nous enseigne que l'amour véritable, quelquefois, transcende souvent les mots. Et que le silence peut être aussi porteur de vérité plus haute que le discours. Ça veut dire que, comme Sandrine vient de dire tout à l'heure, quelquefois dans le couple, il arrive que soit l'homme ou soit la femme se mettent en silence pour diverses raisons. Mais c'est important que dans le couple, chacun se questionne, mais pourquoi le silence, qu'il puisse vraiment repérer le silence, pourquoi ce silence? Et peut-être sans doute, comme ton introduction, même ce que Sandrine a dit et puis Moïse, tu vois, on a dit que bon, quand on était jeune, amoureux, fiancé, on parlait beaucoup, on discutait, on échangeait beaucoup. Et puis quelques temps après le mariage, quelques années, quelquefois aussi des dizaines d'années, eh bien on se tait. Il y a un silence qui
1: s'installe
6: en place, qui s'installe dans le couple, qui au départ, ce silence vient d'une seule personne et par la suite des deux. Et le couple se trouve dans un silence complet. Mais et nous allons voir ça plus tard, hein, c'est pas parce qu'il y a ce silence, ce silence qui a pas l'amour, et ceci peut aussi créer quelque chose d'extraordinaire. Ce silence, quand l'amour se tait.
7: Mais lorsque l'on s'exprime et que l'on dit « je ne t'aime plus », c'est parce qu'on ne ressent rien.
5: Si, c'est justement parce qu'on ressent quelque chose, mais qui n'est pas ce que l'on voulait ou ce qu'on avait décidé au départ de ressentir. Ce que l'on ressentait, on ressent autre chose. Maintenant, la question de cet amour qui se tait, et moi je la prends de façon globale, hein, de façon générale, et elle se tait en termes verbal, elle se tait en termes comportemental, elle se tait en termes d'intention, elle se tait, il se tait, c'est l'amour, un amour, il se tait en termes de toutes les expressions possibles sont absentes. Et si ces expressions sont absentes, ce qui veut dire que l'autre, chacune de ces personnes, la personne qui est censée être réceptacle de ces expressions, en fait, a un sentiment de vide.
7: Donc la personne qui me dit « je ne t'aime plus », cette personne-là, quelque part, est-ce que cette personne-là...
5: Elle n'exprime plus rien à mon endroit. Et si elle n'exprime plus rien à mon endroit, oui, la question se pose, qu'est-ce qu'a fait, quoi ? Qu'est-ce qui se passe ? Qu'est-ce qui se passe ? Est-ce que tu m'aimes vraiment ? Et certes, bon, j'allais dire certaines femmes, mais c'est vrai que les femmes ont plus cette tendance à poser cette question. Est-ce que tu m'aimes ?
7: Elles posent cette question régulièrement.
5: Bon, elles sont plus sensibles à poser cette question. Mais les hommes aussi, les hommes aussi, les hommes aussi posent. Les hommes aussi posent cette question. Et on a envie d'une réponse. Après, on pose aussi cette question certaines fois dans le « je t'aime hein ». On dit à l'autre « tu sais, je t'aime » et on attend.
7: Est-ce que c'est parce que...
5: Pourtant, ce n'est qu'une exclamation,
7: une peur,
5: mais on attend une réponse. Donc, si on attend une réponse, c'est qu'une question a été posée. Et on demande « mais m'aimes-tu en fait ?»
4: Mais attends, Moïse. C'est-à-dire que tu vas sur des mêmes codes de manifestation d'amour dans ce que tu es en train de dire. Sauf que les codes ne sont pas les mêmes.
5: Toujours
4: pour tous.
5: Sauf que, j'ai raison, tu as raison dans ce que tu dis. Sauf que lorsque justement nous nous sommes mis ensemble, nous avons partagé justement des codes. Et on est OK pour cela.
4: À ce moment-là,
5: donc les choses ont changé.
4: Oui.
5: Les codes ont changé.
4: Les choses ont changé.
5: On est sur deux longueurs d'onde finalement différentes.
4: Pas spécialement.
5: Ah.
4: Pas spécialement. Les codes ont changé parce que chaque partenaire évolue. Donc il va rester un tronc commun. On sait très bien, par exemple, ce que j'aime manger, à quelle heure je vais me coucher, c'est-à-dire mon rythme de vie de façon globale. Mais en ce qui concerne l'amour, le regard et l'expression de l'amour peut être vraiment différent en fonction de l'évolution de l'homme, de l'évolution de la femme, mais de l'évolution du couple aussi.
5: Oui.
4: Ce qui veut dire que l'expression de l'amour à ce moment-là, peut-être Eric va pas me comprendre, mais moi je l'exprimerai parce que j'ai mûri, j'ai changé ou que sais-je. Ce que je veux dire par là, c'est que on peut dire que l'amour se tait parce que nos codes, au jour où on les a compris et codifiés ou décodifiés, on est OK.
5: On était OK.
4: Mais par exemple, s'il y a eu des enfants, s'il y a eu une maladie, s'il y a eu une perte d'emploi, un deuil, etc., les codes vont changer. Si les codes changent, l'expression de l'amour change, donc la compréhension et la manifestation de l'amour changent, et ça peut être pris comme une absence d'amour, une disparition de l'amour, alors que non, j'ai juste changé.
7: Donc ces codes-là doivent être mis en place en amont.
5: Non, mais ils ont été mis en place en amont, mais on s'est perdu. On s'est perdu.
4: Oui.
5: On s'est perdu. Et si on s'est perdu, cela veut dire que les réceptacles que nous sommes ne recevons pas ce que nous pourrions ou devrions ou attendrions à recevoir. Mm-hmm. Et si je ne reçois rien, c'est-à-dire je ne reçois pas de manifestation de la part de l'autre, donc qui me soit audible, il y en a sûrement, mais elles ne me sont pas audibles, et je ne les ressens pas. Donc en fait, bon.
4: D'où à ce moment-là, cette notion de se taire doit être verbalisée. Écoute, quand tu m'aimais, quand tu m'apportais des fleurs, je voyais que tu m'aimais.
5: Oui, au début, tu étais tendre, étais avenant, tu m'invitais.
4: Et disons que demain. Sortir,
5: tu payais le restaurant.
4: Par exemple.
5: Maintenant, c'est passé.
4: Dans 2 ans, il a découvert que j'aime le chocolat. Mm-hmm. Il ne m'apporte plus des fleurs, mais il m'apporte du chocolat. Mais, tu vois ce que je veux dire?
5: Oui, mais j'aime le chocolat.
4: Oui, il a découvert que j'aime le chocolat.
5: Et il s'est adapté. Les codes ont changé, mais il est rentré dedans.
4: C'est là où je viens. Dans le se taire-là, ça, comment, on va dire, comment mettre en place une expression. Parce que se taire aussi, c'est aussi une expression, mais non audible, par celui qui l'attend.
5: Oui,
6: c'est vrai. Il ne faut pas oublier que les relations, ça change. Les deux partenaires mûrissent.
5: Oui, ça évolue.
6: Ils grandissent, ils évoluent. Mm-hmm. Et quelquefois, quand il y a ce silence, il y en a un qui rentre en silence quand il y a un changement. Il y en a un qui rentre en silence, comme ce que vous avez dit, avant, elle faisait ça. Maintenant, on ne sait pas. Et qu'est-ce qui se passe? Il y en a un qui se met en silence. Mais pendant qu'il se met en silence, qu'est-ce qu'il fait? C'est-à-dire, il doit analyser. Parce qu'il ne faut pas oublier que les deux personnes évoluent, le couple évolue, il y a beaucoup de choses qui peuvent se passer dans la vie des deux, quelquefois personnelles, quelquefois internes, externes, et l'autre est appelé aussi à analyser, à avoir ce recul. Et souvent, quand on est dans le mutisme, quand l'amour se tait, quand on a l'impression que l'amour se tait, ou bien qu'il y en a un qui est dans le silence, peut-être quand il est dans le silence, il est en train d'observer, d'essayer de comprendre qu'est-ce qui se passe. Et c'est à ce moment-là qu'il doit décoder. Il doit décoder. Et Sandrine a dit tout à l'heure...
5: Il n'a pas les codes.
6: Mais justement, voilà. Il n'a pas les codes. Mais il doit comprendre. Il va chercher à comprendre. Mmh. Il va chercher... Le plus souvent, il va chercher à comprendre. Parce que Sandrine dit tout à l'heure, voilà, il y a aussi cet amour qui est verbalisé. Mmh. Mais il y a cet amour qui... Et corporel,
5: oui,
6: il y a cet amour qui est gestuel, il y a cet amour qui est intentionnel, il y a cet amour qui se met en place, d'accord, par des choses qui sont différentes. Et lui, il doit pouvoir observer, parce que tout le temps ne dit pas, parce que même l'autre personne qui, on va dire en faute entre guillemets, qui est en cause du changement, l'autre partenaire, la femme ou le monsieur ou l'époux, qui en change. Quelquefois, lui-même, ce n'est pas intentionnel. Il se passe quelque chose dans la vie qui l'amène à évoluer à certains points, d'où la nécessité du partenaire, c'est-à-dire du mari ou de la femme, d'essayer de comprendre. Et souvent, dans le silence, on peut plus facilement comprendre.
5: Non, mais oui, moi, le psychologue que je suis, entend ce qui est dit là. Mais j'entends aussi la difficulté de la personne qui est censée être réceptacle des expressions de celui ou de celle qui a changé.
6: Oui.
5: Et cette personne-là, comme elle ne reçoit rien, parce qu'effectivement, il y a, mais elle ne reçoit rien. La communication est coupée, le fil est coupé, le lien est coupé, en tout cas pour elle.
4: Pour cette personne-là,
5: le lien est coupé. Et donc, son constat, c'est... Il ne m'aime plus, elle ne m'aime plus. J'en viens même pas à celui qui dit « Je ne t'aime plus, il ne m'aime plus, elle ne m'aime plus. » Ou « Est-ce que tu m'aimes vraiment ?» Parce que je remarque qu'on est là dans quelque chose, dans une difficulté réelle, dans un désert émotionnel, dans une prison émotionnelle où la personne a le sentiment que l'autre l'a enfermée, et donc elle ne reçoit plus rien. Elle ne reçoit pas le petit repas du midi, du matin ou du soir.
4: Oui.
5: Elle ne reçoit pas de visite, elle ne reçoit rien. Elle n'est pas touchée, elle n'est pas entendue, elle n'est pas regardée. C'est le sentiment qu'elle en a. Donc, en fait, il ne m'aime pas, elle ne m'aime pas. Et dès lors, en fait, la question se pose. Est-ce que
8: qu'est-ce qui se passe en fait? Qu'est-ce que tu as?
6: Oui.
8: Qu'est-ce qui se passe chez toi? Mais si moi, qui ai un changement chez moi, ne suis pas en capacité d'exprimer ce changement-là et de, entre guillemets, rassurer l'autre, je laisse l'autre en difficulté et je lui dis, ben, l'affection, la tendresse, l'élan que j'avais vers toi, en fait, il s'est tu.
4: C'est ça que j'allais dire, dans le sens où, par rapport à ce que tu dis, c'est que certaines personnes, quand elles constatent ça, vont confirmer. Mmh. Elles vont confirmer la situation en créant des mécanismes et des stratégies de redite et de répétition continuelle. Et elles ne vont pas arriver à ce que tu es en train d'exprimer, sortir de, quelque part, se décaler, se dissocier pour dire, bon voilà, ben, j'ai vu que tu ne m'aimais pas comme d'habitude. Est-ce que tu veux qu'on s'aime différemment? En gros, hein, c'est ça. Hein. Oui, mais on n'y arrive pas. Et on se dit oui, ben alors voilà, tu m'aimes pas, ou mais qu'est-ce qu'on fait ensemble, et etc.
8: C'est clair que dans la vie de tous les jours, dans le couple, dans les couples, ni l'homme ni la femme ne posent cette question.
4: C'est ça.
8: Est-ce que tu m'aimes différemment?
4: Voilà.
8: Est-ce que tu veux qu'on fasse
4: autrement,
8: différemment? Il y a tout de suite ce constat, une espèce de constat d'échec, une espèce de constat de vide, de manquement, et on va poser ce manquement-là. Qu'en fait-on? L'accepte-t-on ou le refuse-t-on? Dès lors, poser la question de la séparation, parce que en fait, il n'y a plus ce qu'on attendait dans cette relation. Qu'elle soit amicale, qu'elle soit amoureuse, et même certaines fois familiale, en fait, ou ecclésiale. Qu'est-ce qu'on en fait, en fait?
6: Et pour compléter, je vais même rajouter que, sous le point spirituel, hein, le silence n'est jamais vide. C'est-à-dire qu'il constitue toujours un espace sacré de l'amour et qui peut se manifester sous différentes formes subtiles. Et c'est là qu'on doit poser la question, comment tu veux que je t'aime? Et ça va souvent au-delà des expressions conventionnelles. Donc, d'où la nécessité de pouvoir dialoguer pour pouvoir essayer de comprendre la situation. Parce qu'on se pose beaucoup de questions à ce moment-là. Et je dirais que quand deux personnes s'aiment, c'est rare que l'amour disparaît comme ça.
9: Mmh. Ouais. Alors, plutôt parler d'amour sans communication.
8: C'est un nom à développer. Mais pour moi, c'est un nom. En fait, comment dire ça? Comme je disais tout à l'heure, l'amour, c'est quelque chose qui ne s'explique pas pour moi. C'est trop vaste, c'est trop grand, ça englobe trop de choses. Mais lorsqu'il manque de la communication, lorsqu'il n'y a pas de communication, cela veut dire que l'autre, les autres en face, ne peuvent rien réceptionner de moi. Et si personne ne peut rien réceptionner de moi, la personne ne peut pas savoir où j'en suis par rapport à elle, vis-à-vis d'elle. Et si elle ne sait pas où j'en suis vis-à-vis d'elle, cela peut être difficile pour elle de faire une réponse vers moi, d'envoyer, de faire un retour vers moi. Et donc, pour moi, l'amour induit de la communication. Mm-hmm. Qu'elle soit verbale, qu'elle soit physique, quel que soit, l'amour induit de la communication.
9: Est-ce que l'on apprend à communiquer au sein du couple? Est-ce que ça s'apprend? Est-ce que ça vient automatiquement? Est-ce que l'on attend d'être marié?
8: Pour moi, il y a un élan. Parce que j'aime la personne, j'ai envie de faire passer quelque chose auprès d'elle. De lui transmettre quelque chose.
4: C'est-à-dire, de ce que j'entends, je le redis encore, j'ai l'impression qu'il y a une seule façon d'aimer, de communiquer, d'avancer à deux.
8: Non.
4: Alors, je suis très mitigée par rapport à ta question précédente, c'est-à-dire, peut-on parler d'amour sans communication? Tu as un petit peu expliqué, Moïse, les différentes formes de communication. On sait que pour communiquer, il y a un émetteur, un récepteur. Hein? Je peux recevoir, mais sans comprendre que tu as émis quelque chose. Il faut aussi être clair par rapport à ça. Parce que tu as des hommes comme des femmes, ils ne vont pas communiquer de la même façon. Mm-hmm. Tu as des femmes, quand monsieur arrive à la maison, tout est fait, tout est propre.
8: C'est une com.
4: Le repas, oui, c'est une communication. J'ai eu un couple une fois... Ils étaient très très fâchés, prêts à divorcer, hein. Mais tous les jours, le repas est là, préparé par madame. Pourtant, madame dit « je l'aime pas hein. ». Alors, mais il faut savoir que aimer, c'est aussi répondre aux besoins fondamentaux. Oui. C'est pas juste dire « je t'envoie des roses, je te fais des bisous toute la sainte journée », etc. C'est aussi prendre soin. Et cette dynamique du prendre soin est très, très, très minimisée. Alors que le prendre soin est une manifestation de l'amour.
8: Mais je suis pas ta
4: mère. Mais c'est aussi une forme de communication. Mmh. Et cette forme de communication, je te laisse la parole, cette forme de communication, elle n'est pas vivante, elle est passive, elle est là. Mais est-elle mise en valeur,
8: identifiée, valorisée.
4: Et valorisée. Et tu as beaucoup de personnes qui disent, bon, mais il ne m'aime pas parce que telle ou telle chose. Et c'est là ce questionnement revient encore. Est-ce qu'on s'aime autrement? Est-ce qu'on a compris comment on s'aime? Parce que on dépasse vraiment, et c'est une réalité, il faut que tout le monde le sache. On ne reste pas dans des papillons tout le temps. Mmh. Donc l'amour se transforme et se communique différemment. C'est pour ça que je te dis, je suis mitigée. Oui, on peut aimer sans communiquer. En même temps, non, on ne peut pas aimer sans communiquer si on arrive à décoder les choses. Soyons quelque part...
6: Ce que je vais rajouter, c'est que regardez, même les mystiques de toute tradition, ils nous enseignent que l'amour le plus profond se vit souvent dans le silence. Et de même aussi dans les relations humaines, hein, le silence peut toujours révéler, tu sais, une intimité qui dépasse les mots. Et Sandrine vient de dire tout à l'heure, quand il rentre, le repas est prêt, tout est prêt, il y a beaucoup de choses. Et souvent, comme peut-être un se tait vis-à-vis de l'autre, mais... Dans le silence, on communique beaucoup de choses. Mm-hmm. On communique beaucoup de choses dans le silence. On fait apparaître beaucoup de choses. Quelquefois, quand on est dans le silence, par exemple, préparer à manger, la maison est propre, on s'est occupé des enfants, on s'est assuré, par exemple, que quand tu rentres, tu n'as pas trop de choses à faire. Peut-être, on ne parle pas, mais je t'ai beaucoup dit.
8: Donc, l'amour ne s'est pas tué.
6: Non, j'ai dit que l'amour...
8: Il y a du
6: même
8: silence.
6: Quand l'amour, mais oui, mais c'est-à-dire même quand l'amour se tait. Hein,
8: mais là, il ne s'est pas tué.
6: Ça ne veut pas dire que l'amour.
8: En tout cas pour moi.
6: L'amour disparaît.
4: Non, il ne s'est pas tué.
6: L'amour n'est pas exprimé verbalement.
4: C'est ça. Voilà. C'est l'expression.
8: Verbal.
6: Oui, il n'est pas exprimé verbalement, mais l'amour est toujours là.
8: Mais l'expression verbale n'est qu'une expression de l'amour.
6: Oui, c'est une expression.
8: C'est pour ça que expression, l'amour une façon pour l'amour de s'exprimer.
6: Ça ne se vit pas toujours avec les mots.
8: Exactement.
6: Ou avec les actions.
8: Parce que l'exemple de Sandrine, le gars entre, le repas est mis, machin, préparé, alors qu'elle ne lui parle pas, alors qu'ils ne se parlent pas, alors qu'ils sont fâchés depuis des mois, mais qu'elle fait le repas. Alors qu'elle lui coule un bain. Qu'est-ce qu'elle est en train de lui dire, en fait? Elle est en train de lui dire, effectivement, je prends soin de toi. Et si l'autre prend soin de nous, je me rappelle d'une image ou d'un vieux qui est fâché contre... J'avais mis ça en statut pendant longtemps, fâché contre sa femme, mais il pleut. Ils sont assis sur le même banc, il pleut. Et il y a un petit parapluie. Alors, il est en train de la couvrir, mais il est fâché. Mais il est fâché contre elle, mais il la couvre de la pluie. Et lui, il est en train de se mouiller. Est-ce qu'il est en train de est-ce que son amour s'est tué? Ou pourtant, il ne lui parle pas. Verbalement, il ne parle pas. Mais il est en train de lui dire, je t'aime. Je t'en veux, mais je t'aime. Je ne suis pas d'accord avec toi, mais je t'aime.
6: Oui, c'est pour ça qu'il faut bien définir ce qu'est l'amour. Il faut définir ce qu'est l'amour. L'amour, d'accord, c'est cette expression que nous aimons bien dire. Hein, ce que tu veux... que je te fasse, ce que tu aimerais qu'on fasse pour toi, fais-le pour l'autre, et ce que tu n'aimerais pas qu'on te fasse, ne le fais pas, d'accord? Donc cet amour inconditionnel qu'il doit d'abord avoir au sein du couple pour permettre à ce que le reste puisse prendre place. Et quelquefois, ceux
10: où on parle de quand l'amour se tait, c'est où, quand on parle d'une partie de l'amour qui n'est pas mise en place.
8: Là, je commence à être d'accord.
10: Mais qui commence à voir s'atténuer. Et là, on va parler, on va dire qu'on n'aime pas.
8: Voilà.
10: Et ça ne veut pas dire que l'amour a disparu. Et ça ne veut pas dire que cette personne n'aime pas non plus. Même quand on verrait l'absence de cette partie de l'amour.
8: Je me donne le doigt.
9: Attends, finalement, c'est positif ou négatif de se taire?
8: Justement, je me donne le doigt de casser beaucoup de choses que j'ai dit avant. Pardon, hein, cher. De casser beaucoup de choses que j'ai dit avant. Pardon, hein, cher.

0: L'amour est beaucoup plus vaste que cela. Et il est temps que nous puissions, parce que Eric a parlé d'amour inconditionnel. Ce qui veut dire que si j'entre en relation avec quelqu'un et je pense à l'amour amical, filial, l'amour conjugal, ce doit être un amour inconditionnel. Il n'y a pas de condition, il n'y a pas de raison, il n'y a pas de prétexte. Et donc, en fait, cette personne-là, je l'aime, c'est tout. Maintenant, je peux ne pas apprécier ce qu'elle fait. Et je peux même prendre des distances avec elle. Parce que là où elle se pose, je ne suis pas d'accord. Et dès lors, je prends des distances avec elle. Mais si je me mets à la détester, à lui vouloir du mal, la question se pose de l'amour. Pour moi, là, la question se pose de l'amour. Et pour moi, l'amour, véritablement, ne, c'est pas simplement tu. Il est mort.
1: Alors, attends.
0: Il est mort.
1: J'aime bien.
2: Nous rappelons quand même aux auditeurs qu'ils peuvent composer le 05 90 83 25 73. Ensuite, nous avons au standard Rebecca et Ellie pour réceptionner vos appels. Donc, vous pouvez appeler et partager avec nous. Donc, tu disais, Sandrine.
1: J'aime bien ce que Moïse dit dans le sens de. Cette notion de détester, de haïr. Mais on peut aimer au point de haïr. C'est paradoxal, mais ça arrive. Hein. Il y a des gens, ils aiment tellement qu'ils ont ce qu'on appelle une révulsion.
0: Ah ouais.
1: Oui,
3: oui. Ils ont une forme de colère intérieure.
1: Ils sont vraiment... Ils aiment tellement que ça devient une haine. Je m'explique. Dans le cadre conjugal, je vais t'aimer parce que j'attends en retour.
4: Malheureusement.
1: Ouais. Je viens en liant vos deux réflexions. Je vais t'aimer parce que j'attends en retour. Et comme je n'ai pas en retour, alors je pense que l'amour s'est tu. Je pense aussi à me taire. Et il y a des gens qui luttent tellement pour pouvoir permettre à ce que l'amour se manifeste au sein de leur couple et vis-à-vis d'eux, qu'il y a quelque chose qui travaille en eux au point de... Alors, ça doit être de la colère, mais certaines fois, je te hais de ne pas avoir compris combien je t'aime. Je te hais de ne pas avoir compris que tu as loupé un truc. Tu as gâché notre vie, tu as gâché nos enfants, tu as gâché ma vie. Donc je te hais. Et ce type d'amour-là est quelque part à dissocier parce que ça devient maladif, hein? Ça devient une pathologie.
0: Voilà,
1: et ce n'est plus aimé. Et on a beaucoup de personnes, je dis beaucoup, pourquoi je dis beaucoup ? Parce que c'est plus souvent que rarement maintenant, parce que notre société amène à un certain égocentrisme et une certaine autosatisfaction par les gestes, les paroles et les actes de l'autre. Et si les actes, les gestes et les paroles n'ont pas pour mission de me remplir moi, alors je vais te haïr de ne pas faire en sorte de m'aimer pour que je t'aime en retour. Et c'est là où je viens sur cette notion d'amour inconditionnel, mais aussi ce que tu expliquais tout à l'heure, Moïse, ce niveau de haine qui arrive, mais qui devient, soulignons-le, pathologique. Parce que c'est très romantisé, c'est très, tu as parlé de érotisme, il y a tout ça qui se met en place et notre société dévie les couples et les individus quand ils veulent faire couple de la mission du couple. Où ce n'est pas, ben on s'est fâché, je n'apprécie pas ce que tu dis, je ne suis pas contente de toi, mais ça devient vraiment une haine à tel point où je vais mettre en place des mécanismes pour te détruire. Que tu n'aies pas tes enfants, que tu n'aies pas d'argent, que tu n'aies pas à manger,

0: Ça ne veut pas dire hein, que la femme doit systématiquement faire à manger, qu'on se comprenne bien. Mais c'est-à-dire des actes qui vont être motivés par le fait que, ben, comme tu te tais en termes d'amour et de manifestation de l'amour, alors je vais te haïr.
1: Alors, qu'est-ce que je dois faire lorsque j'ai du mal à comprendre l'expression amoureuse de l'autre?
2: Vas-y.
1: Ne vous battez pas.
0: Alors, moi, j'ai un petit peu parlé de ça tout à l'heure en disant, allez, réévaluons nos codes. On a un souci dans l'être humain, un souci parce qu'il a besoin de protection par la stabilité.
3: Tu parles de couple mature là, très mature.
0: Mais même celui qui n'est pas mature, le fait que ça va changer.
3: Non, dans la réévaluation, ouais, asseyons-nous et réévaluons.
0: Oui.
3: Couple mature.
0: On a des jeunes couples maintenant, du fait des réseaux sociaux et de ceux qui savent. Mm-hmm. On va dire les multi-savants, là, les influenceurs qu'on voit sur les réseaux sociaux.
3: Les savants qui y vivent.
0: Oui, ils sont là à conseiller telle ou telle chose, etc. C'est pour ça que je dis, certaines fois, ils ne sont pas systématiquement matures, mais ils veulent essayer le truc, mais ils ne savent pas comment faire. Donc, en effet, dans le terme de maturité, on entend aussi le terme de croissance du couple. Mm-hmm. Ok.
1: Oui.
0: Donc, par rapport à ta question, comment on fait hein?
1: Oui, tout à fait. Lorsque j'ai du mal à comprendre l'expression amoureuse de l'autre.
0: C'est ça. Donc, moi, je dirais, trouvons un temps, jeune couple, grand couple, petit couple, réévaluons nos codes. Est-ce que quand on parle de consentement, hein, mm-hmm. mais ce n'est pas seulement le consentement en termes de sexualité, c'est aussi le consentement dans la vie de tous les jours. Est-ce que ça te va? Est-ce que on arrive de plus en plus à mm-hmm. verbaliser, on n'arrive pas à gérer la verbalisation des nouveaux codes. C'est-à-dire, j'aime plus ça. Mais je ne sais pas comment je vais te le dire et je ne sais pas comment tu vas le gérer.
3: Pour moi, on est dans quelque chose de très difficile. Et c'est pour ça que je parlais de maturité de couple aussi à Sandrine. Gérer l'expression émotionnelle qui vient de l'intérieur de l'autre est souvent difficile. Mais l'expression émotionnelle qui vient de l'intérieur de l'autre, qui est facile à gérer, c'est celle qui va dans mon sens. Et qui en fait qui répond à ce que j'attendais. Mais lorsque ça ne répond pas à ce que j'attendais, je prends un exemple, hein. Cet homme-là qui dit à sa femme, mais tu sais, j'aimerais qu'on change notre façon de vivre ensemble. J'aimerais qu'on revienne à ceci, qu'on change nos façons de nous parler, nos façons de lire la Bible, le temps de prier, nos façons d'être avec nos enfants, notre façon de manger. J'aimerais qu'on change un certain nombre de choses parce que je ne m'y retrouve pas. Je n'y suis pas. Et elle lui dit, ça veut dire que tu ne m'aimes pas.
0: C'est ça.
3: Et lui, il se dit, mais c'est pas possible. Qu'est-ce que je suis en train de lui dire là? Qu'est-ce que je suis en train de faire? Je suis en train de lui proposer que les choses puissent aller, d'upgrader notre vie. Et elle me dit
0: parce que je t'aime en plus.
3: Parce que je t'aime, c'est parce que je t'aime que je veux faire meilleur avec toi. Mais elle me dit, tu ne m'aimes pas. Et le gars dit, mais c'est pas possible, mais de quoi je suis là? Et en fait, on parlait de code. C'est-à-dire que comment elle va accueillir l'expression de son intérieur? Est-ce qu'on est en capacité d'accueillir toutes les expressions? Et dès lors, effectivement, des expressions de l'amour vont se taire. On va se les refuser. Et lui, de lui dire, laisse tomber.
0: Mais ça sous-entend aussi une insécurité.
3: Ça sous-entend une insécurité.
0: Ça sous-entend une crise aussi.
3: Oui, et ça sous-entend pour moi, là, et on parle aussi singulièrement à des hommes, ça sous-entend une prise de responsabilité. C'est-à-dire que le couple, tu disais tout à l'heure, cette maturité veut dire qu'on avance. On grandit. Il y a des choses qui changent. Et donc, il faut prendre, non pas des risques, mais prendre la responsabilité de faire progresser le couple, de faire progresser la relation, qu'elle ne puisse pas être là à stagner comme au premier, moment.
2: Mais quelquefois, le silence permet la progression.
3: Oui, le silence peut, mais si c'est un silence partagé où on est entre guillemets sur la même longueur d'onde. Si c'est un silence partagé, si c'est un silence compris, pas, reconnu.
2: Non, mais pas obligatoirement. Mmh. C'est-à-dire, si par exemple, l'exemple que tu viens de prendre, le mari dit certaines choses, présente certaines choses, ou bien la femme, hein, et puis, l'autre ne voit pas ça comme ça. Tu vois? Qu'est-ce que tu vas faire?
3: Mais justement, et là, le mari peut dire, il a la possibilité de dire, ben laisse tomber, on reste comme ça. Oui. Il peut faire ça. Ou il peut dire, ah non, ça je ne pourrais pas. Je ne pourrais pas rester dans cette situation. Moi, je vais changer les choses. Ou je ne peux pas rester dans cette situation, je me barre.
2: Sauf que pour changer les choses, il faut être à deux.
3: On est d'accord.
2: Parce qu'il est question du couple. Il ne peut pas dire qu'il se barre.
3: On est d'accord.
2: Il peut pas dire qu'il
3: mais il y en a qui le font.
2: S'il si part,
3: c'est la réalité.
2: S'il si part, il manque juste ce sentiment égotique, c'est-à-dire son ego, mm-hmm. qui veut faire les choses selon lui et que voilà, comme tu fais pas, je m'en vais. Mais il doit, par son attitude de cet amour qu'il a pour sa femme, d'accord, ou vice versa, de pouvoir mieux gérer les choses, pas sentir et quelquefois se plonger dans un silence. D'accord, est plus
3: salutaire
2: pour le couple. Et quelquefois, dans ce silence, ça permet aussi de développer certains langages, ça permet au couple de pouvoir se développer, de pouvoir comprendre certaines choses et de vivre quelque chose de différent.
0: Parce qu'il ne sait pas aussi comment faire, peut-être,
2: quelquefois,
0: à ce moment-là.
2: Quelquefois, il ne sait pas. Voilà, mais quelquefois, pour ce sauver, dit, il là, préfère,
1: nous allons,
2: pour l'instant,
1: nous
2: là,
1: allons maintenant
2: rentrer dans le mute.
1: Nous tourner vers le standard, oui. Car nos auditeurs ont beaucoup à nous dire. Ah. Alors, Elie, ça réagit, dis-moi.
4: Oui, effectivement, au niveau du standard, nous avons trois réactions d'auditeurs. La première, effectivement, c'est
5: une auditrice de Capestel. Elle dit un peu comme vous avez dit. Supporte tout et accepte tout. Donc voilà, donc c'est ça, sa manière de voir.
2: On a dû devoir commencer, on n'a rien entendu.
5: Vous m'entendez là ?
1: Voilà, on ne t'entendait pas, mais t'en veux-tu reprendre, s'il te plaît ?
5: Ok, donc, je vous disais que j'ai trois réactions d'auditeurs. Alors, une de Capester, qui reste anonyme, qui définit l'amour sur plusieurs facettes. Pour elle, c'est, il ne faut pas comprendre l'attirance ou alors l'amitié. Elle nous dit aussi que l'amour vrai ne se dit jamais. Ça supporte tout, ça accepte tout. Alors, je vais quand même poser la question jusqu'à quelle limite. Hein. Donc, effectivement, où est la réponse à ces problèmes, quel que soit la chose, on s'assoit et on parle. Donc, elle vous rejoint. Dans tous les cas, on s'assoit et on parle. Un deuxième auditeur, aussi anonyme, parle aussi de la solution lorsque l'homme adopte une réaction de repli. Donc systématiquement, cette personne se met en repli. Comment il peut avoir un dialogue alors que son schéma, lorsqu'il est en difficulté, cette personne se met en repli. Nous avons aussi cette auditrice sur le YouTube, Katia, qui nous dit que l'amour peut se taire à cause de problèmes de mal-être. Et aussi, elle nous dit que le manque de dialogue ramène le couple dans un sentiment de vide. Donc voilà un peu les trois réactions d'auditeurs. Je vous remercie.
1: Alors, toujours du côté du standard, je pense que Rebecca aussi a des réactions.
6: Alors, sur un auditeur de Basse-Terre qui nous dit « Pourquoi, lorsque l'amour n'est pas réciproque, la haine s'installe chez l'un des partenaires ?»
1: Voilà. Merci beaucoup, Rebecca. Merci. Donc, vous partagez cette réaction, l'amour vrai ne se dit pas.
2: L'amour vrai ne se dit pas ?
3: Oui.
2: En partie.
1: Donc, on ne saura jamais si l'autre l'aime ou pas.
2: Non, moi, je partage en partie. Ce que je veux dire par là, c'est que je pourrais dire que le silence devient non seulement une absence de communication, mais une communication d'une autre ordre, plus directe et plus vraie. Quelquefois, quand on se tait, on fait le choix de pouvoir aimer autrement, de démontrer son amour autrement. Parce que quand on aime, eh bien, on veut à tout prix montrer qu'on aime.
1: Donc, faut pas montrer qu'on est malade.
2: Non, c'est pas qu'il faut pas le montrer. Justement, t'es pas obligé de l'exprimer par des mots, mais tu peux l'exprimer autrement. Rester là avec elle ou avec lui, d'accord? C'est malgré cette incompréhension, être présent, être là, c'est une façon aussi de montrer qu'on est là, on élève les enfants ensemble, on fait. C'est une façon de montrer aussi qu'on aime. Peut-être la meilleure façon que tu voulais exprimer ton amour n'est pas comprise, mais voilà, tu vas l'exprimer autrement. Je donne un exemple. Pour le mariage de Jacob, un exemple biblique, hein, dans le, des récits comme ça, on se retrouve toujours dans les récits. Jacob travaille 7 ans pour Laban. Il fait un contrat. Tu travailles 7 ans, je te donne Rachel. D'accord? Il a vu Rachel. Il a vu comment était Rachel. Il a discuté avec Rachel. D'accord? Pendant 7 ans quand même.
1: Oui,
2: 7 ans. On connaît Rachel. 7 ans de fiançailles quand même. Très bien. Et puis, le jour du mariage, il ne reconnaît pas Léa.
3: C'est nuit.
2: Non. Il se marie en journée. Il se marie en journée. D'accord? Léa n'est pas pareil que Rachel. Et pourtant, Jacob est dupé. Et regardez bien l'expression que
3: Rachel a eue.
2: Jacob va dire avant de pouvoir faire le contrat. Non, non, Jacob, avant de faire le contrat, il va dire, est-ce que si je travaille 7 ans, tu vas me donner Rachel, ta fille? C'est pour que la bonne ne lui donne pas une autre Rachel. Mm-hmm. Et il va dire la plus petite. Il va rajouter des détails, d'accord? Parce qu'il sait que Laban est trompeur. Maintenant, il se marie, mais le jour du mariage, Jacob ne reconnaît pas Léa. Il croit que c'est Rachel. Et c'est le lendemain, il voit ça. D'accord? Pourquoi? Parce qu'on pense que Rachel, qui sait que son père va tromper son mari, son futur mari, eh bien, a donné des signes à Léa pour que Léa puisse faire ces signes, pour que Jacob puisse croire que c'est elle.
0: Que c'est Rachel.
2: Rachel, d'accord? Mm-hmm. Donc, on voit déjà, il y a beaucoup de manigances qui s'est passé là. Maintenant, bref, ils se sont mariés. Ils se sont mariés avec Léa, et une semaine plus tard, il va lui donner Rachel. Mais, voilà, il a enlevé une épine de
3: 7 ans.
2: Non, non. Une semaine plus tard, il se marie avec Rachel, et il doit travailler 7 ans parce qu'il s'est marié avec Rachel. Parce que le terme hébreu dit une semaine, 7 jours. Parce que le mariage durait 7 jours. D'accord?
3: Continue.
2: Donc, si vous lisez attentivement, vous verrez. C'est une semaine plus tard qu'il va lui donner, mais la condition, c'est qu'il travaille 7 ans parce qu'il a donné Léa. Mais bref, il a les deux femmes. Ce qui est intéressant, c'est parce que après ça, Jacob va rentrer dans une sorte de silence. Il va rentrer dans une sorte de silence par rapport à Léa. Et par rapport aussi à son beau-père. Et regardez comment chaque fois, quand il va rentrer dans ce silence, comment Léa à chaque fois va exprimer son amour pour Jacob en lui donnant un fils. Et regardez bien, suivez bien le récit, vous allez voir ce que Léa va dire à chaque fois pour pouvoir enlever Jacob dans son silence. Parce que l'amour qu'il a, c'est pour Rachel. Mm-hmm. Et ainsi de suite. Et on voit que Léa, malgré que son mari, qui est Jacob, est dans le silence, elle va exprimer son amour différemment. Elle va rester avec son mari. À chaque fois, il va lui donner le nom d'un enfant en espérant que son mari va sortir dans le silence. Mais elle va rester là. Après ça, quand elle ne peut plus faire d'enfant, elle donne aussi sa servante pour prouver son amour. Mais elle espère que Jacob va sortir dans son silence. Mais Jacob, lui, il aime, parce que le texte dit il aime Rachel plus que Léa. Mais il aime, il est resté là, il a gardé pour femme. Il a fait des enfants avec lui. Donc on voit qu'il y a plusieurs choses qui peuvent se passer dans la vie pour pouvoir exprimer comment on peut faire quand on est dans le silence, quoi faire. Il y a tout beaucoup de choses, il y a différentes façons où on peut exprimer cet amour. Voilà.
1: Donc lorsqu'on est dans le mal-être comme ça, effectivement, on se tait. Mais est-ce une bonne chose de se taire?
0: Ben moi, j'ai déjà entendu de la part de plusieurs femmes aux Antilles que quand tu aimes, tu le dis pas. Plusieurs femmes le disent, c'est-à-dire que tu aimes profondément, c'est vraiment ton amoureux de chez amoureux, C'est l'amour de ta vie.
3: C'est la raison qui est importante.
0: Mais il ne faut pas le dire.
3: Pour quelle raison ?
0: Pour la souffrance. Mmh. Parce que aimer véritablement fait souffrir. Et on arrive à cette notion de pudeur. Mais cette notion aussi de schéma. Il y a un auditeur qui a parlé de schéma. Dans le repli, mais aussi dans l'expression de l'amour. Et beaucoup de femmes disent, si vous aimez, tais-toi. Même si c'est le mari, hein, c'est parce qu'il te fera souffrir. Oui, parce que aimer fait souffrir. Aimer, c'est quoi ? Pardonner, être patient, ce qui te fait, tu dois
3: supporter tout.
0: Supporter. Et j'ai vraiment entendu ce que cette auditrice dit, quand on aime vraiment, on ne le dit pas, et elle a rajouté la notion de supporter, je crois, qu'elle a dit. Hein.
3: Elle a parlé d'un Corinthiens 13.
0: Voilà, et ça, et c'est quelque part, c'est invisible, mais c'est là, et ça me fait rebondir aussi sur le repli de l'homme, voilà, qui est aussi quelque chose de... C'est un schéma comportemental. Au niveau des hommes, tu parles trop, tu vas me faire... Tu vois, tout à l'heure, Moïse, tu as donné l'exemple d'un homme qui veut que les choses changent, mais souvent, l'homme se replie parce qu'il ne veut pas changer. Il ne veut pas transformer ses habitudes de vie. Il ne veut pas que tu parles trop dans sa tête, déjà que l'homme parle moins que la femme. Et en même temps, tu as face à ça une femme qui ne doit pas trop dire « je t'aime ». Mm-hmm. Et on rentre dans la complexité de la relation, de l'amour, de la communication. Tu vois, tout à l'heure, tu as dit « est-ce que c'est bon, est-ce que c'est pas bon ?» Mais c'est trop complexe. C'est trop complexe et chaque jour nous amène un lot de complexité, un lot de changement, d'évolution, on l'a dit tout à l'heure. Parce que j'évolue, mon mari évolue, mon couple évolue, mes enfants évoluent. Donc comment on va quelque part rentrer dans un maillage de tout cela pour quelque part dire « ok, là, il y a un silence ». Il y a un non-dit, et attention à quel type de non-dit, de peur que ça devienne quelque chose de pathologique et de traumatique.
2: Ou de douloureux.
0: Ou de douloureux. De toute façon, les silences sont douloureux. Mais comment faire pour ne pas... comment je vais dire ça ? C'est le mouvement que je cherche, mais je ne trouve pas le mot... influencer ma famille dans un engrenage. Je ne trouve pas le mot.
3: L'entraîner.
0: C'est vraiment plus que ça. C'est plus que dans, on va l'engranger, je ne sais pas si ça se dit, dans quelque chose qui deviendra pathologique et à perte. Ah
1: oui. Alors, j'ai en tête une très belle question pour vous. Dites-moi, c'est vrai qu'on aime une seule fois et une seule personne ?
3: Je vais peut-être répondre à cette question. Peut-être. Mais concernant l'amour vrai qui ne se dit jamais,
1: oui.
3: Je suis en difficulté. Parce qu'en fait, ce que Sandrine disait, c'est vrai, c'est des expressions que l'on connaît culturellement parlant. Maintenant, en même temps, il y a ce Corinthien-là, ce Corinthien 13. En même temps, il y a la réalité de l'expression de l'amour inconditionnel de Dieu. En même temps, il y a l'attente de cette femme, de cet homme. Et c'est clair qu'il y a cette réalité de souffrance. Parce qu'en fait, et je disais tout à l'heure en préambule que l'amour, en fait, c'est difficilement pour moi définissable. Tant, en fait, ça englobe tout. Et finalement, lorsque ce qui va m'englober... tend à me faire disparaître. Ce qui m'englobe tend à me faire disparaître. Ce qui veut dire que si j'aime à ce point, c'est comme si en fait je me livre à la personne. Et effectivement, on parle de fragilité.
1: Exactement.
3: On parle d'état d'insécurité. Mais comment serais-je en insécurité avec quelqu'un qui m'aime au même point inconditionnel? Comment pourrais-je être en insécurité avec cette personne ? Et c'est là que pour moi, ça se pose en fait. Et donc, l'amour vrai ne se dit pas lorsqu'on est effectivement dans cette insécurité parce qu'on ne sait pas dans quelle mesure, lorsque je vais me déshabiller totalement, si elle ne va pas me pousser dehors et faire comme
0: si je suis vulnérable.
3: Je deviens vulnérable. Et cette vulnérabilité-là, elle est réelle. Moi, je la vois hein, chez Dieu. Mais je la vois aussi chez l'homme qui aime. Qui aime totalement et qui peut basculer, parce qu'on est sur un fil d'équilibre psychologique, qui peut basculer dans la dépression, qui peut basculer dans la psychopathie, parce que, en fait, ça le met véritablement à nu et fragile. Mmh. Elle a le pouvoir de le détruire. Il a le pouvoir de la détruire. Et aimer, c'est effectivement se mettre finalement au pouvoir de l'autre.
0: D'où la haine qui peut venir si l'amour n'est pas réciproque.
3: Qui peut venir, c'est ça en fait.
1: Bon, alors,
3: et très souvent...
1: Les auditeurs réagissent.
3: Oui, mais laissez-les réagir. Le repli systématique là, que l'homme a, l'homme ne veut pas être vulnérable. Oui. L'homme mâle, mm-hmm. il ne veut pas être vulnérable et on lui a appris à ne pas l'être. On a eu tendance dans les temps passés à demander à la femme à l'être. Et pour la mettre dans une position de faiblesse, véritablement, de domination.
2: C'est-à-dire il est sous l'influence des traditions.
3: Il est sous l'influence des traditions et des cultures.
2: Justement, parce que, bon, par exemple, la tradition zendi, celui qui sait se tait et celui qui parle ne sait pas.
3: Mm-hmm.
2: D'accord ? Si on applique cet amour-là, si on applique l'amour à cette phrase, cela veut dire que celui qui aime vraiment va transcender le langage verbal par cette façon qu'il a d'aimer.
3: Oui.
2: D'accord ? Bon, s'il est pris dans cette tradition qui dit que un homme ne dit pas qu'il aime, d'accord ? Mais il doit l'exprimer. Il doit l'exprimer. Et s'il exprime, la femme, dans quelle tradition qu'elle vit ? Mm-hmm. Est-ce qu'elle comprend cette tradition ? Quel est le problème pour qu'elle puisse dire que tu ne m'aimes pas ?
3: Mm-hmm.
2: C'est qu'il y a une absence de certains actes qui prouvent l'amour de l'homme.
0: Mais ce qui veut dire aussi dans ce que tu es en train de dire, c'est comment, c'est ce qu'on questionne là, c'est l'évolution du couple.
2: C'est ça.
0: C'est comment on va re-questionner nos
3: où
0: codes.
3: Où est-ce qu'on va ?
0: C'est parce que tout ça pourquoi ?
3: C'est important.
0: C'est ça. Tout ça pour ça, c'est pour que tu me détruises.
3: Oui.
0: Tout ça pour ça, c'est pour que je me sacrifie.
3: Oui.
0: Donc, mine de rien, comment conjuguer, ok ? Comment faire ensemble ? Parce qu'on est vraiment là, lorsque l'amour se tait, il s'agit d'un contexte. Et j'invite vraiment les auditeurs à rester dans ce contexte. Ça veut dire que ce n'est pas une habitude de vie. C'est pas un style de vie. À ce moment-là,
3: c'est une parenthèse.
0: Exactement. Ce lorsque-là, mm-hmm. est-ce que je suis en capacité, on l'a dit tout à l'heure,
3: rebondir.
0: De l'identifier,
3: ouais.
0: mais de le communiquer,
3: mm-hmm.
0: de le verbaliser, mais de l'analyser
3: mm-hmm.
0: pour pouvoir permettre, et c'est ce que tu expliquais, Eric, d'amener dans, ok, traditionnellement, c'est ce qu'on fait. Les générations de maintenant là, voici ce qu'elles font. Comment on va coordonner, réévaluer, équilibrer pour ne jamais oublier de choisir son propre rythme, ses propres modes de dialogue, sachant que nous sommes des êtres humains, nous avons des troncs communs, mais chaque couple a ses modes de communication et ses propres codes.
3: Mmh.
0: Et c'est là où il faut faire très attention aux particularités traditionnelles, à comment les hommes doivent aimer, comment les femmes doivent aimer, mais comment on s'aime, nous, à ce moment-là.
3: Et c'est vrai que...
0: Et comment on évolue.
3: Et c'est vrai que par rapport à ce que tu dis, on sait que les standards crépitent, mais on doit faire passer ce message aux hommes et aux femmes de cette nécessité d'évolution. C'est important parce que l'idée, ce n'est pas de rester là dans une crispation fragile, en fait. Mm-hmm. Parce que plus je vais rester dans cette crispation, moins je fais évoluer mon couple et la relation conjugale, la relation amoureuse. Et moins je vais... En fait, l'idée, c'est dans quelle mesure on va faire en sorte d'atteindre de l'extase, en fait.
0: Oui.
3: Parce que l'extase dans la relation sexuelle, dans le coït, c'est loin de tout ce qu'on peut vivre.
0: D'où cette communion en fait, que Eric parlait au départ.
3: Nous avons besoin d'aller plus haut. Et pour aller plus haut, il faut petit à petit se déshabiller, il faut petit à petit se livrer. Il faut petit à petit faire sortir de ce qu'il y a dans nos tréfonds pour le remplacer par autre chose que nous allons tricoter, organiser. En fait,
0: standard. Oui.
1: Standard maintenant. Alors, Rebecca.
7: Alors, il y a une auditrice qui partage une situation qu'elle vit et qu'elle attend de vous une réponse.
3: Aïe.
7: Elle dit que...
2: Consultez.
7: Quel genre d'amour est-ce? Ça dure chez elle depuis plus de 10 ans.
2: Quoi?
7: Quand elle est en voiture avec son époux, c'est elle qui doit toujours choisir un sujet de conversation. Souvent, c'est un monologue. Parce que voilà, pour ne pas avoir un silence. Et elle observe que son époux, lorsqu'il est en compagnie de d'autres personnes, c'est un homme agréable qui regarde les hommes en face et qui discute. Alors, pour elle, cette situation est très dérangeante.
3: Okay.
7: D'ailleurs, elle en a déjà parlé avec son époux qui dit, eh bien, c'est ainsi que je suis. Mmh. Mais son constat, c'est qu'il a une autre attitude avec les autres. Mmh. Alors, elle pose la question, mais quel genre d'amour est-ce? Puisqu'il y a plus de 10 ans que ça dure.
0: La question est ailleurs.
7: Sa question, comment améliorer une telle situation pour avoir une vie meilleure en couple?
1: Okay. Autre réaction d'auditeur, cette fois avec Ellie.
8: Pour la suite, une auditrice qui veut effectivement la solution à ce sujet, puisqu'elle vit cette situation. Dans son couple, elle n'éprouve plus rien pour son mari, puisque son mari ne contribue pas au fonctionnement du foyer, il est présent, et donc elle en a fatiguée de cette situation, ça dure depuis des années, et elle cherche vraiment une solution. Ils sont restés en couple, cohabitent, mais elle n'éprouve plus rien. Clairement, donc elle ne sait pas comment réagir.
1: Merci Ellie.
8: Dernier point, l'auditrice Capester qui disait aussi que généralement l'amour pour l'homme n'est que sexuel.
1: Alors, faut-il rester en couple dans des cas comme cela?
0: De toute façon, ce qui est clair, c'est qu'en deux minutes, on ne peut pas répondre à ces témoignages, déjà. Moi, le premier témoignage me marque par rapport à ce que Rebecca a dit. Et ma question à cette auditrice, c'est qu'est-ce qui gêne dans le silence? Pourquoi le silence est autant gênant? Pourquoi il faut combler? C'est important. Ensuite, ce que je peux dire, c'est beaucoup, avant d'aller faire parler l'autre ou quelque part, je dis ça à l'écran, mais je ne connais rien de votre situation. Soyons clairs. Mais ce que je dis, c'est à savoir dans ce que vous avez dit, est-ce pas à moi d'être un autre réceptacle? Peut-être c'est ça. Peut-être en voulant changer monsieur dans son comportement avec les autres, dans sa sympathie avec les autres, et en voulant elle aussi s'en joindre à être quelqu'un, questionnons le réceptacle. C'est-à-dire, comme Moïse a expliqué tout à l'heure, voilà, je suis là, j'accueille des choses, mais peut-être que c'est pas comme ça que je dois accueillir, avec cette façon d'accueillir. Et sans vous culpabiliser, vraiment, il faut être clair avec ça, c'est re-questionner vos schémas. Re-questionner aussi ce bruit que vous avez toujours envie d'entendre, je le dis comme ça, parce que finalement, le silence peut amener, peut être un tremplin vers une autre évolution.
2: Tout à fait.
0: C'est important de se dire ça, Parce que certaines fois, on a envie de combler, on a envie de s'obliger à être, on a envie d'obliger l'autre à être, mais peut-être que c'est l'appel au changement. Et c'est là où on disait, allez, basculer, évoluer différemment, pourquoi pas.
2: Mm-hmm. Et quelquefois, le silence aussi peut déclencher chez nous une capacité d'amour inconditionnel aussi. Ça peut aussi enseigner beaucoup sur l'humilité. Il y a beaucoup de choses qui se passent quand l'autre est en silence, quand on se questionne, et on doit aussi se questionner. Mm-hmm. Donc Sandrine a parlé de réceptacle, mm-hmm. mais aussi, c'est très important, mais c'est vrai qu'on n'aime pas toujours le silence. On n'aime pas toujours le silence. Surtout, cette auditrice, elle dit, elle compare que son mari avec les autres est agréable, dialogue très bien avec tout le monde, mais avec moi, il est dans le silence.
0: C'est-à-dire qu'elle essaie d'être agréable aussi, veut aussi se trahir dans ses façons d'être.
2: C'est ça.
3: Elle demande quel genre d'amour est-ce.
2: Mmh. Oui, alors là, s'il y a beaucoup d'amour, il y a beaucoup de façons d'aimer.
0: Mais
2: d'accord?
0: Oui.
2: Mais une chose est sûre, c'est qu'il faut questionner l'amour aussi de temps en temps. Il faut poser la question, mmh. il faut vraiment exprimer son mal-être.
0: Mmh. C'est ce qu'elle fait.
2: Et quelquefois, c'est douloureux, mais il faut l'exprimer auprès de la personne concernée aussi.
3: Voilà,
2: elle cherche aussi refuge, mmh. elle cherche questionnement mmh. aussi, réponse auprès des autres, c'est très bien. Mais il est très important aussi de prendre le temps pour pouvoir discuter, pour savoir qu'est-ce qui se passe, qu'est-ce que j'aimais.
0: Sans s'apesantir, énormément.
2: Tout à fait.
3: Alors, moi, ce que je dirais, c'est que par rapport à la première partie des personnes qui avaient intervenu, il y avait quelqu'un qui me parlait du manque de dialogue qui peut être un vide, qui peut être créer du vide. Et je pense que cette auditrice-là, elle parle un peu de cela, de ce sentiment de vide, et l'autre aussi, de vide dans la contribution au fait de ménage.
0: La non-réciprocité.
3: La non-réciprocité. Et donc, ça peut donner le sentiment, en fait, d'être perdu, d'être pas important, d'être dévalorisé.
0: Exactement, c'est ça.
3: Maintenant, moi, ce que je pourrais vous dire à chacun, c'est que ce n'est pas ce que l'autre ne fait pas à votre endroit qui vous donne ou pas de la valeur. Vous
0: c'est
3: en avez.
0: C'est ça, exactement.
3: De fait, vous en avez. Maintenant, par rapport à ce qu'a dit Eric et Sandrine, je souscris et je rajoute que vous pouvez aussi interroger cette situation que vous vivez auprès d'un professionnel pour voir s'il peut vous donner aussi les outils. Eric parlait d'interroger les choses avec votre époux et c'est une bonne chose. Mais des fois, on n'a pas les bonnes manières d'interroger parce qu'on vit, c'est difficile. On a des émotions qui font qu'on va poser des mots qui ne seront pas adéquats. Et donc, voir un professionnel, ça peut être une médiatrice, ça peut être un psychologue, ça peut être une assistante sociale, un éducateur, peu importe, quelqu'un qui va vous aider.
2: Ça peut être aussi un pasteur.
3: Et oui, pardon, Eric, tout à fait. Ça peut être aussi un pasteur. En tout cas, un professionnel de la relation qui va vous aider à poser les bons mots pour peut-être engager le dialogue, un dialogue qui va faire que justement ce vide-là va disparaître.
0: Et éclairer sur sa valeur.
3: Et éclairer sur votre valeur aussi.
0: C'est
3: important.
0: C'est fondamental.
3: C'est la question de la valeur.
0: Ouais.
3: Et effectivement, il y avait quelqu'un qui nous avait parlé aussi de réciprocité. Pourquoi quand l'amour n'est pas réciproque,
0: pourquoi il y a de la haine?
3: La haine s'installe-t-il chez l'autre personne? Moi, je suis particulier par rapport à ce genre de questions. En fait, pour moi, si la haine s'installe, c'est qu'il n'y avait pas d'amour. Ça, c'est moi, hein? c'est Moïse. si la haine, il y avait des expressions d'amour.
1: Oui.
3: Mais l'amour même n'était
2: alors,
3: pas là.
2: Après ça, est-ce que c'est vraiment de la haine?
3: Non, mais, okay. Non, mais la personne exprime ce qu'elle...
0: Elle l'identifie comme étant la haine.
3: C'est la haine. Donc, c'est pour ça qu'elle dit si la haine...
2: Mais c'est pas obligatoirement
3: si la haine s'installe,
2: elle exprime comme ça.
3: Oui, elle l'exprime comme ça. Mais si la haine s'installe et qu'on vit de la haine, c'est-à-dire donner cet exemple où on cherche à détruire l'autre, c'est clair que l'amour ne se transforme pas en haine.
2: Mm-hmm. Et moi, je dis toujours, il ne faut pas que l'autre change ce qu'on est.
1: Nous sommes déjà 10 minutes de la fin de l'émission et je tiens vraiment à vous poser cette question, encore vous inviter à réfléchir là-dessus. On dit que le secret de la longévité du couple, c'est faire ce que madame veut. Et il faut surtout se taire et faire ce que madame veut.
3: Ça s'appelle le dictat de la femme, pour moi. Mm-hmm. Et de l'homme qui se tait. Maintenant, si ce que la femme veut est bon, et agréé de l'homme, c'est très bien, monsieur. Oui, ça marche très bien. Mais si ce que la femme veut...
1: Non, mais pour que les choses aillent bien, je me tais pour que les choses aillent bien.
3: Si ce que la femme veut, c'est que je mange la pomme, je mange le fruit qui est défendu...
1: Tu vas manger?
3: Non, je préfère le conflit.
0: Mais c'est une fausse rumeur, vraiment.
3: Voilà.
0: Parce que, en fait, l'homme, il ne va pas parler. Oui, nous, les femmes, et je m'inclus, nous parlons. Dans notre couple, c'est Eric qui parle plus que moi. Mais nous parlons. Nous parlons, c'est-à-dire, nous évoquons des questionnements qui dérangent les hommes. Donc oui, l'homme va se taire et il va dire, ok, pour avoir la paix, et c'est ce que je disais tout à l'heure, silence de, oh, protection, je me tais, je suis trop fatiguée de t'entendre, donc ok, je me tais.
1: Et monsieur exécute.
0: Donc, non, monsieur n'exécute pas, il ne fait rien. C'est ce qui se passe en fait. Donc comme il ne fait rien, madame fait, et on croit qu'il donne raison à madame, mais c'est juste un silence. Ça ne veut
3: donc
0: pas
3: il faut
0: dire,
3: que l'homme se taise.
0: Ça ne veut
3: fois.
0: Pas dire qu'il agrée. Mais c'est pour ça que je dis que c'est une fausse rumeur. L'homme ne va pas verbaliser, mais ses gestes, ses yeux, son visage, son rythme, parce qu'il y a des hommes qui attendent que tout le monde dort pour venir à la maison. Et il y a des choses qui parlent. Il ne va pas verbaliser. C'est pour ça que je dis que c'est une fausse rumeur. Tout madame, oui, on l'entend, etc. Oui, on l'entend. C'est un fait. Mais monsieur, on l'entend différemment.
1: Alors, une toute dernière question à notre théologien. Qu'est-ce qui fait que je n'aime plus Dieu?
2: Alors, en répondant à cette question, on répond quand même à une question vis-à-vis de la femme et du mari. Parce que nous, individus, nous représentons la femme, la femme, vis-à-vis de Dieu. On arrête d'aimer Dieu quand on arrête de le connaître. Quand on a une attitude égotique, c'est-à-dire c'est toujours
0: l'égocentrique.
2: Égotique.
0: Égotique. Oui, quand, ah non, c'est
2: quand
0: vrai,
2: on,
0: oui,
2: quand on, c'est son ego.
0: Ah,
2: quand,
0: okay,
2: quand on veut pas descendre, quand on veut toujours, on élève toujours notre ego.
0: Ok.
2: Tu vois, d'accord. Et on ne veut pas aller dans le sens. Mm. On veut pas s'humilier. On veut pas quelquefois changer. On veut toujours avoir raison, etc. Et bien quelquefois on arrête d'aimer Dieu parce que on arrête de le connaître. Parce que celui qui connaît Dieu, qui apprend à connaître Dieu, il ne peut pas ne pas l'aimer. Il ne peut pas ne pas l'aimer. Parce que c'est pour ça, il dit connaissez Dieu et vivez. Mm-hmm. D'accord? Donc, c'est quelqu'un qui cherche à connaître Dieu, c'est quelqu'un qui va aimer. Mm-hmm. Il va aimer Dieu. Donc, pour quand, par exemple, dans le couple aussi pareil, okay, on cherche ça. À se connaître, on cherche à se connaître, eh bien, on va aimer la personne parce que quand on le connaît, on sait comment il est. Mm-hmm. On sait comment il est, on sait comment on va faire, on sait comment ce qui va lui plaire, etc. Donc, on ne va pas toujours penser à soi. Bien sûr, on attend à ce que l'autre nous aime. Mais c'est moi qui aime. Donc, il ne peut pas changer ce que je suis. J'aime. Vous voyez? Donc, c'est dommage que dans certains couples, il y a des souffrances qui s'installent parce que l'autre n'a jamais cherché à aimer l'autre.
3: À le connaître.
2: À le connaître. Pour pouvoir l'aimer aussi de la même façon. Et Dieu nous aime. Pourquoi? Parce qu'il nous connaît.
1: Il nous connaît,
2: il sait comment nous sommes. Et c'est pour ça qu'il pallie à toutes nos difficultés pour qu'on puisse réussir. Donc, quand
3: mais
2: on
3: ne le voit pas.
2: On ne le voit pas. C'est la foi s'installe, voilà. C'est cette
3: on a
2: relation.
3: Le sentiment qu'il
2: relation.
3: Dit.
2: Donc, on arrête d'aimer Dieu. Mm. Pour aimer Dieu, il faut chercher à le connaître.
0: Ça veut dire que dans ce que tu dis là, juste par rapport à cette connaissance, ça veut dire qu'il faut, dans l'évolution et dans le temps, continuer d'aspirer à la connaissance.
2: Oui,
3: c'est ça. Pour que je puisse connaître ce vis-à-vis-là, cette femme-là, cet homme-là, il faut que cet homme-là, cette femme-là se révèle.
2: Oui.
3: like comme Dieu. Dieu qui se révèle à nous. Et donc, il faut que la femme se révèle à son mari, donc se déshabille. Il faut que l'homme se révèle à sa femme, se déshabille. Et donc, dans cette révélation...
2: Au sens figuré, au sens
3: propre. Au sens figuré et au sens propre, à tous les niveaux.
0: Oui, c'est-à-dire se laisser être vulnérable.
3: Être vulnérable. Accepter voilà. d'être vulnérable.
0: Parce qu'en étant vulnérable, on Exactement. Développe une protection.
3: Et donc, cet homme-là, dans la voiture-là, qui se tait, refuse peut-être d'être vulnérable vis-à-vis d'elle et accepte d'être vulnérable vis-à-vis des autres.
0: C'est
3: ça. Et on a des fois ces mouvements-là dans les couples où on peut rigoler sur tel sujet, le même sujet avec d'autres, des amis, mais avec l'épouse ou avec le mari, on rigole pas sur
0: en
3: ce sujet.
0: En fonction des schémas,
3: on
0: n'échange
3: pas sur ce sujet.
2: C'est ça, c'est qu'il y a voilà. un schéma particulier.
3: Il y a
2: à la
3: un schéma particulier qui fait que on n'accepte pas d'être vulnérable oui. avec cette personne-là oui. parce qu'il y a un vécu. Et donc ce vécu-là, il a besoin d'être ramené, d'être retraité
0: oui.
3: pour l'élaguer afin qu'on accepte à nouveau d'entrer dans cette connaissance de cette
2: Donc on parle de douleur des deux endroits. Hein.
3: Exactement.
0: Oui.
1: On
0: oui, oui.
1: Alors on a endroits. Tout juste le temps là maintenant de faire la conclusion. Nous ferons un tour de table. Chacun fera sa conclusion et ce sera la fin de l'émission. Alors, qui veut commencer sa conclusion? Maurice, c'est toi qui as commencé.
3: Alors, moi, ce que je dirais, j'avais écrit quelque chose là. Je dirais simplement que l'autre, le vis-à-vis, c'est celui qui va me proposer, qui va proposer à l'autre un espace, un lieu d'expression positif. C'est-à-dire que nos émotions ont besoin d'être reçues. D'être entendu, d'être reconnu. Et pour que l'expression soit juste et bonne, il faut premièrement que l'autre soit identifié comme ce lieu qui peut recevoir cela et qui peut accueillir ma vulnérabilité et qui peut me mettre en sécurité dans ma vulnérabilité. Donc l'homme comme la femme ont besoin d'être accueillis. Mais je dirais, moi en tant qu'homme, que la femme a beaucoup plus besoin de cela pour que ses expressions qui sont beaucoup plus, on va dire, variées, beaucoup plus, comment dirais-je, complexes que celles de l'homme soient reçues. Et donc l'homme a besoin véritablement d'être quelqu'un prêt à donner, les bras bien ouverts, donc prêt à aimer. Oui. Et si l'amour se tait, c'est que l'homme a cessé d'être ce réceptacle.
1: Il a bien pris ses précautions.
0: Voilà. Il a pris ses précautions. Surtout en présence d'une femme, juste devant lui. Là. Moi, ce que je dirais, je reste sur cette notion de contexte.
1: Oui.
0: Vraiment. C'est important de contextualiser, de dire que vraiment, ce n'est pas un style de vie, mais c'est une période. Donc, c'est une crise.
3: Mm-hmm,
0: ça OK. Ça, si c'est une crise, ça appelle à un renouveau.
1: Qui ne devrait pas durer.
0: Alors, ça ne devrait pas durer, mais on ne va pas enjoindre à une durée. Ce qui veut dire que ça appelle à un renouveau. Mm-hmm. Voici un petit peu des outils. C'est restaurer la confiance dans la parole.
1: Mm-hmm.
0: C'est-à-dire que si l'un ou l'autre parle, ne pas se méfier. Ne pas donner des motifs ni donner des prétextes. Faciliter l'expression des besoins. Il y a les besoins fondamentaux. Rien que l'expression de ces besoins-là, sécurité, alimentation ou autre, permet au couple d'avoir une communication renouvelée. Accompagner la reconnaissance mutuelle. Mmh. Tu as autant de valeur que moi. J'ai autant de valeur que toi. Et le dernier outil que je pourrais donner, c'est la préservation de l'avenir relationnel.
1: Voilà.
0: Qu'est-ce qu'on met en place à ce moment-là pour préserver notre avenir? Parce qu'on aura encore des temps où l'amour se taira.
1: Une seconde.
2: Alors oui, moi au niveau spirituel, on dit quand l'amour se tait, dans sa forme habituelle, il peut s'exprimer de canaux plus subtils et plus profonds. Alors, il ne faut pas oublier aussi Dieu s'est tu. On a l'impression que Dieu s'est tu pour Israël pendant 400 ans, pendant qu'Israël était esclave en Égypte. Mais pendant ce temps, Dieu était en train de préparer certaines choses. Alors, moi, ce que je dis, c'est qu'il faut penser à une communion silencieuse qui exprime d'abord par la présence. Être simplement là, sans agenda, sans attente, dans une disponibilité totale de l'autre et au moment présent. Il faut aussi penser à la prière commune, même silencieuse, qui crée des liens spirituels puissants, qui transcendent les difficultés relationnelles. Et aussi penser à être compatissant. Quand on utilise la compassion, eh bien, ça devient également un langage d'amour quand les mots manquent. Donc il faut surtout voir la souffrance de l'autre, la reconnaître sans la juger, y répondre par une présence aimante. Et cette forme d'amour silencieuse peut être aussi plus vraiment élevée et peut créer aussi par la suite une relation beaucoup plus saine et beaucoup plus puissante.
1: Voilà, c'était l'émission L'Homme sans masque. Merci à Sandrine, merci à Eric et merci à Moïse.
9: Merci. C'est de la supporter.
1: Nous allons vous recevoir la prochaine fois. Ce sera la prochaine émission, le 4e samedi du mois prochain. Bon après-midi à vous tous et à vous toutes.
0: Au revoir.
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1: Déjà 23h ici à Paris sur RFI, 21h en temps universel et à Dakar. On retrouve l'essentiel de l'actualité en 10 minutes avec vous, mon cher Christophe Pagère. Bonsoir.
2: Bonsoir DJ Festmaker, bonsoir à toutes et à tous. Au Sénégal, le président Bassirou Diomaye Faye vient de nommer un nouveau Premier ministre. Après avoir limogé vendredi Ousmane Sonko, et il choisit un ancien de la Banque centrale des États d'Afrique de l'Ouest, Amadou Al-Aminou Lo. Son portrait, c'est dans un instant avec notre correspondante à Dakar, Léa-Lisa Vesterov. La guerre en Iran, les négociations se poursuivent. Et dans ce cadre, ce lundi, le président américain Donald Trump appelle l'Arabie Saoudite et le Qatar à normaliser leurs relations avec Israël. En France, des températures exceptionnelles pour la saison en région parisienne et dans l'Ouest, en raison d'un dôme de chaleur qui emprisonne l'air chaud. Certains scientifiques français laissent poindre de la colère face à l'inaction des politiques sur le dérèglement climatique. Et puis nous irons porte d'Auteuil à Paris suivre le match de la soirée à Roland-Garros, c'est du tennis. Deux Français s'affrontent, Gaël Monfils et Hugo Gaston. Gaël Monfils qui vient de gagner le troisième set après avoir perdu les deux premiers. Au Sénégal, on attendait depuis ce vendredi de savoir qui allait remplacer le Premier ministre Ousmane Sonko, limogé par le président sénégalais après des mois de tension entre les deux hommes. Eh bien, ce lundi, Bassirou Diomaye Faye vient de nommer Amadou Al-Aminou Lo, ancien directeur national de la Banque centrale des États de l'Afrique de l'Ouest. Léa-Lisa Vesterov, bonsoir.
3: Bonsoir.
2: Vous êtes notre correspondante à Dakar. Le président du Sénégal choisit donc un profil technocrate.
3: Oui, l'économiste de formation et spécialiste, entre autres, des marchés financiers et de la finance islamique, n'est pas très connu du grand public. Homme de l'ombre, il est pourtant aux côtés de Bassirou Diomaye Faye et d'Ousmane Sonko depuis leur arrivée au pouvoir en mars 2024. D'abord secrétaire général, puis ministre auprès du président, chargé du suivi de l'agenda national de transformation. Ce programme économique du gouvernement, appelé Sénégal 2050, Amadou Al-Aminou Mohamed Lo, est présenté comme un technocrate peu politique, à la fois proche du président Diomaye Faye et d'Ousmane Sonko. C'est un trait d'union entre les deux, assure l'analyste Hassan Samb, qui bénéficie de la confiance à la fois du président et du chef de parti Ousmane Sonko. Avec cette nomination, Bassirou Diomaye Faye semble donc envoyer un signal d'apaisement, en tout cas d'une forme de continuité de la politique déjà entamée par le PASTEF. À l'image de cette première déclaration d'Amadou Al-Aminou Mohamed Lo ce soir, le Sénégal est un pays sûr et viable, a dit le successeur d'Ousmane Sonko, qui aura désormais la charge de nommer un nouveau gouvernement.
2: Merci Léa-Lisa Vesterov en direct de Dakar. À noter aussi que demain matin, les députés sénégalais sont convoqués en séance plénière pour voter la réintégration d'Ousmane Sonko comme député et aussi pour élire le prochain président de l'Assemblée nationale. L'épidémie d'Ebola en RDC est extrêmement grave et difficile. Ces propos, c'est le chef de l'OMS qui les a tenus aujourd'hui. Tedros Adhanom Ghebreyesus doit se rendre demain dans le pays où des incidents ont encore eu lieu la nuit dernière. Des habitants ont attaqué à plusieurs reprises un hôpital pour récupérer un corps. Donald Trump l'affirme ce lundi, avec l'Iran, il y aura un accord excellent et significatif ou pas d'accord. Et le président américain appelle l'Arabie Saoudite et le Qatar, dans le cadre d'un accord de paix sur l'Iran, à normaliser leurs relations avec Israël. Donald Trump veut donc un élargissement des accords d'Abraham, signés en 2020 entre Israël et plusieurs pays à majorité musulmane, des accords qu'il avait parrainés lors de son premier mandat et qui ont mené à la normalisation des relations d'Israël avec les Émirats Arabes Unis, Bahreïn, le Maroc ou encore le Soudan. Mais ils sont aujourd'hui encore nombreux à refuser de rejoindre ce processus, l'Arabie Saoudite, la Syrie ou le Liban, entre autres. Akram Zawi est chercheur associé en géopolitique au think tank ORF Middle East. Il explique pourquoi cette exigence de Donald Trump intervient maintenant.
4: C'est un processus qui ne s'est pas interrompu, celui de la demande à des pays musulmans, à des pays arabes en particulier, de rejoindre les accords d'Abraham. Pourquoi est-ce qu'il le fait maintenant? Moi, je pense que c'est dans un contexte où, très récemment, les Iraniens ont tenu bon, d'abord, sur la question d'Hormuz, où il était prêt à signer ce week-end un accord qui, en principe, était largement perçu comme accordant des concessions trop importantes à l'Iran, par exemple sur le commerce de leur pétrole, sur la possibilité du dégel de leurs fonds à l'étranger. Et donc, face à cette situation où, en fait, il est mis un peu au pied du mur, il est acculé par les Iraniens, il cherche à sortir d'une situation difficile en montrant que c'est un grand faiseur de paix et qu'il est l'homme qui continue d'orchestrer le rapprochement entre les pays arabes et Israël et de normaliser la situation israélienne dans la région.
2: Akram Zawi, joint par Claudia Bertram. L'armée israélienne qui intensifie ses frappes sur le sud du Liban et qui vise entre autres ce lundi les villes de Tyr et de Nabatieh malgré le cessez-le-feu. Ce soir, le Premier ministre israélien Benjamin Netanyahou affirme qu'Israël va intensifier son offensive contre le Hezbollah. Depuis le début de la guerre, le 2 mars, les frappes ont fait 3185 morts selon le dernier bilan donné aujourd'hui par le ministère libanais de la Santé. Le pape a publié une encyclique et c'est la première depuis le début de son pontificat il y a un an, Magnifica Humanitas, l'humanité magnifique. Signe de l'importance qu'il donne à ce texte, Léon XIV a participé lui-même à sa présentation ce lundi. Et Léon XIV y appelle, ce sont ses mots, à désarmer l'IA pour l'empêcher de dominer l'humain. Il dénonce les nouvelles formes d'esclavage, dit-il, liées à l'arrivée en force de l'intelligence artificielle. Le pape a par ailleurs demandé pardon pour le retard avec lequel l'Église a condamné l'esclavage. L'Église qui, dit-il, l'a longtemps toléré. En Colombie, le premier tour de la présidentielle aura lieu ce dimanche, mais la campagne est déjà terminée avec le début d'une semaine sans sondage et sans meeting pour permettre aux Colombiens de se décider. Pour ce qui est des sondages dont on dispose aujourd'hui, Ivan Cepeda est en tête. Ce sénateur âgé de 63 ans, philosophe et défenseur des droits humains et le dauphin du président sortant Gustavo Petro,

0: absolument, enfin, qu'on voit pas vraiment comment il pourrait le faire. Ivan Cepeda parle de lutte contre la corruption, mais il n'est pas très précis sur ce qu'il prétend faire pour lutter contre la corruption. Donc voilà, on a des slogans comme ça, des marqueurs, mais pas vraiment de propositions très précises.
1: Yann Basset avec Marine de la Moissonnière. En Écosse, ouverture du procès de l'ex-mari de l'ancienne première ministre, Nicola Sturgeon, et il plaide coupable de détournement de fonds appartenant au SNP, le parti indépendantiste écossais. Nicola Sturgeon avait démissionné en 2023, démission surprise, et l'enquête visant son mari, Peter Murrell, avait été rendue publique peu après. Peter Murrell, qui avait dû démissionner de la direction du SNP qu'il occupait depuis 20 ans, Nicola Sturgeon avait elle-même été brièvement arrêtée pour être interrogée, garde à vue pendant laquelle elle avait clamé son innocence. Au Royaume-Uni, record de température battu ce lundi pour un mois de mai, 33,5 degrés enregistrés à Kew Gardens, au sud de Londres. C'est 2 degrés de plus que le record précédent, en 1944 et en 1922. En France aussi, il fait chaud, une vague de chaleur précoce qui s'est encore renforcée ce lundi avec des températures exceptionnelles pour la saison en région parisienne et dans l'ouest du pays. Selon Météo France, il y en aurait pour la semaine. 18 départements sont aujourd'hui en vigilance jaune canicule. Demain, ce sera encore pire dans l'ouest du pays avec 8 départements en vigilance orange canicule. Et on attend aussi un épisode de pollution à l'ozone en Île-de-France. Direction maintenant la porte d'Auteuil pour les internationaux de tennis de Roland-Garros, dont un ancien champion a été éliminé ce lundi, le vétéran suisse Stan Wawrinka, battu par le néerlandais Jesper de Jong. L'ukrainienne Elina Svitolina vient de remporter le tournoi de Rome, mais ça ne l'a pas empêché d'avoir du mal à battre la hongroise Anna Bandar, mais elle l'a battue quand même. Alors en ce moment, le match de la soirée, c'est le français Gaël Monfils qui est opposé à un autre français, Hugo Gaston. Éric Mamrut est porte d'Auteuil. Bonsoir Éric.
2: Bonsoir.
1: Alors Éric Monfils s'est, lui, réveillé, semble-t-il. Gaël Monfils, pardon.
2: Gaël Monfils, qui eh bien ne veut pas quitter Roland Garros par une défaite et défaite sèche, on le sait, il va raccrocher la raquette à la fin de l'année. Et il a bien mal entamé son match face à Hugo Gaston, son compatriote très crispé, inhibé, mené 2-0, 6-2, 6-3, mais il ne faut jamais enterrer Gaël Monfils, que l'on voit souvent au bord du gouffre, éreinté a priori, et puis qui ressuscite, qui jaillit de sa boîte, qui devient l'amant, le showman, et qui retrouve tout d'un coup eh bien toute sa magie, sa percussion, sa vitesse, et il renverse actuellement le match. 6-3 dans la troisième manche, 4-0 pour l'instant dans la quatrième. Bon, ben peut-être que l'aventure de Gaël Monfils à Roland-Garros n'est pas prête de s'achever.
1: Peut-être. Merci Éric Mamrut, en direct de la porte d'Auteuil. RFI 23h10 à Paris.
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1: Apocalypse, chapitre 22, les versets 6 et 7. Et il me dit, ces paroles sont certaines et véritables. Et le Seigneur, le Dieu des esprits et des prophètes, a envoyé son ange pour montrer à ses serviteurs les choses qui doivent arriver bientôt. Et voici, je viens bientôt. Heureux celui qui garde les paroles de la prophétie de ce livre. Ma prière pour vous et moi aujourd'hui est la suivante. Seigneur, toutes tes promesses se sont accomplies dans le passé. Je vois des éléments de ta parole qui montrent que ton retour est proche. Aide-moi à croire en ton retour et à te faire confiance même si je suis ridiculisée et pointée du doigt. Au nom de Jésus. Amen.
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3: Nous sommes 93 soirs là, Radio Vie Meilleure. Auditeurs, restez connectés. À l'émission Réflexion et Actualité, je dis là, nous avons un procès historique.

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5: Vous êtes la lumière du monde. Une ville située sur une montagne ne peut être cachée. Matthieu 5, 14. Tous ceux qui nous entourent, que voient-ils à travers la lumière que nous diffusons? Y a-t-il de l'amour, de la joie, l'humilité, la patience, le partage? Allons à la source qui est Dieu et réclamons ses promesses dans nos vies.
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2: Aujourd'hui, lundi, je vous accueille sur le plateau de la Radio Vie Meilleure au nom de Jésus et vous souhaite la bienvenue dans ce moment de réflexion et d'étude sur la parole de Dieu. Nous allons, avant de nous lancer dans ce moment, demander à Dieu, l'auteur de la parole, d'être notre instructeur par l'Esprit Saint. Père éternel, nous voulons toujours être à ton école et à ton écoute. Nous voulons apprendre de toi pour toujours mieux te connaître et nous connaître de manière à harmoniser notre vie avec la tienne. Nous voulons être un en Jésus, un avec toi. Continue donc à instruire tes enfants pour que nous puissions grandir en Jésus. C'est la grâce que nous te demandons en son nom et pour ta gloire. Amen. Nous allons considérer ce sous-thème qui nous est proposé dans le cadre de cette leçon générale, le péché, l'évangile et la loi. Et aujourd'hui, nous traitons les points forts de ma relation avec Dieu. La Bible contient de nombreux messages concernant notre relation avec Dieu et des obstacles qui nous empêchent de grandir en Christ. Considérons ces paroles de Paul et de Jésus. Dans 1 Corinthiens 10, verset 12, l'apôtre Paul disait aux Corinthiens et à nous aussi, « Ainsi donc, que celui qui croit être debout prenne garde de tomber. » Donc, comme Samson, votre autosuffisance vous mènera à la ruine. Parce que comme Samson est un héros, il a de gros muscles, de gros bras, il se sentait donc capable. Et il n'a pas été vigilant sur son point faible. C'est de là que notre héros a fini en zéro à cause de l'autosuffisance. C'est pourquoi Paul nous donne cet avertissement. Que celui qui croit être debout prenne garde de tomber, car ce sont les debout qui peuvent tomber. Dans Matthieu 6, verset 2, Jésus disait, « Lors donc que tu fais l'aumône, ne sonne pas de la trompette devant toi comme font les hypocrites, afin d'être glorifié par les hommes. Ainsi, aider les autres, c'est bien, mais cela peut être un danger pour soi. Et c'est pourquoi il est dit, arrêtez de vanter vos mérites. Soyez humbles comme Jésus l'était. » Oui. Parce que nous pouvons gâter la valeur du beau geste et nous perdre derrière. Donc, restons humbles. Dans Matthieu 5, versets 28 et 29, Jésus déclarait, et ceci est valable pour nous aujourd'hui, « Mais moi, je vous dis que quiconque regarde une femme pour la convoiter, a déjà commis un adultère avec elle dans son cœur. Si ton œil droit est pour toi une occasion de chute, arrache-le et jette-le loin de toi. » Donc, arracher son œil et vivre en aveugle serait difficile. Donc cela amène à réfléchir avant d'arracher l'œil. Ainsi, il y a quelque chose de plus facile à faire. Faites tout pour ôter la convoitise de votre cœur, car elle constitue un obstacle à votre relation avec Dieu. Oui, c'est par l'œil que l'on convoite. les aveugles ne convoitent pas. Comme dit le proverbe créole, ça n'y est pas voué, qu'est pas fait mal. Donc, si nous sommes au paradis aujourd'hui, c'est parce qu'Ève avait vu l'arbre interdit, précieux. Elle a convoité le fruit, elle en a goûté et elle en fut dégoûtée. Car se trouver au paradis sans fruit, il y a de quoi être dégoûté. Donc, au lieu d'arracher l'œil physique, il est plus facile d'arracher la convoitise du cœur. Car c'est la racine de l'œil, convoitise du cœur. Un autre point important que Jésus nous présente, toujours dans notre relation avec Dieu, pour qu'on soit fort. Matthieu 7, versets 1 et 2. Ne jugez point, afin que vous ne soyez point jugés. Car on vous jugera du jugement dont vous jugez. Il est tellement facile de le faire. Juger les autres. Il aurait dû, il n'aurait pas dû. Voici comment il aurait pu. Facile à dire. Donc, cessez de critiquer et de juger les autres. Dieu est le juge. Alors, laissez-le agir ainsi. Parce qu'en fait, le ciel n'est pas à nous, il est à Dieu. Et c'est Dieu qui décide qui va entrer chez lui ou pas. Ne prenons pas la place de Dieu, c'est dangereux. Dans Matthieu 5, verset 44, Jésus continue et nous dit, mais moi je vous dis, aimez vos ennemis, bénissez ceux qui vous maudissent, faites du bien à ceux qui vous haïssent, et priez pour ceux qui vous maltraitent et qui vous persécutent. Aimez l'ennemi et non Seigneur. Un tel, tu n'as pas vu ce qu'il m'a fait alors. Tu n'as pas entendu ce qu'il a dit sur moi. Et non Seigneur. Aimez un tel. Alors, si Jésus fait cette recommandation, c'est que c'est incontournable. Donc, si le ciel vous intéresse, cessez de haïr vos ennemis. Lorsque vous ressentez de la négativité envers ceux qui vous maltraitent, cela crée instantanément un obstacle dans votre relation avec Dieu. Commencez plutôt à prier pour vos ennemis et vous verrez comment cela change non seulement votre marche avec Dieu, mais aussi votre relation avec les autres. Car dans ce cas, l'inimitié irait dans un sens unique, de l'autre vers vous, mais pas de l'autre vers vous et de vous vers l'autre. Sinon, c'est une guerre perpétuelle. On peut tuer la guerre en étant mort, car on ne tue pas des morts. Dans Matthieu 5, verset 22, Jésus nous donne encore un autre point. Mais moi, je vous dis, quiconque se met en colère contre son frère mérite d'être puni par les juges. La colère, l'adrénaline monte vite. Des reins au cerveau. Et la tour de contrôle est vite assiégée. Vous vous êtes peut-être justifié en criant sur vos proches. Quel impact votre colère a-t-elle sur votre relation avec Dieu? Sans parler de ceux contre qui vous vous irritez. Ce ne sont là que quelques-uns des domaines qui nous font trébucher. Il ne suffit pas de se dire enfant de Dieu, mais il faut surtout vérifier comment on vit en tant que tel. On sait que dans les relations interpersonnelles, on est vite frustré parce qu'on est différent. Mais différent ne veut pas dire être mauvais. Alors, il faut une juste compréhension des situations. Et sachez que les gens ont plus de valeur que les choses. Alors, traitons les autres bien comme Dieu lui-même nous traite. Jésus nous a mis en garde sur ce que nous devons faire lorsque nos mains, nos pieds ou nos yeux nous entraînent au péché. De quoi voulait-il nous prévenir? Nous allons relire Marc 9, versets 42 à 48. Voici ce que Jésus nous conseille. Jésus est Dieu, et c'est chez lui qu'il va nous amener le moment venu. Alors il nous dit, comment faire pour ne pas manquer ce rendez-vous? Marc 9, versets 42 à 48. Mais si quelqu'un scandalisait un de ces petits qui croient, il vaudrait mieux pour lui qu'on lui mit au cou une grosse meule de moulin et qu'on le jeta dans la mer. Si ta main est pour toi une occasion de chute, coupe-la. Mieux vaut pour toi entrer manchot dans la vie que d'avoir les deux mains et d'aller dans la géhenne, dans le feu qui ne s'éteint point. Si ton pied est pour toi une occasion de chute, coupe-le. Mieux vaut pour toi entrer boiteux dans la vie que d'avoir les deux pieds et d'être jeté dans la géhenne, dans le feu qui ne s'éteint point. Et si ton œil est pour toi une occasion de chute, arrache-le. Mieux vaut pour toi entrer dans le royaume de Dieu n'ayant qu'un œil, que d'avoir deux yeux et d'être jeté dans la géhenne, où le ver ne meurt point et où le feu ne s'éteint point. Donc, Jésus qui a la clé du ciel et qui viendra chercher tous ceux qui doivent entrer au ciel, nous dit, ce qui peut nous empêcher péché d'y avoir accès. Oui, mains, pieds, yeux. Alors nous devons avoir une bonne gestion de ces organes, car un seul peut nous faire nous trouver au feu. Alors vaut mieux sacrifier le membre qui risque de nous mettre tout entier au feu. Bonne gestion de vie en tant que chrétien. Se couper la main ou le pied, ou s'arracher l'œil, parce que cela nous conduit au péché, est extrême. Cela devrait l'être. Mais voilà à quel point Jésus prend le péché et son impact sur nos vies au sérieux. Et vous, avec quel sérieux considérez-vous le péché? Rappelons-nous, la mission du péché, c'est d'empêcher. Qu'il soit petit, moyen ou grand, gros, maigre, il s'appelle péché et le péché empêche. Voilà pourquoi le péché doit être éliminé. Et Jésus le dit, que ce péché vienne d'un œil ou de deux yeux, qu'il vienne de la main ou des deux mains, qu'il vienne du pied ou de deux pieds, alors autant éliminer ce qui nous emmène à pécher, parce que ce qu'on n'a pas vaincu nous vaincra. Prions Dieu pour une bonne gestion de notre vie. Père éternel, tu es un être de relation et tes commandements nous montrent comment développer cette relation verticale et horizontale. Nous pouvons être bien avec toi, soi-disant, mais mal avec les autres. Et si nous sommes boiteux vis-à-vis des autres, nous ne pourrons pas marcher droit pour arriver au ciel. Nous risquons de manquer le ciel. Donne-nous donc de rester vigilants quant à la gestion de nos pensées, de nos motivations, de nos actions, de nos choix et décisions, pour que, comme Jésus nous l'a recommandé, nous restions morts au péché afin de ne pas y toucher et être empêchés de te voir le moment venu. Bénis chacun et aide-nous à grandir. Dans...
0: Chers téléspectateurs, c'est un réel plaisir pour moi de vous accueillir dans votre émission. Autrement dit, cette semaine nous abordons le thème de la fidélité de Dieu, de la quête de Dieu dans nos vies, mais aussi de la quête de l'éternité. Pour cela, je suis accompagnée de Philippe et de Candy.
3: Merci.
0: Bienvenue à vous.
4: Merci
3: à toi.
0: En 2025, nous sommes confrontés à des défis majeurs concernant l'insécurité, concernant la famine dans le monde. On pourrait se demander, est-ce que l'éternité, est-ce que le paradis existe vraiment?
4: Peut-être pas sur Terre, mais nous savons que nous avons une demeure éternelle. Et ça, c'est la foi, d'accord, qui nous mène à croire en cela. Quoique, tout de même, Jésus a déclaré que le royaume des cieux commence ici-bas sur Terre. Il a amené, effectivement. Donc, oui, le croyant, en tout cas le chrétien, celui qui va placer sa confiance en Dieu, a cette notion d'éternité qui, même si n'est pas encore, je dirais, totalement tangible, mais tout de même est déjà vécue.
3: C'est ça.
4: Voilà, donc, oui, effectivement, comme tu dis, la famine, la terreur, le terrorisme, l'angoisse, le tremblement de terre, cataclysme, etc., et j'en passe. Mais tout de même, nous avons une espérance. Et c'est là où la notion de foi intervient.
0: Tu as parlé de chrétien. C'est quoi le cheminement pour pouvoir avoir un espoir d'atteindre ce paradis?
3: Déjà, dans ce monde chargé de conflits, la présence du chrétien est déjà une réponse. Dire qu'il y a autre chose, on peut vivre autre chose, on peut connaître autre chose, parce qu'on a parlé du royaume de Dieu, du royaume des cieux. Quand Jésus dit le royaume de Dieu est au milieu de vous, c'est-à-dire que Jésus, il révélait, en fait, le royaume de Dieu, par ses actes, par son amour, par le don de sa personne à l'humanité. Et le royaume des cieux, c'est cette projection où nous vivrons l'éternité avec le Seigneur. Et là, on fait appel à la foi et à tout cela. Et c'est très important de croire, comme l'apôtre Paul le dit, là où le péché abonde, eh bien la grâce de Dieu surabonde. C'est-à-dire, on voit beaucoup le mal sur terre, mais il faut croire aussi que les enfants de Dieu, des chrétiens, sont là pour manifester, pour révéler, pour montrer justement la beauté de Dieu, la beauté du caractère de Dieu dans ce monde de conflit, parce que c'est à cela que le chrétien est appelé.
0: Le paradis existerait donc bel et bien, et je vous propose de découvrir comment y accéder en nous plongeant au cœur du texte. Nous parlerons aujourd'hui des enfants d'Israël, ces Hébreux qui ont passé des années en esclavage et qui ont fini par atteindre la terre promise. En quoi l'histoire des Hébreux prouve-t-elle la fidélité de Dieu ?
4: Alors, c'est bien de commencer la lecture de cette étude avec le chapitre 23 de Josué, qui dit au verset 1er, « Depuis longtemps, l'Éternel avait donné du repos à Israël en le délivrant de tous les ennemis qui l'entouraient. » Alors ici, vraiment, on voit un Dieu qui n'a pas chômé en étant aux côtés de son peuple, en le guidant à travers toutes ses batailles. Et en fait, nous constatons ici, quoiqu'un Dieu étant invisible, mais un Dieu bel et bien présent. Alors ici, non seulement il est présent, mais aussi il rassure, il donne de l'amour à ses enfants. Et là, on voit toute la fidélité de Dieu, parce qu'il n'est pas insensible, il n'est pas extérieur c'est-à-dire à la réalité, effectivement. Donc, premièrement, il y a eu l'esclavage, c'est vrai, après toutes les péripéties, ensuite donc toutes les batailles qu'ils ont enchaînées, bataille sur bataille, et finalement, effectivement, eh bien, le fil conducteur, c'est que Dieu est présent.
0: Comment ils ont pu s'apercevoir que Dieu était fidèle? Parce que tu parles de Josué, qu'est-ce qui a marqué finalement cette reconnaissance, cette fidélité qui est exprimée par les enfants d'Israël?
3: Justement, c'est de voir la réalisation l'accomplissement des promesses de Dieu. Quand Josué dira dans son discours, on le lit dans le chapitre 23 et à partir du verset 14, il dit « Voici, je m'en vais maintenant par le chemin de toute la terre, reconnaissez de tout votre cœur et de toute votre âme qu'aucune de toutes les bonnes paroles prononcées sur vous par l'Éternel votre Dieu n'est restée sans effet. » Toutes se sont accomplies pour vous.
0: Est-ce que ça voulait dire que c'était fini, c'était arrivé et que toutes les bonnes paroles se sont accomplies, toutes les prophéties se sont réalisées concernant cette terre qu'ils attendaient depuis longtemps? Dieu était fidèle selon ce qu'ils ont dit. Oui. Est-ce qu'ils n'avaient plus rien à faire?
3: Si, parce que en fait Dieu, ils ont vu ce que Dieu a fait jusque là, et Dieu va leur donner d'autres paroles. Maintenant qu'ils sont arrivés sur la terre promise, Dieu va leur donner, en fait, ils ont aussi des paroles pour leur demeure, en fait, dans cette terre promise.
4: Oui, c'est ça. Ils étaient aussi témoins puisque. Alors, permettez-moi le verset 3, donc Josué 23, verset 3. Vous avez vu tout ce que l'Éternel, votre Dieu, a fait. Donc, en fait, quand tu dis que tu as vu, là, on a affaire à des témoins oculaires.
3: C'est ça.
4: Ok. Donc, non seulement un témoin oculaire de la puissance de Dieu, mais un témoin oculaire de la fidélité de Dieu. Et ça, c'est pas rien, puisque, effectivement, le verset 14 que Philippe a cité déclare. Reconnaissez de tout votre cœur, de toute votre âme. Donc là, je ne suis plus simplement là en train de voir, d'assister, mais mon âme bénit l'Éternel maintenant.
0: De quelle manière ces victoires pourraient-elles être un frein à leur progression?
4: Bon, en fait, on ne finit jamais d'apprendre avec le Seigneur, premièrement, parce que la vie est une école. Ça, c'est une première chose. Et puis déjà, on peut se dire également, à notre niveau, que nous ne sommes pas arrivés en terre promise. Tout comme eux, ils devaient, d'une manière constante, être sur leur garde. Pourquoi? Parce qu'il y avait les peuples voisins. D'accord? Et donc, oui, c'est vrai, ils étaient en terre promise, mais le danger était constant. D'ailleurs, on doit se rappeler le texte de l'apôtre Pierre qui dit d'être vigilant, car votre adversaire, le diable, est comme un lion rougissant, cherchant qu'il dévorera. Maintenant, de la même manière, les enfants d'Israël devaient également être vigilants. Parce que, en fait, l'ennemi avait mille et une manières de les attirer dans ses filets.
3: C'est ça.
4: D'accord? Donc, oui, en terre promise, mais quand même en restant sur leur garde, en restant alerte, en restant vigilant.
0: Alors, ça veut dire que ces victoires auraient pu peut-être leur desservir s'ils se disaient qu'ils étaient arrivés, qu'ils n'avaient plus d'efforts à fournir. Mais à contrario, comment ces mêmes victoires pourrait les aider à continuer à avancer, toujours dans la même direction.

0: me rappelle de cela, eh bien, je demeure dans sa victoire.
1: Tu parles de victoire de l'Éternel, mais pourtant, ce sont bien les Hébreux qui ont combattu. Il y en a ceux qui sont morts. C'est quand même eux qui ont fait un effort pour pouvoir acquérir toute cette contrée.
0: C'est par le bras de l'Éternel que toutes ces victoires ont été acquises pour le peuple. Il y a eu à d'autres endroits où le peuple n'a pas eu à combattre.
2: C'est ça.
0: Quand ils sont arrivés sur le champ de bataille, l'ennemi était déjà allongé. Donc Dieu a toujours fait comprendre au peuple que c'est par lui que ces choses se font. C'est lui qui donne la victoire. Et cela doit nous parler aussi aujourd'hui. Quand on s'attribue... En fait, c'est quand on lit dans Jean, chapitre 13, Pierre, il dit, « Seigneur, j'ai donné ma vie pour toi. » Et à la première occasion, il va renier Jésus. Parce qu'il se sentait fort. Il se voyait fort. Et pour lui, il était attaché à Jésus. Il aimait. Et devant la première interrogation, eh bien, il renie Jésus, disant, bon, je ne connais pas cet homme. Donc on voit ici, quand on s'attribue une quelconque force, une quelconque piété, on oublie que c'est le Seigneur qui par le Saint-Esprit vit en nous. Que c'est par lui que nos cœurs sont transformés, que par lui que ses victoires sont acquises. Et quand on reste à notre place, eh bien, on permet au Seigneur de continuer à agir dans nos vies.
1: Mais du coup, quel est notre rôle? Parce qu'on parle de Christ qui fait l'œuvre en nous, etc.
0: Oui.
1: Mais quelle est notre place? Puisqu'on parle de millions de personnes sur Terre, si Christ agissait de façon unilatérale dans la vie de chacun, enfin, tout le monde irait au paradis, comme on dit.
0: L'acceptation.
1: Voilà, qu'est-ce qui va changer entre deux individus qui ont tous les deux accès à Dieu?
2: Mais en fait, Dieu appelle. Dieu appelle, mais l'homme répond. Mais une réponse n'est pas forcément oui, elle peut être non. Je rappelle que dans le livre d'Exode au chapitre 3, lorsque Moïse a été appelé par Dieu à travers le buisson ardent, il a cherché toutes les excuses possibles pour dire au Seigneur, je n'irai pas devant le Pharaon. D'accord? Et en fait, Dieu effectivement a persisté, et effectivement, donc nous connaissons l'histoire, Moïse finalement est allé en Égypte afin d'être le porte-parole, si je puis dire ainsi, de Dieu, afin que son peuple soit délivré. Mais en fait, ce que je veux dire, c'est que l'homme peut refuser. Il a la capacité, on appelle ça le libre arbitre, il a la capacité de refuser la voie de Dieu.
1: Alors, l'homme peut dire oui ou non. Donc, dans le cas où il dit oui, il choisit cette voie qui lui est offerte, cette promesse d'accéder au paradis, d'accéder à l'éternité. Est-ce que vraiment c'est possible d'obéir à ses commandements?
2: Eh bien, écoute, la Bible déclare veiller et prier. D'accord? Donc, ici, ce que je veux dire, c'est que oui, c'est possible, mais il faut rester dans le plan de Dieu, mais avec une certaine, c'est-à-dire avec une certaine vigilance. Voilà. Et ce qui est intéressant ici, c'est que l'étude de cette semaine nous propose d'avoir des limites claires. D'accord? Pourquoi? Parce qu'avec Dieu, les choses sont déjà clairement établies. Ce qui est tout le contraire avec l'ennemi, c'est-à-dire lui, son objectif, c'est de brouiller les pistes. C'est de mettre du brouillard. On ne sait pas trop où nous en sommes. Mais ici, avoir des limites claires, donc rester dans un plan bien établi par Dieu, eh bien, va nous permettre de pouvoir rester sur le chemin de la vie éternelle.
1: Mais pourquoi finalement les enfants d'Israël qui croyaient fermement, qui ont vu les miracles, pourquoi ils n'ont pas réussi à rester dans ce chemin qui était tracé d'avance par leur père et par Dieu lui-même?
0: En fait, cette question peut être posée à chacun de nous aujourd'hui. Pourquoi, malgré les promesses du Seigneur, on n'arrive pas toujours? Et là, je crois que le Seigneur avait averti le peuple. Voici, vous habiterez le pays, vous construirez vos maisons, gardez-vous de m'oublier. Il dit que vous aurez des terrains, que vous allez moissonner, vos vignes seront abondantes, etc. Gardez-vous de m'oublier. Donc le Seigneur a averti en disant que quand vous serez parvenus à vous établir, Vous n'êtes plus...

0: dans la servitude et que vous serez dans la joie, quand tu seras joyeux, garde-toi d'oublier l'Éternel.
1: Est-ce que quand on est joyeux, on oublie plus facilement?
0: On peut oublier, tout à fait. On oublie plus facilement. C'est comme Joseph disait au panetier, quand tu arriveras devant Pharaon, parle-lui de moi. Et il dit, ne m'oublie pas. Et la Bible dit que, quand Pharaon a libéré cet homme, eh bien, quand il l'a réhabilité, eh bien, dans sa joie, il oubliait Joseph. Donc, dans la joie, on a vite fait d'oublier. Et le Seigneur, il nous invite à ne pas oublier que c'est lui qui fait. Et d'ailleurs, il l'a dit par la bouche dans le chapitre 36 d'Ézéchiel. Eh bien, il dit que je vous donnerai un cœur nouveau, j'ôterai de votre pour ce cœur de pierre, je vous donne un cœur de chair, je mettrai mon esprit en vous et je ferai que vous suiviez mes lois, que vous gardiez mes ordonnances. Donc on voit bien que c'est le Seigneur qui opère dans nos vies pour nous donner.
1: Et quelle est la clé pour arriver à cet état finalement où le cœur est changé?
2: En fait, il faut vraiment rester focus puisque effectivement tu as fait mention de l'oubli. Et en fait, l'oubli c'est quoi? C'est simplement quelque chose qui va prendre la place, qui va remplacer. Alors, oui, par exemple, Dieu m'a donné tel commandement, donc je l'ai là pour l'instant. Mais en fait, l'idée de Satan, c'est quoi? C'est de simplement remplacer, en fait, ce que j'ai là à l'esprit par quelque chose d'autre. Et donc, c'est là où l'oubli, effectivement, va s'installer. C'est pour cela qu'il est dit, souviens-toi du jour du repos pour le sanctifier. Et du verbe sakar, en fait, donc, se souvenir, c'est-à-dire garder, en fait, l'idée, la pensée, c'est-à-dire au premier plan. Parce que plus elle sera rétrogradée, et plus inexorablement elle va s'effacer. Et c'est pour cela que, d'ailleurs, je prends également le texte de Josué, chapitre 1er, qui dit, au verset 7, « Ne t'en détourne ni à droite, alors, fortifie-toi et bon courage, ok selon toute la loi, voilà, selon toute la loi que Moïse, mon serviteur, t'a prescrite, ne t'en détourne ni à droite, ni à gauche, afin de réussir dans tout ce que tu entreprendras. » Il continue en disant, que ce livre de la loi ne s'éloigne point de ta bouche, médite-le jour et nuit pour agir fidèlement, selon tout ce qui est écrit. Bon, on peut lire tout le reste, mais ce qu'il veut dire ici, c'est que ça puisse rester au premier plan.
1: Et là, il parle des commandements, des lois qu'il a donné à Moïse, de tout ce qu'il a donné comme limites et comme recommandations. Et à la fin, il dit quelque chose, si on continue à lire, il donne aussi ce qui se passera au cas où il ne respecterait pas l'alliance. Est-ce que l'Israélite avait le choix de dire non?
0: Oui, donc il faut se rappeler que le Seigneur, il l'avait donné de bonnes paroles, et Josué leur a dit, de même que le Seigneur avait donné de bonnes paroles et qu'il a tout accompli envers le peuple, il mentionne, il vous annonce aussi de mauvaises paroles si vous vous détournez, eh bien, de ce que le Seigneur attend de vous.
1: Dieu aurait pu simplement leur pardonner. Pourquoi ne pas simplement pardonner ils enfreignent la loi?
0: Là, c'était l'avertissement. C'était pour les interpeller. De même que le Seigneur dit, par ailleurs, je mets devant toi la vie et la mort, si tu veux vivre, choisis la vie. Donc le Seigneur, il donne le choix, comme tu as dit tout à l'heure, il respecte notre libre arbitre. Maintenant, il est important de noter une chose qui est très importante, c'est quand le Seigneur dit que j'écrirai ma loi dans votre cœur. Et quand Jésus, il vient, il dit... que vous avez appris certaines choses, maintenant moi je vous dis, il fait la promesse de venir réaliser ces choses en nous. C'est-à-dire quand je fais ce qui est mal, je sais que je fais mal. Et le Saint-Esprit me dit, me dicte les conséquences des actes que je pose. Il m'avertit, il me dit des choses. Donc je suis plus à même de me dire, je sais ce qui arrivera par rapport à l'acte que je pose maintenant. Donc je crois que le Seigneur, il nous aide, il est un support infaillible pour celui qui veut marcher dans les voies du Seigneur.
2: Et si je peux rajouter également, lorsque nos premiers parents ont péché, enfin juste avant d'ailleurs, le Seigneur Dieu a dit de ne pas manger du fruit, du fruit de l'arbre de la connaissance du bien et du mal. Il a déclaré, le jour où tu en mangeras, tu mourras. Mais on sait en fait qu'il ne s'agissait pas de la mort physique, mais d'une mort bien que lente, mais sûre et certaine. Pourquoi ? Cette mort-là, c'est la mort qui se déconnecte de notre essence, de notre origine, à savoir Dieu. Et cette mort-là, bien qu'elle sera lente, mais elle sera certaine, parce que c'est la mort éternelle. D'ailleurs, nous savons que Romain nous dit que le salaire du péché, c'est la mort.
1: Donc, si je comprends bien, il y a deux chemins.
2: Donc, en fait, Dieu n'est pas simplement en train de dire « je vais vous punir en vous tuant, en vous mettant là pour vous exécuter ». Non, Dieu, il est simplement en train de nous dire « ok, voulez-vous écarter de moi ? Ça, c'est votre choix ». Mais une chose est certaine, c'est qu'il n'y a pas de vie en dehors de moi. D'accord ? Il n'y a pas de vie en dehors de moi. Et c'est pour cela, d'ailleurs, qu'il a envoyé son Fils, afin que nous ayons sa vie. Et c'est là où nous sommes reconnectés à lui, puisque en dehors de lui, il n'y a pas de vie. Donc, en fait, c'est pas vraiment une sanction, mais je rejoins Philippe quand il dit que c'est un avertissement. Donc, l'auteur de la mort, c'est pas Dieu.
1: Donc, c'est une conséquence de mon choix.
2: Voilà.
1: Donc, si on comprend bien, il y a l'éternité, donc ce qu'on appelle le paradis avec Dieu, et puis il y a cette voie qui est détachée de lui, qui a aussi ses conséquences.
2: C'est ça. Donc, c'est pas Dieu qui va produire la mort. Dieu ne peut pas produire la mort. Mais Dieu nous avertit, en fait, que si nous continuons, eh bien, nous allons dans un chemin qui lui est opposé, à savoir la mort.
1: C'est ça. Dans ce cheminement, en tout cas, pour tous ceux qui ont choisi cette vie, cette éternité, cette présence de Dieu, dans ce cheminement pour être en communication avec Dieu, quels sont les défis qui peuvent se présenter sur la route ?
0: Il y a une réalité, et c'est l'apôtre Paul qui le dit aux Corinthiens, au chapitre 3 et au chapitre 6, vous ne vous appartenez point à vous-même. Quand je suis propriétaire de ma voiture, je mets l'essence, je peux repeindre la voiture, je peux changer les pneus, je peux changer les amortisseurs, je peux modifier la voiture. C'est ma voiture, je décide. Quand le Saint-Esprit nous prend en charge, eh bien, il nous façonne à l'image de Christ pour lui ressembler. Et quand je parlais d'acceptation, c'est cela, c'est d'accepter, de croire en l'œuvre transformatrice du Saint-Esprit dans ma vie, dans mon cœur, qui me permet justement, eh bien, de vivre de cette vie que le Seigneur, il attend de moi. Et quand le texte dit, vous ne vous appartenez point à vous-même, c'est une promesse extraordinaire. Donc, si simplement j'accepte, je me laisse modeler, je me laisse transformer, et là encore, c'est un acte de foi, mais je crois que nous serons gagnants dans ce que le Seigneur est capable de faire dans nos vies.
1: Et en quoi la fidélité de Dieu, les expériences qu'on a vécues avec lui, peuvent nous accompagner pour avancer un peu plus loin chaque fois que nous doutions?
2: Oui, en fait, c'est ce qui va nous rassurer. C'est ce qui va nous accompagner. Dans le psaume 23, il est déclaré « Ta houlette et ton bâton me rassurent ». D'accord ? Parce que en fait, nous savons que notre Dieu, il est prêt, il est prompt, il est présent, toujours disponible à nous porter secours. D'accord ? Il ne permettra point que ton pied chancelle, celui qui te garde ne sommeillera point. Donc on sait que notre Dieu, il ne dort pas, il ne sommeille pas. C'est celui qui nous garde. D'accord ? Donc toutes ces promesses qui sont dans la Bible nous permettent de comprendre que en fait, on n'a pas à douter. Nous devons plus nous remettre en question nous-mêmes que de remettre en question la présence de Dieu à nos côtés. Voilà, parce que en fait, nous savons que sa fidélité, elle est constante. Elle ne change pas. D'accord ? Nous savons que la Bible nous déclare que Dieu est le même hier, aujourd'hui et éternellement. OK ? Donc ça encore, c'est une promesse supplémentaire, il ne change pas.
1: On comprend que la fidélité de Dieu est constante et que à travers sa fidélité, il nous accompagne dans ce cheminement vers l'éternité et vers lui, et qu'à travers nos doutes, il met en nous son esprit et sa force. Je vous propose maintenant de découvrir l'application pratique de ces concepts dans les clés pour aujourd'hui. Qu'est-ce qu'on pourrait dire aujourd'hui à un chrétien qui essaie de toutes ses forces de s'attacher à Dieu, mais qui n'y arrive pas?
0: Jésus a dit dans Jean 14 que votre cœur ne se trouble pas. Croyez en Dieu, croyez en moi. En réponse à l'interrogation des disciples, quand il leur a dit « Je m'en vais » dans Jean 13, Jésus leur dit « Vous ne pouvez pas venir maintenant où je vais, mais vous le pourrez plus tard. » En quelque part, Jésus, il s'engageait à les préparer pour quand il reviendra les chercher. Il dit « Vous pouvez pas venir maintenant. » Pierre dit « Mais pourquoi on peut pas venir? Pourquoi je peux pas venir avec toi ?» Je dis « Non, non, non. Vous ne pouvez pas venir maintenant, mais vous pourrez plus tard. » Donc c'est une promesse merveilleuse de Jésus quand il dit « Vous pourrez plus tard. » Parce qu'il sait qu'ils seront prêts quand il reviendra. Donc il dit que votre cœur ne se trouble pas parce que c'est lui qui s'engage à les préparer pour quand il reviendra, bien qu'il soit prêt pour qu'ils vivent avec lui l'éternité. Donc c'est une promesse merveilleuse si on accepte en fait qu'ils le fassent.
1: Qu'est-ce qu'on pourrait leur apporter comme comme soutien, comme encouragement pour maintenant?
2: Eh bien, d'une manière peut-être plus applicable, même si ce texte que Philippe vient de citer est vraiment bien adapté, moi je dirais de continuer à pratiquer avec Dieu une relation tangible. Ça peut être un psaume chaque matin que j'apprends par cœur et puis à la fin du mois je sais que je peux le réciter même pendant la journée. Un chant que j'apprends, que j'apprécie, donc je vais l'apprendre par cœur, je vais l'écouter en boucle. Et puis, après 2-3 semaines, je vais pas seulement connaître un, mais 2-3, et puis je le chante pendant la journée. Ça peut être également des petits textes, même si c'est pas un psaume, mais des petits versets que j'essaie d'apprendre, et puis j'essaie de me nourrir de cela. En fait, bizarrement, je dis bizarrement, mais tout est connecté par l'Esprit de Dieu, eh bien, on va constater que, à travers chaque étape de la journée, ces supports-là, ces petites accroches vont revenir pour nous donner de la force.
1: Donc ne pas s'arrêter simplement à cette sensation, cette émotion qu'on peut ressentir sur son incapacité à aller plus loin, mais simplement
2: c'est comme des astuces qui fonctionnent. Ça marche, pourquoi? Parce que cette parole là que nous avons, la parole de Dieu, la Bible, elle est vraiment pour l'être humain. C'est un livre dynamique, c'est un livre qui s'adresse à nous,
0: vivant.
2: Oui, vivant, c'est ça. Donc à chaque situation, comme tu dis, vivant, eh bien elle parle. Elle parle. Donc si elle parle, laissons-la parler. Ouvrons-la, méditons-la, et oui, d'une manière pratique, c'est ce que je peux dire.
0: Oui. Et puis, y a une chose, bon, ça c'est...
2: La louange, les chants.
0: Oui, quand tu dis la louange, les chants, l'action de grâce, il y a une expérience que je vis avec la parole du Seigneur, c'est l'émerveillement. Voir l'action de Dieu dans la création, dans la créature, dans ce que je suis, voir la puissance de Dieu, comme David dit, les cieux racontent la gloire de Dieu, l'étendue manifeste.
1: Donc lors d'une balade en nature, par exemple.
0: Oui, se balader, mais même dans la voiture, voir la lune, voir les arbres, voir cette nature, voir l'humain. Vous êtes de belles personnes. Tu es une très belle personne. Tu es une très belle personne. De vous regarder, ça c'est la créature de Dieu. On se voit, on se parle. Ce sont des choses auxquelles on prête pas attention, mais qui sont énormes. De pouvoir se tenir, de ressentir des choses, de toucher des choses. Ça c'est le Seigneur qui a mis en nous ses sens, ses goûts, ses choses à découvrir, à vivre. Et je rends gloire à Dieu pour cela. Quand on se réveille le matin, on respire, on a fait quoi pour respirer, pour ouvrir les yeux, pour se lever, pour se mouvoir, pour aller se baigner, pour réfléchir? C'est extraordinaire. Mais quand on s'arrête et qu'on pense à ce que Dieu fait, eh ben on ne peut que lui rendre gloire, que lui dire.
2: Parce qu'il y a certains qui ne peuvent pas.
0: Et même, David dit, celui qui ne prend pas garde à ces choses, eh ben il est comme un insensé.
1: Je remercie Candy et Philippe d'avoir partagé cette belle étude avec nous. Que ces paroles restent dans votre cœur et vous accompagnent et vous inspirent. Saisissez également cette occasion pour partager la vidéo avec vos amis. Et je vous donne rendez-vous pour une prochaine émission.

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2: Et bien, mesdames et messieurs, nous revoilà pour parler à nouveau d'affections métaboliques. Nous avons parlé du diabète, nous avons parlé de la drépanocytose, des plantes qu'on utilise pour le diabète, des plantes qu'on peut utiliser pour la drépanocytose, les plantes qu'on peut utiliser pour le surpoids, et nous parlerons aujourd'hui des plantes qu'on peut utiliser pour la goutte, qui est une affection également métabolique. La goutte est une maladie métabolique due à un excès d'acide urique. Eh bien, l'acide urique, c'est cet acide qui donne des crises de goutte. Elle s'exprime cliniquement par des atteintes articulaire et rénale. Ben, ces manifestations cliniques sont dues à des dépôts de cristaux d'urate de calcium dans diverses articulations et dans les reins, provoquant soit des douleurs articulaires très inflammatoires, soit des crises de coliques néphrétiques particulièrement douloureuses. Et cette affection est fréquente chez les gros mangeurs de viande, car l'acide urique est le déchet du métabolisme des protéines. Et les plantes utiles aux goutteux agissent comme diurétiques et éliminatrices de l'acide urique, comme anti-inflammatoires également pour soulager la douleur et comme cholagogues pour favoriser, c'est-à-dire le drainage hépatique, désengorger le foie. Les traitements locaux peuvent également apporter un soulagement. Nous avons la zéamaïs, le maïs. Eh bien, le maïs possède une activité diurétique volumétrique et uricosurique, une activité cholagogue et cholérétique, une activité anti-inflammatoire et une activité hypolipémiante. Ce maïs, on peut l'utiliser en infusion. Récolter le plumet au bout de l'épi à maturité. Quand je parle de maïs, ce n'est pas le fruit, hein, ce n'est pas les graines de maïs, hein, c'est le plumet, la barbe à maïs. Récolter le plumet au bout de l'épi à maturité, hein, la barbe à maïs, boire 3 grandes tasses par jour de l'infusion de 30 grammes de barbe à maïs sèche pour 1 litre d'eau bouillante. Ensuite, nous avons le noni ou pomme macaque. Ben, le noni, la Morinda citrifolia. Les feuilles et les racines de noni sont dotées de réelles propriétés anti-inflammatoires. Alors, on peut appliquer ces feuilles en cataplasme. Des feuilles fraîches écrasées sur la zone douloureuse. On peut faire également une décoction. Boire 3 fois par jour une tasse de la décoction de racines de noni à 30 grammes par litre. En cas de goutte, en cas de douleur au niveau surtout des orteils, au niveau des mains, et c'est assez douloureux, la goutte, elle est assez douloureuse. On peut également aussi, pour faire uriner, l'orthosiphon ou moustache à chatte. Alors, l'orthosiphon augmente le débit urinaire et favorise l'excrétion des déchets métaboliques tels que l'urée, hein, l'acide urique et les chlorures. Excellent draineur des toxines qui encombrent l'organisme, cholagogue, l'orthosiphon apporte de bons résultats en cas de goutte. Alors, on peut l'utiliser en infusion, boire 3 tasses par jour de l'infusion de 2 cuillerées à soupe de feuilles sèches d'orthosiphon dans 1 demi-litre d'eau bouillante. Alors, rappelez-vous, l'orthosiphon s'appelle aussi babine ou moustache à chatte. Laissez infuser 10 minutes et filtrez avant utilisation et doublez la dose avec des feuilles fraîches. Si ce sont des feuilles fraîches que vous utilisez, il faut doubler la dose. Au lieu d'avoir 2 cuillerées à soupe de feuilles sèches, quand ce sont des feuilles fraîches, vous utilisez 4 cuillerées à soupe de feuilles fraîches. Vous avez également le sureau Sambucus canadensis. L'extrait à queue de sureau est diurétique et favorise l'élimination de l'acide urique. Boire en cure de 3 semaines, une tisane, une tasse 3 fois par jour de la décoction de racines et de feuilles de sureau ou faites une infusion des fleurs à 30 grammes par litre. Je répète, boire en cure de 3 semaines, une tasse 3 fois par jour de la décoction des racines ou des feuilles de sureau, ou encore faire l'infusion des fleurs à 30 grammes par litre. Voilà quelques conseils pour vous aider. Vous pouvez consommer de l'avocat, de l'ananas, du curcuma, du melon, de la pastèque et privilégier un régime plutôt végétarien pour atténuer les symptômes de la goutte. Boire de l'eau peu minéralisée, consommer des plantes riches en quercétine, flavonoïde anti-inflammatoire qui agit en inhibant la formation d'acide urique. Surtout des plantes riches en phytonutriments. Corriger les troubles métaboliques associés. Alors, obésité, diabète, hypercholestérolémie, et masser les articulations avec de l'huile camphrée à l'ail. Comment préparer cette huile camphrée à l'ail? Eh bien, vous prenez de l'ail pilé, une cuillerée d'ail pilé pour 2 cuillerées d'huile camphrée. Une cuillerée d'ail pilé pour 2 cuillerées d'huile camphrée. Et vous préparez cela que vous conservez dans un petit bocal et que vous utilisez pour votre massage. Évitez de l'alcool, des viandes rouges, les rognons, les abats, le froid et les fruits de mer. Évitez des plantes riches en oxalate comme les épinards. Évitez les fruits comme les plantes riches en oxalate, les épinards, l'ortie, l'oseille, les légumes riches en acide urique comme le brocoli, les épinards. Évitez aussi comme fruit la carambole. La carambole est riche en oxalate. Voilà, mesdames et messieurs, de précieux conseils pour vous aider si vous souffrez de crise de goutte. Eh bien, c'est une maladie métabolique due à cet excès d'acide urique dont je vous ai parlé. Donc, évitez surtout ce dont je vous ai parlé. Évitez les épinards, évitez la carambole, évitez l'ortie blanche, évitez l'oseille, évitez les légumes riches en acide urique comme le brocoli, et cela vous permettra de mieux vous porter. Donc les eaux minérales riches en oxalate sont à éviter également. Lorsque vous achetez votre eau, regardez bien au niveau de la composition de l'eau, la quantité d'oxalate qui est portée sur cette bouteille d'eau minérale. Tout ce que je peux vous conseiller, mesdames et messieurs, eh bien, c'est d'être à l'écoute dimanche prochain où Plantes et Santé se fera un plaisir de vous parler d'autres plantes qui vous aideront à mieux vous soigner. Nous parlerons la prochaine fois de ces plantes en ce qui concerne d'autres affections auxquelles vous pouvez être assujetti. Merci de votre aimable attention et à la prochaine.
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chers amis, bonjour ou bonsoir en fonction du fuseau horaire dans lequel vous vous trouvez. Et merci une fois de plus de nous accueillir chez vous sur la 93.3 Radio pour une vie meilleure. Vous êtes dans le cadre de l'émission Synthèse. Synthèse, c'est une émission qui vous permet d'en savoir toujours un peu plus sur la parole de Dieu et surtout vous permettre de réaliser vous-même personnellement une connexion, une connaissance particulière avec le Sauveur de l'humanité, à savoir Jésus-Christ. Alors, nous sommes à la deuxième étude de la nouvelle série pour ce deuxième trimestre. Et nous avons aujourd'hui comme invité une voix que vous connaissez, un passionné de la parole de Dieu, qui va donc parler avec nous, échanger avec nous autour du thème « Connaître Dieu ». Alors, cette voix, c'est la voix de Julien Selbonne, je disais que vous connaissez, et qui est